0: les musiques improvisées, les musiques contemporaines. Et on m'avait prêté effectivement une cassette sur laquelle, quand on empruntait des disques dans les médiathèques, on s'empressait tous de piquer les CD, de les mettre sur cassette. Et j'avais sur la face A et un bout de la face B un album de jazz de ce que j'écoutais à l'époque. Donc ça devait commencer vers Coltrane et tous les 20 ans qui suivaient.
1: Ouais. Et la face B, vous ne l'aviez pas forcément dans le radar.
0: Non, c'était un vieil album qu'il y avait dessus, sur lequel on réenregistrait. Ouais. Et c'est un copain qui m'avait prêté la cassette. Et là, j'entends une guitare super belle, jouée de manière très très étrange à mes oreilles, parce que j'avais pas de culture de ce qu'on a appelé après les musiques du monde, quoi. J'avais zéro culture de ça, donc j'avais aucune conscience géographique de ce qui pouvait se passer. J'ai juste entendu une guitare et une manière de gérer l'espace qui m'a happé.
1: Et mais justement, qu'est-ce qui vous a accroché à ce moment-là, vous qui ne saviez même pas que c'était un oud? Qu'est-ce qui vous a accroché? C'est une sonorité? C'est un rythme? C'est une mélodie?
0: Les deux choses qui m'avaient attrapé, quand je m'en souviens, parce que ça reste un de mes albums favoris de oud, donc je le réécoute très régulièrement, c'est toute la dentelle autour d'une note. Parce que en fait, pour moi, j'entendais, lorsque après qu'on a appelé ornementation, mais je ressentais une espèce d'architecture qui était coincée dans les notes. Il y avait comme ce qu'on ne voit pas, tout ce qui est raconté et qui n'est pas dit, qui me bouleversait, parce que comment sur deux notes, la manière d'aller de l'une à l'autre, tout le chemin d'une note à l'autre me fascinait tout autant que le choix de la note en elle-même. Et après, il y avait une gestion de l'espace. Parce que c'est un disque extrêmement désertique, on va dire.
1: C'est lequel alors? Vous
0: pouvez nous le dire. C'est le Fundoud Béchar de Hala. joueur de oud algérien de Béchar, qui était sorti chez Al-Sour à l'époque. Et qui, pour moi, il en a fait plusieurs, mais cet album-là est mon album de oud favori. On m'enterrera avec, j'espère. Et du coup, moi, j'ai essayé avec ma guitare de jouer ce truc-là pendant des semaines. Et à un moment, ça bloquait. Et vu que je suis très très vieux, à l'époque, Internet, c'était pas non plus comme aujourd'hui. C'est-à-dire quand je tapais oud sur Internet, et je sais pas ce que ça veut dire en néerlandais, mais j'arrivais que sur des sites néerlandais. Ça doit veut dire. Je pense que ça veut dire vieux quelque chose comme old, parce que je trouvais que sur des vieux villages qui s'appelaient oud de flûte ou je sais pas quoi.
1: Mais donc, comme vous ne pouviez pas tous avoir du oud via Internet, il a fallu que vous vous déplaciez, que vous alliez voir comment on en jouait et où on en jouait. Vous êtes parti, vous êtes lancé aussi dans ce périple-là.
0: Un petit peu après, d'abord. Il fallait que je trouve un oud. C'est vrai que maintenant, tu tapes oud sur Google et tu trouves des gens qui en vendent en France dans des magasins. Oui. Moi, je l'ai trouvé dans une épicerie turque à Strasbourg. Au fond de l'épicerie, il y avait des espèces et il y avait un oud couvert de poussière. Et j'ai sauté dessus, j'ai supplié l'épicier et l'épicière, qui était un couple, de me le vendre. Et il n'y avait plus de cordes. Et donc, je suis allé au magasin de pêche à côté, et j'ai fait pendant 3 ans jouer du oud avec du fil de pêche.
1: Et ça marche aussi bien que des cordes.
0: C'est-à-dire que je mets une fortune dans des cordes faites, genre comme ça, mais mon fil de pêche marche pas si mal au final. À part qu'il était vert, parce que pour la corde aiguë, j'avais pour la pêche à la tortue.
1: Ouais. Ça faisait un peu psychédélique, quoi. C'était pas tout à fait la tonalité du.
0: j'ai appris comme ça, et après j'ai squatté. Strasbourg, donc il y a une grande communauté turque à Strasbourg, donc le moindre kebab où il y avait un joueur de balama, moi j'arrivais avec le oud et je disais écoute, montre-moi, puis il disait mais non, ça n'a rien à voir, mais moi en bon français, je dis oui mais c'est pareil, quoi, c'est un instrument à cordes. Mais j'avais besoin d'apprendre ça, j'ai eu énormément de chance au conservatoire d'avoir un professeur qui s'appelle Latif Shahrani, qui tenait un atelier de découverte des musiques dites orientales, pour prendre quelque chose de très vaste,
1: large,
0: mais
1: ouais.
0: Qui lui est un musicien marocain, et qui lui m'a montré des premières bases, il était percussionniste, et après, moi j'ai appris tout seul comme j'avais appris la guitare, c'est-à-dire j'allais emprunter des disques à la médiathèque, et je mettais le disque et je jouais sur le disque jusqu'à ce que je joue exactement pareil que la personne qui avait sur le disque, et après au fil des rencontres, dès qu'il y avait un joueur de oud qui venait à Strasbourg, j'ai essayé de trouver un contact, j'ai essayé de le rencontrer dans les loges. Et après, j'ai eu énormément de chance parce que par ce métier que je fais, j'ai été amené à beaucoup voyager. Mais je crois que j'ai pris 5 cours de oud dans ma vie, quoi. 5-6. Après,
1: un autodidacte absolu.
0: Ouais, c'est le truc de caractère. J'étais tellement frustré d'être au conservatoire comme guitariste que c'était impossible d'avoir quelqu'un qui me dise quoi faire sur le oud. Tellement je me sentais, moi, enfermé dans ma pratique guitaristique.
1: C'était votre façon de vous émanciper du conservatoire aussi.
0: Je me suis émancipé via le oud.
1: D'aller vers le oud. Et vous êtes devenu un des meilleurs instrumentistes. Enfin, en tout cas, vous avez obtenu un prix au festival de oud du Qatar.
0: Ouais, j'étais. Alors oui, ça c'est drôle. Mais alors, je peux pas dire que j'étais un des meilleurs. Mais en tout cas, je suis le premier occidental qu'ils aient invité.
1: Qu'ils aient primé.
0: Et ils m'ont remis un oud en or. Enfin, c'est pas du vrai or, mais j'ai un très très beau oud du festival de Doha. Et c'était une très drôle expérience parce que c'était un pays où je pensais pas mettre les pieds un jour, et me retrouver à jouer là-bas, parce que je me suis retrouvé à jouer sur cette scène, moi qui déjà ne me sens aucune légitimité par rapport à

0: tout ça. C'est-à-dire que moi, je suis un praticien de l'instrument. Je suis amoureux de cet instrument. Cet instrument, il m'a amené à découvrir des choses qui certaines m'ont bouleversé, d'autres m'ont plus laissé de marbre. Donc moi, je suis plus touché, par exemple, par les musiques populaires que par les musiques dites savantes. Mm-hmm. Personnellement, c'est-à-dire, je trouve tout magnifique. Mais là, on entendait du Lothar. Moi, quand j'entends Ruisha, je suis comme un fou et sur mes cordes de oud, c'est comme ça que je veux phraser. Enfin voilà, moi c'est.
1: Mais j'ai... alors, ouais, je me demandais à quel moment, Grégory Darjon, vous avez eu envie de sortir du oud simplement acoustique et de le marier à l'électro.
0: Alors moi j'avais deux pratiques en parallèle pendant des années. C'est que je suis guitariste électrique où un de mes guitaristes phares était quelqu'un qui s'appelle Fred Frith. Ouais. Que j'invite tout le monde à découvrir, qui est un guitariste britannique extraordinaire sur les scènes des musiques improvisées, musiques contemporaines. Et à côté, je faisais du oud et j'étais très heureux d'avoir ce que j'appelais, quand j'avais 25 ans, mon côté urbain et mon côté rural. C'est-à-dire, j'avais un instrument que je ne jouais qu'acoustique et un autre où à chaque fois que je jouais, j'avais un ampli 40 pédales et je me pétais le dos. En fait, il m'a fallu une quinzaine d'années pour que j'ai la justification. En fait, je suis pas un obsédé de la forme, je suis un obsédé du fond. Et à un moment, j'ai créé un projet qui m'a, où je me suis dit, tiens, là, il faut que je travaille le son. Et c'est un projet qui s'appelait H, qui a été aussi un livre de photographie, où je suis allé faire un livre de photographie sur les lieux où la France a fait les essais nucléaires dans le Sahara algérien. Et j'ai créé un répertoire, avec Wassim Halal aux percussions et Anil Eraslan au violoncelle. Et à ce moment-là, je parlais de comment les êtres étaient irradiés, comment une musique pouvait être irradiée, et qu'est-ce que nous portons dans notre héritage, moi en tant que Français, un Touareg qui chante tout ce que vous voulez. Et je me suis dit, bah, si mon oud est irradié, ça donne quoi en termes de mutation? Et là, j'ai eu la justification pour moi de me dire, bah, j'ai ce matériel que je connais par cœur à la guitare. Maintenant, c'est le moment pour moi d'aller chercher dans le son du oud comment aller déstructurer son ADN. Ouais. Mais j'avais besoin d'une justification poétique.
1: Oui, vous aviez besoin de cette justification-là. Entre la connaissance du oud dont vous nous avez parlé, hein, vous êtes allé au bout de tout ce qu'on pouvait savoir, et la composition.
0: Loin de là, il y en a qui savent vraiment. Moi, je suis un touriste.
1: Entre la connaissance de cet instrument et la composition, il y a quand même un gap. Comment est-ce que vous y êtes mis? Et surtout, comment est-ce que dans ce spectacle, Soleil d'hiver, vous vous y prenez? Il y a une notion de composition aussi en direct, pendant que ça se fait?
0: Alors, il y a beaucoup d'improvisation. Moi, j'ai eu une grande chance en commençant le oud. C'est que j'avais pas du tout envie de jouer la musique traditionnelle reliée à cet instrument. C'est-à-dire que c'est une musique que j'ai étudiée, mais j'ai eu vraiment de la chance. Et je dis que j'ai eu de la chance parce que du coup, de manière très naïve, j'ai pas été enfermé dans des peurs d'illégitimité. Mm-hmm. C'est-à-dire, moi, j'ai pris le oud et je pense que 3 semaines après avoir mon oud, j'ai commencé à écrire des morceaux. Parce que c'est l'instrument qui me parlait et, par contre, j'ai travaillé les musiques savantes ou populaires parce que, c'est comme quand on fait à manger. Des fois, il y a un truc qui nous plaît, on a envie de. Mais j'ai fait d'une certaine manière, très peu jouées telles qu'elles sont. Et du coup, j'ai développé un langage qui est le mien et sur Soleil d'hiver, vu que j'étais sur ces questions. Soleil d'hiver, pour moi, c'est une question sur la mémoire de mon père, sur ce non-dit, sur ce que moi j'en ai fait, inconsciemment, et quelque part sur ce que je lègue à mon fils par rapport à ça. Il y a un truc de filiation. Et pour moi, les effets électroniques ou le magnétophone à bande, c'est des différentes strates de mémoire. C'est-à-dire, quand je joue mon oud, c'est le présent. Quand je commence à le traiter, on est dans une espèce de passé un peu proche, dans une mémoire rapide. Et quand ça va dans les bandes et qu'on commence à tout détruire, pour moi, c'est une espèce de mémoire résiduel dont on garde des traces.
1: On va écouter un extrait de Soleil d'hiver.

0: Voilà, c'est un soleil d'hiver qui réveille, hein. Celui-là, Grégory Darjon, ça se poursuit sur ce morceau-là. Sur certaines vidéos, notamment celles dont on a tiré cet extrait, on vous voit sur scène avec, vous l'avez un peu évoqué tout à l'heure, hein, avec un magnéto à l'ancienne, une bande magnétique qui tourne autour d'un pied de micro, ouais. Et que vous travaillez en direct.
1: Oui, alors en fait, tout est fait en direct sur ce répertoire.
0: Mais racontez-nous comment vous vous servez de cette bande magnétique, ouais. En dehors du fait que ça fait référence à votre connexion à vous, à cet instrument-là, ouais. Comment vous vous en servez sur scène?
1: Je m'en sers dans le sens où donc j'ai fait, comme vous avez dit, une boucle. Donc j'ai pris la bande magnétique, j'ai mis un bout de scotch et elle tourne en rond, comme moi, souvent dans ma tête. On tourne en rond. Mais ce qui est beau avec la bande magnétique, c'est que le son que je vais amener dedans est quelque part inscrit sur la bande et que plus je manipule cette bande, plus ce son va être détruit. Ou enjolivé, mais en général, moi, c'est plutôt, on est plutôt dans la dévastation. Et en fait, le fait de pouvoir toucher à la matière, tout comme l'intégralité des images que je projette sont des images analogiques que j'ai faites, je suis très attaché à la matière.
0: De vraies photos, voilà.
1: Des photos, du Super 8, du 16 mm, certaines images que j'ai retravaillées avec des acides pour effacer une partie de l'image, pour parler aussi de l'identité qui se perd. Et pour moi, la bande magnétique, elle amène ça, c'est-à-dire c'est une espèce de gros meuble. Je joue et à un moment, il y a des choses qui vont rentrer dedans, soit des enregistrements de rue. Et cette bande qui tourne, ça veut dire que si je fais cloque dedans, ce cloque va revenir toutes les 40 secondes. Et après, je commence à détruire la matière.
0: En fait, c'est ça, c'est la matérialité de la musique qui vous intéresse dans cette bande magnétique-là, à une époque où elle est parfois artificielle, numérique, théorique.
1: Ouais, après, c'est chacun son rapport. Moi, dès que c'est organique, en fait, j'ai un rapport à l'accident que je trouve aussi très excitant, c'est-à-dire que ça soit sur la photo analogique, sur la bande magnétique, sur le oud, en fait. Je suis plus inquiet, j'ai plus d'accidents sur le oud que sur mes pédales numériques. Mes pédales numériques, quelque part, c'est un mode de fonctionnement qui peut être assez virtuose, ou des fois je fais des claquettes un peu sur scène, mais l'accident de la bande magnétique que je peux pas gérer, donc j'envoie quelque chose, si c'est trop fort, bah ça va saturer, bah ça fera partie les 5 prochaines minutes de ce qui va m'accompagner.
0: Et donc, et il va falloir faire avec.
1: Et c'est là où on est très heureux d'être improvisateur.
0: Wydad Mjama, vous verriez reproduire ce genre de dispositif, vous, où il se passe des choses pas totalement prévues?
2: Alors, nous, c'est pas complètement ça, parce que on est parti de quelque chose d'organique, donc la Rita est une musique organique, et où il y a aussi une particularité, c'est que tous les musiciens connaissent par cœur le texte. Donc en fait, c'est le chanteur qui donne le ton, et en fait, on peut se rendre compte à quel moment ils savent quand le chanteur ou la chanteuse dit ce mot-là qu'ils vont basculer sur un autre rythme ou sur une autre mélodie. Donc si on voulait rester fidèle, à un moment donné, on a dû tordre l'organique avec ce qui est électronique, en fait. Une espèce de rigueur de machine et essayer de garder quelque chose d'organique dedans. En fait, ça a été vraiment le plus gros challenge qu'on espère, qu'on se dit avec Rally quand même, on a réussi à en faire quelque chose. Parce que, à des moments, ce n'est pas juste le fait de faire des boucles ou de compter qui, ça ne marche pas avec la musique traditionnelle. Ça n'obéit pas du tout à ça. Alors que la musique électronique, c'est que ça. Et donc, moi, je trouve que le mélange des deux, le fait de les faire dialoguer aussi entre ce qui est organique et ce qui est, électronique et mécanique, c'est là où le challenge réside, et c'est là où l'accident, quand il est là, on le garde aussi.
1: Oui, mais j'irais même, enfin, je suis hyper d'accord avec ce que tu dis, mais pour moi, on va dire notre génération, genre, qui en comprend d'autres que nous, mais je sais plus, de nos jours, je sais plus trop ce que c'est une génération, parce que des fois, j'ai l'impression que 4 ans, ça devient déjà, il y a déjà un gap générationnel, des fois, donc, je trouve que symboliquement, c'est pas rien aussi d'essayer de faire rentrer, une expression, on a utilisé le mot organique, une expression atavique même, face à un geste d'hypermodernité qui est quelque chose qui va tout découper en zéro et en un et essayer de le réexprimer. Mais je trouve même politiquement, je trouve que ce geste d'essayer de garder l'organique face à ça et de comment ça peut cohabiter, je trouve que c'est une réflexion qui de nos jours est intéressante. Alors moi je le fais pas d'une manière intellectuelle, mais je trouve que de fait, il y a ça qui est en train d'arriver, c'est-à-dire que moi je vois bien avec parce que moi j'ai pas d'ordinateur, moi c'est que des pédales de son, donc moi je traite le son mais j'ai pas de boucle ou j'ai pas de choses qui sont envoyées d'un ordinateur. Mais je trouve que on peut entendre la différence de se dire OK, qu'est-ce qu'on fait avec ça? On reste des gens qui avons un passé de plusieurs générations, selon le sens du mot passé, on a un atavisme. On est face à un monde d'hyper efficacité qui quelque part veut nous protéger de tout accident, et cette protection devient en elle-même un accident à mes yeux. Et comment on crée avec tout ça? Et je trouve que aujourd'hui, depuis 10-15 ans, j'entends des projets extraordinaires qui sont sans s'en rendre compte, qui réinterroge cette manière de coexister en fait, et avec des choses des fois magnifiques, quoi. Donc
0: Et Soleil d'hiver donc en est un, ce spectacle, ce livre également, et puis pourquoi pas peut-être un jour un album.
1: Alors,
0: qui sait,
1: l'album l'année prochaine.
0: L'album l'année prochaine.
1: Je vais l'enregistrer au Liban, au Caire, en Irak, et j'ai pris du retard, dirons-nous, pour le Liban.
0: Merci à tous les trois, Widad Mjama, Grégory Dargent, Stéphane Krasniewski, les Sud Arles, 31e édition jusqu'à dimanche prochain, 19 juillet, sur le Pont des Arts avec Pierre Plantier à la réalisation, Clémence Delfort à la coordination, merci à eux, et à vous de nous être fidèles. À demain. Et demain, la prochaine étape de nos quartiers d'été à Lille-sur-la-Sorgue, la Fondation Villa d'Atrice pour l'exposition Méditerranée Odyssée Contemporaine. Nous serons avec le plasticien Yazid Oulab, né en Algérie et qui raconte avoir découvert l'art, et c'est possible, en rendant visite à son oncle, le grand écrivain Kateb Yassine. L'artiste franco-marocaine Sana Ahmedjadi, qui puise elle son inspiration dans le travail traditionnel des tisseuses, sera également avec nous. Et puis sur le plateau, encore la présidente de la Fondation, Danielle Marcovici. Rendez-vous 15h10, temps universel. À demain.
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0: Merci d'être à l'écoute de RFI. Il est 15h en temps universel et à Dakar, 17h à Paris. Le journal vous est présenté par Gilles Moreau. Bonjour Gilles.
1: Bonjour Caroline Lachowski. Bonjour à tous. Dans l'actualité, France-Espagne ce soir à Dallas. Au Mondial de football, c'est l'affiche très attendue et très ouverte de la première demi-finale. Le gagnant sera opposé au vainqueur du match Angleterre-Argentine en finale. Non loin de Paris, la forêt brûle. Les pompiers espèrent fixer dans la journée l'incendie gigantesque qui ravage la forêt de Fontainebleau à suivre dès l'ouverture du journal. Au Moyen-Orient, les frappes américaines continue. Des cibles militaires ont été visées dans plusieurs villes portuaires du sud de l'Iran. Dans ce journal aussi, le président Lula en désaccord avec Donald Trump sur le Moyen-Orient. La liste définitive des produits concernés par la réglementation européenne sur la déforestation. Et aux États-Unis, 12 États s'opposent au projet de rachat du studio hollywoodien Warner par Paramount. C'est jour de fête nationale en France, mais les festivités sont quelque peu gâchées par le temps trop chaud et trop sec. À l'origine, par exemple, de nombreuses annulations de feux d'artifice. Non loin de Paris, à quelques dizaines de kilomètres, la forêt de Fontainebleau est toujours la proie des flammes. Sous l'effet de ces conditions météo aggravées par le vent, plus de 2000 hectares de forêt ont déjà été parcourus par les flammes qui continuent leur progression. Les quelques 850 pompiers mobilisés espèrent fixer le feu dans la journée. Outre les soldats du feu, d'importants moyens sont en place, notamment 4 avions bombardiers d'eau. Par chance, on ne déplore pas de victimes, mais un millier d'habitants ont dû être évacués. Parmi eux, Olivier, habitant d'Achères-la-Forêt. Il a été l'un des premiers confrontés à l'incendie. Il raconte les premières heures d'angoisse et désormais son soulagement au regard des moyens engagés par les secours.
2: La première nuit a été un petit peu difficile parce que d'une part, l'horizon était entièrement en feu. Ah, ici, là, c'était en face de nous, c'était entièrement en feu. C'était rougeoyant dans tous les coins. Alors, on était quand même très inquiets. Et puis le lendemain, les renforts de pompiers sont arrivés, un petit peu de support aérien, donc ça a quand même calmé un peu la chose. On a pu aller jusqu'à notre maison pour voir où ça en était. On n'a a priori pas trop de risques sur notre maison, mais enfin, ça peut toujours repartir. Il y a toujours du feu qui couvre quelque part.
3: Et vous me disiez aujourd'hui, là, vous êtes un peu plus rassuré. Pourquoi ?
2: D'une part, parce que d'abord, les pompiers remarquablement travaillé. Hier soir, on a eu la chance d'avoir 4 Canadairs qui ont fait 4 passages sur le feu le plus grand d'ici. Donc, ils l'ont matraqué complètement et on le voit plus fumer du tout. On s'est bien aperçu que les moyens arrivaient et étaient puissants. Je suis allé les voir hier. Ils travaillaient à remplir les camions. Bon, les gars, ils étaient un peu épuisés, mais ils me disent, vous en faites pas, il y a de la relève qui arrive. On va pouvoir aller se reposer un petit peu parce que les mecs, ils travaillaient depuis 36 heures. Hein. Donc, ça rassure beaucoup.
1: Témoignage recueilli par Baptiste Coulon et à l'instant, le parquet de Fontainebleau annonce que 6 personnes sont en garde à vue, dont un pompier volontaire qui a reconnu les faits. Au Moyen-Orient, on a assisté à une troisième nuit consécutive de frappes américaines. Des cibles militaires ont été visées dans plusieurs villes portuaires du sud de l'Iran, comme Bouchehr et Bandar Abbas sur le détroit d'Ormuz. Côté iranien, les gardiens de la révolution ont revendiqué entre autres des opérations à Bahreïn et en Jordanie contre des installations et des bâtiments servant à l'armée américaine. Le rétablissement par les Américains du blocus des ports iraniens doit intervenir aujourd'hui, signe que la situation s'est beaucoup dégradée ces derniers jours. Tout comme Téhéran souhaite instaurer des frais de service, Donald Trump entend désormais percevoir en échange de la protection du détroit d'Ormuz une rémunération correspondant à 20% de la valeur des cargaisons. Une mesure vivement critiquée par le président brésilien Lula. Arim Lipold.
4: On sait que les relations entre le président brésilien et son homologue américain sont tendues. Lula ne mâche pas ses mots lorsqu'il s'agit de critiquer Donald Trump, que ce soit à propos de l'ingérence présumée de Washington dans l'élection brésilienne ou de la menace de droits de douane imposée au Brésil. Cette fois encore, le président brésilien s'en est vivement pris à son homologue américain dénonçant l'annonce d'un péage dans le détroit d'Ormuz, une mesure qui est contraire au droit international.
5: À l'époque, cela s'appelait de la piraterie. Un grand pays comme les États-Unis, qui, à mes yeux, a longtemps combattu la piraterie, ne peut pas aujourd'hui devenir lui-même un pirate. Il ne devrait pas faire payer.
4: Ce type de déclaration est aussi destiné à son électorat. Lula, qui entend briguer sa réélection pour un 4e mandat en octobre, sait qu'en tenant tête à Donald Trump, il peut mobiliser ses partisans et, dans le même temps, s'en prendre à son rival Flavio Bolsonaro, qui se targue d'être un proche, voire un ami du président américain.
1: Arim Lipold.
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1: À la Coupe du Monde de football le place aux demi-finales avec un programme de choix qui d'avance régale les amateurs. Avant Argentine-Angleterre, demain soir, ce programme propose en effet France-Espagne ce soir à Dallas. À Paris, les fans redoutent la force de frappe de l'Armada Rouge tout en restant optimistes. Reportage d'Anna Mellofeld.
6: Célia, 49 ans, regarde une application sur son téléphone où elle a noté son pronostic pour la demi-finale.
7: Qu'est-ce que j'ai mis comme pronostic ? Voilà, moi j'ai mis 2-1 pour la France, pour France-Espagne. J'espère que la France va gagner.
6: Mais ça fait longtemps que la France n'a pas battu l'Espagne. La Roja a éliminé la France lors de l'Euro 2024. Gabin, lui, craint que cela ne se répète.
8: Je pense que ça va être un match serré. Les deux équipes vont se jauger assez longtemps. J'espère qu'il y en aura 2 pour la France et 1 pour l'Espagne.
6: Les chances sont plutôt bonnes pour la France qui a gagné tous les matchs de cette Coupe du Monde. Et ce n'est pas par hasard, estime Léandre, 33 ans.
9: C'est l'attaque, on a des stars en attaque. Olise, Mbappé, Dembélé, même le banc. Je pense qu'on a la meilleure attaque de l'histoire de la France.
6: Avec une telle équipe, les Bleus pourraient même gagner la Coupe du Monde, pense Oriane, 24 ans.
10: On a montré qu'on était plus forts quand même. L'Espagne est forte aussi, mais on a réussi à être assez constant sur tous nos matchs. La France va gagner la Coupe du Monde, c'est sûr, comme en 2018.
6: L'équipe de France poursuivra-t-elle sa série de victoires ? Réponse en suivant le match ce soir, 19h en temps universel.
1: Et oui, à suivre en direct aussi sur les antennes africaines de RFI. La rédaction internet, elle vous propose un live spécial. Aux alentours de 85$ le baril, le prix du pétrole accentue sa flambée après les nouvelles frappes américaines en Iran et à l'approche du rétablissement du blocus des ports iraniens annoncé par Donald Trump. Autant de perspectives qui entraînent le retour des craintes inflationnistes. Économie toujours aux États-Unis. 12 États lancent des poursuites contre le projet de rachat des studios hollywoodiens Warner par Paramount. C'est un projet de méga-fusion estimé à 111 milliards de dollars entre deux des plus grands distributeurs de films. Pour ces États, tous démocrates, Californie, Arizona, New York ou bien encore Washington, eh bien, un tel rachat va nuire aux règles de la concurrence. Pauline Fragonas.
11: Moins de films, moins de diversité de contenu et des prix plus élevés pour le grand public, c'est ce que redoute le procureur. Procureur général de Californie et chef de file Rob Bonta. Pour les 12 États contestataires, la transaction enfreint la loi fédérale Clayton, un texte qui interdit toutes les fusions capables de réduire la concurrence de manière importante. Paramount, de son côté, dénonce une façon de protéger les plateformes de streaming comme Netflix, Amazon et Apple. Le patron de Paramount, Larry Ellison, grand allié de Donald Trump, a donc promis la sortie d'au moins 30 films chaque année qui resteront en salle au moins 45 jours. Mais avec cette transaction, une partie d'Hollywood craint des suppressions d'emplois massives car l'industrie a déjà connu plusieurs vagues de fusions et de licenciements. Rien qu'en Californie, 710 000 emplois sont liés au secteur du cinéma. Si le gouvernement américain a déjà donné son feu vert, les autorités européennes, elles, sont plus réticentes. Bruxelles se laisse jusqu'au 22 juillet pour rendre sa décision. Le rachat est aussi soumis au feu vert du Royaume-Uni. Le gouvernement veut s'assurer que la pluralité des médias soit préservée.
1: Enfin, l'Union européenne vient d'adopter la liste définitive des produits concernés par la réglementation sur la déforestation. Cette réglementation a pour objectif d'interdire les produits qui ont contribué à la déforestation ou bien à la dégradation des forêts après le 31 décembre 2020. Chez les défenseurs de l'environnement, cette liste définitive ne fait pas l'unanimité. Explication de Juliette Pietraszewski.
12: Du café soluble ou encore du savon à base d'huile de palme, si ces produits sont désormais concernés par la réglementation sur la déforestation, est donc interdit d'importation sur le sol européen. D'autres échappent à la liste définitive. Parmi eux, les produits finis en cuir, comme les chaussures et les sacs. D'un côté, les critiques fusent sur le manque de logique, car la viande bovine issue des terres déboisées ne sera plus autorisée, mais la peau des bovins, elle, pourra toujours entrer sous forme de cuir. De l'autre, la Commission européenne déclare que maintenir le cuir sur sa liste risquerait de déplacer la déforestation vers d'autres pays. La réglementation exclut aussi les graines de soja, les produits dérivés de l'huile de palme, utilisés dans les médicaments à usage humain par exemple. Les déchets d'huile de palme pouvant servir de matière première pour les biocarburants échappent également à la liste finale. Dès le départ, cette réglementation avait fait l'objet d'une opposition importante de la part de certains pays, comme le Brésil, l'Indonésie et les États-Unis. Bruxelles avait finalement reporté de 2 ans son lancement. Elle entrera en application en décembre prochain, avec un délai de 6 mois pour les micro et petites entreprises.
1: Un tout dernier mot de la cérémonie prévue ce soir à Nice en présence d'Emmanuel Macron. Cérémonie d'hommage aux 86 morts et plus de 400 blessés de l'attentat de la promenade des Anglais à Dallas. Une minute de silence sera observée au coup d'envoi du match France-Espagne. Très bonne journée sur RFI.
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0: Bonjour à toutes et à tous et bienvenue dans cette nouvelle émission enregistrée à Arles où s'est ouvert hier soir le festival Les Suds sur la scène du Théâtre Antique. On va pouvoir entendre cette année La Nina, Aïta Mon Amour, Fatoumata Diawara, Joey au Missile ou Gaël Faye. Mais ce festival se déploie aussi partout en ville. Grégory Dargent et son Oud par exemple ont investi l'École Nationale Supérieure de la Photographie pour sa création Soleil d'Hiver. Ici, on peut partager avec certains artistes des moments rares, des concerts intimes, mais aussi des stages d'instruments, de danse, de chant. Si on vient à Arles, ce n'est pas juste pour le show, c'est aussi pour partager, comprendre et parfois pratiquer la musique. Soyez les bienvenus sur le Pont des Arts. Et notre studio du jour est installé à l'école maternelle du Cloître où les journées du festival s'ouvrent avec un petit déjeuner oriental chaque matin. À cette table se trouvent nos trois invités. Bonjour Widad Njama.
1: Bonjour.
0: Vous êtes la voix du duo Aïta, mon amour. Vous êtes chanteuse, musicienne. L'autre moitié du duo, c'est Khalil Epi. Vous avez choisi ensemble de marier l'électro, qui est sa spécialité à lui, aux sonorités traditionnelles du Maroc qui vous passionnent et en particulier à l'Aïta, qui est une sorte de poème chanté, c'est ça ?
1: Tout à fait, c'est une tradition maroco-marocaine, qui n'existe d'ailleurs qu'au Maroc. Et elle a été portée par des femmes, Aïta, qui voudrait dire cri ou complainte. Donc c'est un chant paysan, qui raconte la ruralité, qui raconte la complexité, la simplicité de la vie, c'est ce que j'aime toujours dire. C'est qu'on y retrouve des récits d'amour, des récits de guerre, des récits de cueillette, de liée à l'agriculture, à la terre. Et voilà, il y a beaucoup, beaucoup d'amour quand même.
0: C'est la vie comme elle est dans les campagnes, la vie racontée et aussi parfois une notion de revendication ou en tout cas de mettre l'attention là où les choses ne vont pas comme il faut.
1: Absolument, surtout quand on sait que c'est quand même beaucoup les femmes qui ont joué un rôle important dans l'écriture et dans la transmission. Donc elles étaient poétesses et chanteuses. Et elles ont réussi à faire soulever des tribus les unes contre les autres grâce à leur verbe et à leur courage.
0: Ouais, et on va revenir à ce travail effectivement. Vous venez du rap à l'origine. Il y a une suite logique à ça. C'est de la culture orale et c'est aussi une façon de dire le malaise.
1: Absolument. Je dis toujours que si le rap est de la poésie urbaine, l'Aïta c'est de la poésie rurale. Donc en fait, c'est ça que je continue.
0: C'est la suite logique.
1: Absolument.
0: Bonjour Grégory Dargent.
2: Bonjour.
0: Vous présentez ici à Arles Soleil d'Hiver, c'est votre première création solo pour le Oud et pour vous c'est aussi une histoire intime parce que vous vous êtes passionné pour cet instrument au départ sans savoir ce qu'il représentait et sans savoir qu'en fait il était en vous depuis au moins une génération.
2: Oui, alors disons que c'est le fil que je me suis amusé à tirer. Soleil d'hiver, c'est surtout, je vais rectifier comment je le vois, c'est un solo pour oud, électronique, bande magnétique et photographie. C'est-à-dire l'acte visuel et l'acte sonore sont intimement liés et l'un fonctionne vraiment, tout a été créé l'un avec l'autre. Et effectivement, j'ai creusé un petit peu l'histoire de mes origines et surtout du tabou de mon père rentré d'Algérie à l'indépendance et qui la tue. Il est parti.
0: Comme beaucoup de pieds noirs rapatriés, comme a mis un voile sur ce qui s'était passé au moment du départ des Français.
2: Et il la tue et il m'en a parlé pour la première fois de lui-même le jour où on a enterré ma mère. Et du coup, moi, je me suis interrogé parce que moi, dans toute cette histoire, je suis devenu joueur de oud par hasard, quasiment. Et du coup, je me suis mis à imaginer, mais pourquoi est-ce que je me suis mis à jouer du oud? Pourquoi je ne joue pas la tradition? Depuis, je m'entête quasiment depuis que je fais du oud à transformer la tradition ou voire même juste jouer l'instrument. Et donc tout ce solo parle de ce cheminement et de cette traversée-là.
0: Ouais, et vous l'avez dit, donc ce concert que vous donnez au Sud, il se double en pleine rencontre de la photographie aussi. Hein, vous faites un peu le lien entre les deux événements, de la sortie d'un livre de photos, Soleil d'hiver.
2: C'est ça, parce que je suis vraiment photographe et musicien.
0: C'est votre deuxième casquette.
2: C'est ça. Et j'ai eu la grande chance que tout puisse bien se goupiller, parce que c'était un peu mon rêve il y a un an, de me dire si je peux sortir le livre et jouer à Arles avec les rencontres et les Suds, c'était un espèce de je le dis honnêtement, un fantasme, plus qu'un calcul, je me disais, ça serait tellement bien, et c'est vrai que j'ai eu beaucoup de chance,
0: Et là, ça se produit.
2: Que ça puisse se produire.
0: Bonjour Stéphane Krasniewski.
3: Bonjour.
0: Directeur des Suds, comme à son habitude, ce festival accueille des artistes de tout le bassin méditerranéen, l'Espagne, l'Italie, l'Algérie, le Maroc, le Liban, on peut pas tous les citer. C'était vraiment l'identité de ce festival, dès ses origines, de réunir le bassin méditerranéen, de prôner le dialogue, de prôner le partage. On reviendra tout à l'heure sur la programmation, mais je me demandais si en 2026, ça devenait pas un peu compliqué.
3: Compliqué, je ne sais pas, indispensable certainement. La fondatrice du festival, Marie-Josée, aime à le rappeler, c'est une réflexion que lui a partagé Michel Vauzel, maire d'Arles à l'époque, qui participait au processus de Barcelone. Le processus de Barcelone, c'est ce processus qui entretenait la belle idée que l'espace méditerranéen, par le commerce, mais aussi et surtout par la culture, pouvait devenir un espace de paix, d'échange. Et à ce moment-là, eh bien, il y avait autour de la table Yitzhak Rabin et Yasser Arafat. Voilà, évidemment que 30 ans plus tard, on se dit qu'on a pris une autre voie, visiblement. Pour autant, eh bien, il reste les Suds. il reste aussi, bien sûr, d'autres choses. Il reste les artistes qui continuent de nous montrer que, à travers le bassin méditerranéen, des créations continuent d'exister, du dialogue continue de se faire. Et quelle que soit la situation géopolitique, la musique se fait entendre.
0: Merci à tous les trois d'avoir accepté l'invitation d'RFI sur le Pont des Arts pour commencer. La voix de Wydad Mjama.
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0: Ashti Figrini, extrait du premier album d'Aïta, Mon Amour, qui s'intitule Abda. C'est le nom de la région du Maroc où est née cette tradition, l'Aïta.
1: Alors, c'est considéré comme le berceau de cette tradition parce que l'Aïta, c'est le nom générique, on va dire, de toute la tradition. Mais il y a des sous-catégories dans l'Aïta. Donc, l'Aïta, l'Abdiya. De la région de Abda est considérée comme le berceau et l'Aïta originelle en fait.
0: Ouais.
1: Toutes les autres ont été un peu influencées ou ont puisé dedans.
0: Ouais, mais c'est une tradition qui est encore vivante aujourd'hui.
1: Tout à fait, elle est vivante.
0: Vous n'êtes pas allé chercher quelque chose qui avait disparu, c'est quelque chose auquel vous avez assisté, vous, et qui se perpétue.
1: Alors en fait, je nourrissais un petit syndrome de la sauveuse quelque part, parce que je me disais, oui, je vais aller sauver une tradition. En fait, non, elle continue d'exister, elle se porte très très bien. Par contre, j'ai constaté, et je déplore la disparition des femmes dans cette tradition-là. Donc, dans la moitié du XXe siècle, on comptait presque 300 aux 400 femmes, ce qu'on appelle les chichettes, les érudits, de cette tradition-là. Et maintenant, il en reste peut-être 5 ou 6. Donc,
0: il y a quand même une petite perte d'influence, on va dire.
1: Totalement. À savoir aussi que la majorité des maîtres, des chiouchs hommes, ont appris avec des femmes. Mais maintenant, j'apprends avec des hommes. Donc, je suis allée chercher des femmes et j'ai trouvé des hommes.
0: Ouais. Cet art de l'Aïta, il a toujours aujourd'hui une fonction sociale?
1: Oui, il a toujours une fonction sociale parce que c'est une musique de célébration qui continue de porter une histoire, de la véhiculer, mais qui a été vidée en fait quand même de sa substance politique avec l'arrivée de la colonisation française. Parce que grâce à cet art-là et à des messages codés, on arrivait à faire passer des messages aux résistants à l'époque du protectorat français. Et donc voilà, cette dimension politique a été un peu vidée et elle a été un peu réduite à du divertissement. C'est ça aussi qui crée un clivage au Maroc par rapport aux personnes, à la perception de cet art-là. Donc, est-ce que c'est un art, est-ce que c'est du divertissement? Donc, en fait, il y a ce clivage-là.
0: Il y a tout ce débat-là.
1: Ouais. Absolument, qui continue d'exister. Et aussi, le fait que les femmes aient porté cet art-là et que ces femmes-là, on leur reprochait leur force, leur indépendance et leur mixité. Donc avec les hommes dans des sociétés patriarcales.
0: Elles étaient un peu trop présentes, quoi.
1: Elles étaient un peu trop libres, ouais.
0: Un peu
1: elles
0: trop
1: étaient
0: libres,
1: des femmes.
0: Un peu trop présentes. Ouidad Mjama, vous êtes passée par le conservatoire de Casablanca, où vous êtes née, où vous avez, j'imagine, touché à plein de styles de musique différents. Vous avez été, on l'a dit, une pionnière du rap féminin au Maroc. Comment d'abord avez-vous découvert ces traditions-là et qu'est-ce qui vous a poussé vers elles?
1: Alors, j'ai écouté cette musique-là. Comme je disais, c'est une musique de célébration. Donc, on écoute dans des mariages, des circoncisions, avec mon frère et ma sœur, on est la première génération à naître en ville. Donc on a un lien avec la campagne qui est très fort. Et vu que c'est une musique rurale et paysanne, c'était naturellement ce qu'on écoutait dans la voiture et à la maison. Et mon père était un prof d'arabe. Donc la poésie, qu'elle soit en arabe dialectal, en marocain ou en arabe classique, était très présente dans mon éducation. Et donc cette sensibilité-là, elle m'a été transmise. Et aussi la fascination que je porte pour ces femmes-là, qui pour moi incarnaient un féminisme non revendiqué. Et je déplorais plus tard, quand je suis devenue une femme adulte, je me suis dit, mais j'aurais bien aimé avoir comme exemple de féministe ces femmes-là. Mais c'est pas que je dis que les exemples de féministes que j'ai eu plus tard sont à regretter, pas du tout. Mais j'aurais aimé, en tant que marocaine, avoir des exemples de féministes marocaines.
0: Ouais, vous parliez de la poésie arabe. Il me semble que dans votre précédente formation, Nordistan, vous étiez déjà attaché à ça. C'était inspiré de la poésie arabe aussi?
1: On mettait en musique des textes de poésie arabe qui étaient pré-islamiques ou plus contemporains. Et c'était aussi une façon, je pense, de se réconcilier avec soi-même, avec sa propre culture, qui est un peu mise à mal actuellement en France, on va dire. Et aussi montrer que on n'est pas réduit qu'à ce stéréotype qu'on a envie de donner ou de présenter de nous, que la culture arabe, arabo-musulmane, et même avant ça, elle est riche. Et elle reste méconnue. Et en fait, le fait de la mettre en musique, c'est une façon pour nous-mêmes de nous réconcilier avec nous-mêmes et de pouvoir la transmettre et la partager en paix.
0: Et même de faire entendre cet arabe dialectal marocain, le Darija, c'est ça?
1: Absolument. Il n'est pas beaucoup entendu, en fait. Il y a un malaise, des fois, en fait. C'est un débat que j'entends beaucoup actuellement, le malaise de la langue dans l'espace public. où on va d'autres cultures qui ont immigré en France ont beaucoup plus de facilité à partager et à transmettre leur langue. Moi, j'ai un enfant et je me rends compte que moi-même, je lui ai pas transmis ma langue comme bien comme il faut.
0: Mmh. Donc, on parlait tout à l'heure de Khalil Epi, votre binôme du duo Aïta Mon Amour, qui lui est tunisien, qui est un pro des musiques électro et qui s'est mis très sérieusement pour le duo Aïta Mon Amour à travailler un instrument traditionnel. L'outar,
1: exactement. À l'arrivée au Maroc, Khalil, comme je dis, il est tunisien, comme j'aime toujours dire, personne n'est parfait. Donc il a pas hésité, il est venu et il connaissait strictement rien à cette tradition. Donc on est partis tous les deux, comme ça, à suivre la providence.
0: Ouais. Et cet instrument à cordes, comment est-ce qu'on peut le décrire? Il est plus allongé que le oud de Grégory d'Argent?
1: Non, il a une calebasse plus petite, en fait. Il a un manche rond. Et il est fretless, en fait. Donc, voilà, il y a quatre cordes. C'est un instrument qui vient de la culture amazigh. Et en fait, parce que cette tradition, la laïta dont on parle, on pense qu'elle a vu le jour quand les tribus amazigh autochtones du Maroc ont rencontré les tribus qui viennent de la péninsule arabique. Mm-hmm. Donc, en fait, ils ont emprunté un instrument amazigh pour pouvoir chanter en arabe. Et Khalil est tombé amoureux de cet instrument-là et après, il l'a plus lâché. Donc,
0: voilà. Est-ce que c'est cet instrument-là, j'imagine, qu'on entend au début de Radouni?
1: Oui.
0: Allez, on écoute.

0: Voilà, Radouni avec Loutard au début, et puis peu à peu cette espèce de trance électro qui monte et qui s'intensifie. Il y a quelque chose de très habité, de très spirituel dans cette musique-là. C'est une dimension qui existe aussi dans l'Aïta original.
1: Alors elle existe, et c'est super de le souligner, parce que ce n'est pas comme ça que c'est vraiment perçu au Maroc, vu que c'est, on la cantonne dans de la célébration, alors que la construction en fait du morceau lui-même ne peut pousser qu'à une trance, parce qu'on arrive à, c'est à Mantes en fait, on est là, on pose, il y a trois parties à chaque fois. Il y a la première partie, on est dans quelque chose de calme, où en fait on raconte l'histoire. Donc en fait, on capte la tension. Et après, il y a de la rythmique qui s'installe pour toujours finir sur quelque chose de beaucoup plus rythmé, où c'est vraiment un peu de transe, où on va lâcher en fait. C'est toute la tension qu'on a pu avoir. Et avec les chours avec qui j'ai appris, ils m'ont parlé de cette dimension spirituelle qui existe dans la Aïta, voire mystique. Et moi, je la ressens complètement. Donc je...
0: Vous êtes complètement dedans. Et on imagine surtout ce que ça peut donner dans un live quand le public se laisse aussi emporter par la pulsation.
1: Complètement. Bah, c'était arrivé au Sud-Tard, mais à la scène de Voltaire, il y a 2 ans, 3 ans.
0: Mmh, alors 3, Stéphane Krasiewski, à cette époque-là, le duo était parmi les espoirs, en fait,
2: complètement.
0: de la scène des Suds.
2: On avait déjà accueilli sur cette même place Voltaire, Nordistan, avec Ouidad et Walid. Et quelques années plus tard, oui, je ne sais plus, c'était en 2023, 22 ou 23
1: c'était,
2: peut-être.
1: C'était vraiment les débuts.
2: Voilà, c'était le début, et ça avait été un concert magnifique sur la scène Voltaire.

0: J'aime demander, Wydad Mjama, le fait que vous réinterprétiez cette tradition dans un langage musical d'aujourd'hui. Comment est-ce que c'était accueilli au Maroc? Est-ce qu'on dit, eh ben super, ça remet une tradition en valeur, ou est-ce qu'on dit au contraire, c'est un peu osé, ça ne se fait pas? Alors, comment est-ce que c'est accueilli?
1: Je pense que celle qui avait le plus peur de l'accueil, c'était moi. Et je me suis rendu compte qu'en fait, que les porteurs de cette tradition, qui la perpétuent de façon traditionnelle pure, étaient très heureux.
0: Pourquoi vous aviez peur, vous, alors?
1: Parce que je sacralisais un peu la tradition. Je partais de quelque chose où je me mettais beaucoup la pression. Mais le fait d'avoir Khalil, qui ne vient pas de cette tradition, Nadine, de cette culture, m'a permis un tout petit peu de me détendre. Et aussi, en travaillant avec des personnes au Maroc, qui m'ont tout simplement dit, tu sais, Wydad, si elle a continué d'exister, c'est qu'elle a changé. Et donc en fait, et Khalil aussi dit, il me dit peut-être que dans 100 ans, ils vont juste dire que Wydad et Khalil faisaient de la haïta, ils faisaient pas autre chose.
0: Donc, en tout cas, vous avez fait déjà une tournée au Maroc avec les instituts français, vous vous êtes déjà produit là-bas sur une scène,
1: oui.
0: Et ça fonctionne.
1: Ça fonctionne très bien, on est super heureux de l'accueil. On a des personnes d'âges différents qui viennent nous voir, des parents qui viennent avec leurs enfants, des enfants qui ramènent leurs parents. Et donc de voir ça, c'est réconfortant en fait. C'est pas du tout quelque chose que je pensais au début. On faisait le projet, on se disait on va voir où est-ce qu'il va nous mener, ouais. Et quand on revient au Maroc et qu'on commence à avoir un public un peu qui revient nous voir et fidèle, on est heureux. Et surtout moi, quand j'appelle ça la street cred des musiciens de traditionnels, quand ils nous écrivent ou ils demandent à nous voir pour nous féliciter pour notre démarche, donc je me dis
0: là vous vous dites c'est bon.
1: Oui, et je me dis toujours qu'il y a les chirates, ces femmes là elles doivent être quelque part, je ne sais pas où, elles doivent être peut-être fières, et j'ai la bénédiction quelque
0: elles doivent
1: part.
0: Avoir vent de votre succès. C'est aussi.
1: J'espère.
0: Stéphane Krasiewski, il y a toujours ici au sud cette cohabitation entre le traditionnel et le contemporain. C'est aussi de cela que s'est toujours nourri le festival.
2: Oui, tout à fait. En tout cas, on n'a jamais considéré la tradition comme quelque chose de figé. Mm-hmm. Voilà, c'est une matière qui permet la création contemporaine. Et on peut se dire aussi que on espère, en tout cas, que c'est ici ou aussi ici que la tradition de demain s'invente.
0: Oui, avec notamment la Nina qui sera là cette année, hein, qui
2: oui, tout à fait.
0: Elle est aussi dans ce registre de la réinterprétation des musiques traditionnelles
2: d'Italie du Sud, oui, de Naples. En fait, la Niña, c'est effectivement un phénomène, comme son nom l'indique, où on n'est pas loin du phénomène météorologique, et qui s'approprie beaucoup de traditions napolitaines pour les syncrétiser d'une certaine manière dans un langage assez contemporain. Voilà, donc, et le tout dans un grand respect, un peu comme vient de le décrire Wydad, finalement, dans un grand respect de la tradition, que ce soit de la tarentelle, que ce soit de la chanson napolitaine, etc. Elle rassemble tout ça avec des techniques d'aujourd'hui, avec des techniques de chant d'aujourd'hui, mais toujours avec ce souci de rendre hommage aussi à ces artistes qui l'ont précédé dans ses répertoires.
0: Dernier extrait de l'album d'Aïta Mon Amour, Sidi Ahmed, vous nous en dites un mot, Wydad Mjama?
1: Sidi Ahmed, c'est une chanson d'amour. On m'a dit qu'en fait c'était plus ou moins le début du 19e siècle, et il y avait tous les guerriers de Abda, tous les hommes de Abda partaient pour défendre les frontières, et c'est une femme qui écrit un texte pour Sidi Ahmed à la lueur d'une bougie. Elle lui dit que ça fait un an qu'elle attend son retour, qu'elle n'a pas d'effet sénate, qu'aucun sourire ne s'est dessiné sur son visage. Et c'est un morceau que j'aime beaucoup parce que je sais pas, il y a quelque chose qui me parle, parce que j'imagine toujours, à chaque fois quand on a commencé à travailler sur cette tradition-là, à chaque fois j'essaie de me mettre en contexte, c'est-à-dire j'imagine ce Maroc-là, cette ruralité-là que j'ai connue, parce que c'est allé trop vite en fait. Après, c'est un autre sujet. Moi j'ai connu la campagne, il n'y avait pas d'électricité, il n'y avait pas d'eau courante. Donc en fait, j'ai vécu un autre siècle aussi. Et en fait, je les imagine sans instrument aussi, parce que c'était qu'à travers la voix, et les premiers rythmes c'était les sabots des chevaux. Donc c'est comme ça que toute cette tradition est née. Donc Sidi Ahmed, c'est un morceau que je porte beaucoup.
0: Il y a cette puissance évocatrice dans cette musique, on écoute tout de suite.

0: Aïta, mon amour, sur RFI. Widad Njama, demain vous retrouverez votre binôme Khalil Epi sur la scène du théâtre antique d'Arles. C'est un cadre impressionnant au milieu des vestiges romains. Rendez-vous important pour vous après cette première scène il y a quelques années dans Les Espoirs.
1: Le jour où nous avons joué au théâtre Voltaire, je me rappelle très bien, il y avait Tina Rewen qui jouait au théâtre antique.
0: Wow.
1: Et j'étais là, je l'ai regardé et j'ai regardé Khalil, je lui ai dit un jour on va jouer ici. Et voilà.
0: Donc pour vous, comme pour Grégory, il y a quelque chose de l'ordre du rêve qui se réalise au Sud 2026, là.
1: Ben, écoutez, moi, c'est une équipe que je connais. C'est, ben voilà, il y a quand même un lien humain. Ce n'est pas juste des programmateurs et des artistes.
0: Absolument.
1: Donc, il y a vraiment un vrai lien qui est là. On se sent soutenu, on se sent compris dans notre démarche. Et donc, venir faire jouer Aïta mon amour au théâtre antique, c'est un peu quand même un rêve qui se réalise.
0: Et Stéphane Krasniewski boit du petit lait là.
2: Oui, bah oui, je me régale parce que Aïta, enfin Widad et Aïta, on les a accueillis effectivement en scène Voltaire, on les a fait aussi à Marseille, on les a fait au Cargo de nuit pendant les studios en hiver. Donc c'est un projet qui est exactement là où on a envie d'être, nous, en tant que festival et en tant que qu'accompagnateur et que passeur, je dirais. Voilà, c'est cette réinvention de la tradition dans le respect, dans ce que ça nous dit du monde d'aujourd'hui aussi.
0: Ouais.
2: Parce que c'est ça, ce qu'on parlait tout à l'heure, Greg, finalement, c'est que quand on fait un festival de musique du monde, on accueille des artistes qui viennent du monde entier, qui présentent des projets et des cultures qui sont extrêmement singulières et qui peuvent paraître très loin de notre culture d'origine ou de notre environnement culturel d'origine et qui pourtant nous touche.
0: Ouais.
2: Et c'est moi ce qui me passionne dans tout ça, c'est que finalement cette singularité, elle confine à l'universel. Et ça passe par l'émotion, ça passe, quelque chose se passe au-delà de la langue, au-delà même de la musique, c'est de l'émotion pure et ça fonctionne.
0: C'est peut-être le moment de dire qui va faire cette programmation dans le théâtre antique d'Arles. Ça commence donc ce soir avec La Niña dont on a parlé tout à l'heure. Il y a Sofiane Saïdi et Camélia
2: Jordana qui rendront hommage à un autre matrimoine méditerranéen puisqu'ils revisitent les chants des Médahat après que Aïta aura joué sur scène du théâtre antique.
0: C'est la même soirée, ouais.
2: C'est la même soirée, tout à fait. C'est une soirée qui est labellisée par la Saison Méditerranée aussi. Et puis jeudi, eh bien, on aura deux autres femmes. Ce sera Marie Freus en ouverture de Fatoumata Diawara.
0: Fatoumata Diawara, donc, avec son dernier album aussi. Puis ça va succéder jusqu'à dimanche avec des noms qu'on connaît un peu dans cette émission, comme celui de Douzi Freija, la rappeuse franco-camerounaise qui dépote bien, qui était passée par nos studios à ses débuts. Joey Homicile également. Vous avez voulu, comme chaque année, ouvrir les yeux, on en parlait tout à l'heure, hein, sur ce qui fait l'actualité. Et il y aura une soirée dédiée à l'Iran dans cette programmation 2026.
2: Tout à fait. Il y a une création pour l'Iran qui sera portée par Shadi Fati, qui est une artiste qu'on a accueillie à plusieurs reprises sur le festival, une grande artiste.
0: C'est une musicienne iranienne.
2: Elle est musicienne iranienne, elle vit
0: ici.
2: À Marseille. Et quand je l'ai appelée ça va faire 3 mois, je sais de ça, on est pas loin de fin février, quand l'Iran s'est imposé à nous en disant bon, est-ce qu'on pourrait pas imaginer quelque chose, elle a réagi de suite en disant si, et j'aimerais beaucoup le faire avec Marsa Vardat, qui est une chanteuse avec qui j'ai collaboré à Téhéran, il y a des années de ça. Elle vit aujourd'hui aux États-Unis. Laisse-moi l'appeler, elle l'a appelé, mais dans la soirée, en fait, le programme s'est monté, et voilà. Et donc, on va la voir.
0: Elles vont chanter, elles vont témoigner en même temps.
2: Oui, tout à fait. C'est un hommage. Alors, vraiment, je tiens à le dire, je rebondis aussi sur ce que disait Widad, c'est que là, nous, l'idée, c'est vraiment de rendre hommage non seulement au peuple d'Iran, et puis à la complexité, enfin, à cette diversité culturelle aussi iranienne. C'est-à-dire que l'actualité nous pousse, ou peut simplifier, en tout cas, la réalité culturelle et la réalité de ces peuples, de ces populations. Là, l'idée, c'est vraiment justement de rendre hommage à cette diversité, de rendre hommage à cette culture multiséculaire,
0: à
2: cette
0: simplement.
2: Complexité, exactement. Et donc, ouais. On va avoir dans l'après-midi un film qui sera projeté, qui s'appelle Toutes mes sœurs, qui est un film magnifique, un cinéaste qui a filmé ses nièces pendant 18 ans, donc de 4 ans à 22 ans, et il s'est arrêté il y a 2 ans, donc il s'est arrêté au moment des dernières émeutes.
0: Après la mort de Mahsa Amini en 2022.
2: Voilà, tout à fait. Donc, ouais. il a vu ses nièces prendre le voile, il a vu les chemins qu'elles prenaient, différents chemins qu'elles pouvaient prendre, etc. Donc ça, c'est un film qui est très fort. Et ensuite, nous aurons une interview en public de Shadi Fati par Rachida El Azouzi avant le concert aux Aliscamps.
0: Un tout dernier mot de la programmation, avec la venue d'un grand compositeur et chef d'orchestre, Jordi Savall, qui sera associé à l'ensemble Hesperion 21. Il a un profil un peu plus classique, Stéphane Krasniewski, que les autres invités du festival. Jordi Savall,
2: il a un profil un peu plus atypique, plus classique, bien sûr,
0: ouais.
2: Mais il est dans une démarche qui rassemble et qui converge vers tous les autres projets qu'on accueille. Jordi, il vient avec un projet qui s'appelle Istanbul, constitué d'un répertoire qui s'est fabriqué au XVIIIe siècle dans la cour du sultan Ahmed III, qui accueillait des juifs séfarades qui fuyaient l'inquisition espagnole, des arméniens qui fuyaient les oppressions aussi de l'autre côté du mont Ararat, et qui se retrouvaient là comme dans un havre de paix à Istanbul pour pouvoir inventer, créer, échanger ensemble. Et donc c'est une manière aussi de rappeler que ce bassin méditerranéen, il est un lieu d'échange, de création depuis des siècles, et que des puissants ont pu offrir cet espace de paix et de création à des artistes de tout temps.
0: Sur le pont des Arts à Arles, au festival Les Suds, voici Grégory d'Argent.
3: En 1961, mon père, Philippe, dut fuir en bateau l'Algérie, alors en guerre, pour gagner son indépendance. Il avait 13 ans. Jamais il ne revit ce qu'il croyait être depuis toujours son pays. La première fois qu'il me parla de ce moment, enfant, sur le pont du navire, à voir, sans comprendre, les côtes d'Alger s'éloigner pour toujours, c'était il y a 6 ans. Nous venions d'enterrer ma mère, le jour même. Six mois plus tard, je prenais le bateau pour Alger, avec ma caméra et mes appareils photo, pour questionner ses deuils et pour comprendre pourquoi, moi, à 20 ans, je suis devenu joueur de rôle.
0: Voilà, c'est cette histoire qu'on évoquait rapidement au début de l'émission. Grégory d'Argent, vous la mettez sur scène dans ce spectacle Soleil d'hiver avec musique, photos et vidéos. Il y a donc quelque chose à 20 ans qui vous a poussé irrésistiblement vers le oud. Vous racontez l'avoir découvert à travers une cassette audio.
4: Eh oui, parce que je suis vieux. Hein. Sur un rouleau de cire qu'on m'avait prêté. Allez.
0: Je les ai connus aussi, hein, si ça peut.
4: Je prenais des cours avec Django Reinhardt. Non, j'ai découvert le... Moi, je suis de formation, je suis guitariste. J'ai tenté, disons-nous, d'être guitariste de jazz à une époque, plus vers les musiques improvisées, les musiques contemporaines. Et on m'avait prêté effectivement une cassette sur laquelle, quand on empruntait des disques dans les médiathèques, on s'empressait tous de piquer les CD, de les mettre sur cassette. Et j'avais sur la face A et un bout de la face B un album de jazz de ce que j'écoutais à l'époque, improvisé musique contemporaine. Et on m'avait prêté effectivement une cassette sur laquelle, quand on empruntait des disques dans les médiathèques, on s'empressait tous de piquer les CD, de les mettre sur cassette. Et j'avais sur la face A et un bout de la face B un album de jazz de ce que j'écoutais à l'époque. Donc ça devait commencer vers Coltrane et tous les

0: Et vous êtes parti, vous êtes lancé aussi dans ce périple-là?
1: Un petit peu après, d'abord, il fallait que je trouve un oud. C'est vrai que maintenant, tu tapes oud sur Google et tu trouves des gens qui en vendent en France dans des magasins. Ouais. Moi, je l'ai trouvé dans une épicerie turque. À Strasbourg, au fond de l'épicerie, il y avait des espèces, et il y avait un oud couvert de poussière, et j'ai sauté dessus, j'ai supplié l'épicier et l'épicière, qui était un couple, de me le vendre, et il y avait plus de cordes. Et donc, je suis allé au magasin de pêche à côté, et j'ai fait pendant 3 ans jouer du oud avec du fil de pêche.
0: Et ça marche aussi bien que des cordes.
1: Ah, ben ouais, bah, c'est-à-dire que je mets une fortune dans des cordes faites, genre comme ça, mais mon fil de pêche marchait pas si mal au final, à part qu'il était vert. Parce que pour la corde aiguë, j'avais pour la pêche à la tortue.
0: Ouais. Ça faisait un peu psychédélique, quoi. C'était pas tout à fait la tonalité
1: du... j'ai appris comme ça, et après j'ai squatté Strasbourg. Donc il y a une grande communauté turque à Strasbourg. Donc le moindre kebab où il y avait un joueur de Barlama, moi j'arrivais avec le oud et je disais, écoute, montre-moi. Puis il disait, mais non, ça n'a rien à voir. Mais moi, en bon français, je dis, oui, mais c'est pareil, quoi, c'est un instrument à corde. Mais j'avais besoin d'apprendre ça. J'ai eu énormément de chance au conservatoire d'avoir un professeur qui s'appelle Latif Shahrani, qui tenait un atelier de découverte des musiques dites orientales, pour prendre quelque chose de très vaste,
0: large,
1: mais
0: ouais.
1: Qui lui est un musicien marocain, et qui lui m'a montré des premières bases. Il était percussionniste. Et après, moi, j'ai appris tout seul, comme j'avais appris la guitare. C'est-à-dire, j'allais emprunter des disques à la médiathèque. Je mettais le disque et je jouais sur le disque jusqu'à ce que je joue exactement pareil que la personne qui avait sur le disque. Et après, au fil des rencontres, dès qu'il y avait un joueur de oud qui venait à Strasbourg, j'ai essayé de trouver un contact, j'ai essayé de le rencontrer dans les loges. Et après, j'ai eu énormément de chance parce que par ce métier que je fais, j'ai été amené à beaucoup voyager. Mais je crois que j'ai pris 5 cours de oud dans ma vie, quoi. 5-6. Après,
0: un autodidacte absolu.
1: Ouais, c'est un truc de caractère. J'étais tellement frustré d'être au conservatoire comme guitariste que c'était impossible d'avoir quelqu'un qui me dise quoi faire sur le oud. Tellement je me sentais, moi, enfermé dans ma pratique guitaristique.
0: C'était votre façon de vous émanciper du conservatoire aussi.
1: Je me suis émancipé via le oud.
0: D'aller vers le oud, et vous êtes devenu un des meilleurs instrumentistes. Enfin, en tout cas, vous avez obtenu un prix au festival de oud du Qatar.
1: Ouais, j'étais. Alors oui, ça c'est drôle, mais alors je peux pas dire que j'étais un des meilleurs, mais en tout cas, je suis le premier occidental qu'ils aient invité.
0: Ils aient primé.
1: Et ils m'ont remis un oud en or. Enfin, c'est pas du vrai or, mais j'ai un très très beau oud du festival de Doha. Et c'était une très drôle expérience parce que c'était un pays où je pensais pas mettre les pieds un jour, et me retrouver à jouer là-bas, parce que je me suis retrouvé à jouer sur cette scène, moi qui déjà ne me sens aucune légitimité par rapport à tout ça. C'est-à-dire que moi, je suis un praticien de l'instrument. Je suis amoureux de cet instrument. Cet instrument, il m'a amené à découvrir des choses qui certaines m'ont bouleversé, d'autres m'ont plus laissé de marbre. Donc moi, je suis plus touché, par exemple, par les musiques populaires que par les musiques dites savantes. Mm-hmm. Personnellement, c'est-à-dire, je trouve tout magnifique. Mais là, on entendait du Lothar. Moi, quand j'entends Ruisha, je suis comme un fou, et sur mes cordes de oud, c'est comme ça que je veux phraser. Enfin voilà, moi c'est.
0: Mais alors, ouais, je me demandais à quel moment, Grégory D'Argent, vous avez eu envie de sortir du oud simplement acoustique et de le marier à l'électro.
1: Alors moi j'avais deux pratiques en parallèle pendant des années. C'est que je suis guitariste électrique, où un de mes guitaristes phares était quelqu'un qui s'appelle Fred Friis. Ouais. Que j'invite tout le monde à découvrir, qui est un guitariste britannique extraordinaire sur les scènes des musiques improvisées, musique contemporaine. Et à côté, je faisais du oud, et j'étais très heureux d'avoir ce que j'appelais, quand j'avais 25 ans, mon côté urbain et mon côté rural. C'est-à-dire, j'avais un instrument que je ne jouais qu'acoustique, et un autre où à chaque fois que je jouais, j'avais un ampli 40 pédales et je me pétais le dos. En fait, il m'a fallu une quinzaine d'années pour que j'ai la justification. En fait, je suis pas un obsédé de la forme, je suis un obsédé du fond. Et à un moment, j'ai créé un projet où je me suis dit, tiens, là, il faut que je travaille le son. Et c'est un projet qui s'appelait H, qui a été aussi un livre de photographie, où je suis allé faire un livre de photographie sur les lieux où la France a fait les essais nucléaires dans le Sahara algérien. Et j'ai créé un répertoire avec Wassim Alal aux percussions et Anil Eraslan au violoncelle. Et à ce moment-là, je parlais de comment les êtres étaient irradiés, comment une musique pouvait être irradiée, et qu'est-ce que nous portons dans notre héritage, moi en tant que Français, un Touareg qui chante tout ce que vous voulez. Et je me suis dit, si mon oud est irradié, ça donne quoi en termes de mutation? Et là, j'ai eu la justification pour moi de me dire, j'ai ce matériel que je connais par cœur à la guitare. Maintenant, c'est le moment pour moi d'aller chercher dans le son du oud comment aller déstructurer son ADN.
0: Oui.
1: Mais j'avais besoin d'une justification poétique.
0: Oui, vous aviez besoin de cette justification-là. Entre la connaissance du oud dont vous nous avez parlé, vous êtes allé au bout de tout ce qu'on pouvait savoir, et la composition.
1: Loin de là, il y en a qui savent vraiment. Moi, je suis un touriste.
0: Entre la connaissance de cet instrument et la composition, il y a quand même un gap. Comment est-ce que vous y êtes mis? Et surtout, comment est-ce que dans ce spectacle, Soleil d'hiver,

0: Vous vous y prenez, il y a une notion de composition aussi en direct pendant que ça se fait.
1: Alors il y a beaucoup d'improvisation. Moi j'ai eu une grande chance en commençant le oud, c'est que j'avais pas du tout envie de jouer la musique traditionnelle reliée à cet instrument. C'est-à-dire que c'est une musique que j'ai étudiée, mais j'ai eu vraiment de la chance. Et je dis que j'ai eu de la chance parce que du coup, de manière très naïve, j'ai pas été enfermé dans des peurs d'illégitimité. Mm-hmm. C'est-à-dire moi j'ai pris le oud et je pense que 3 semaines après avoir mon oud, j'ai commencé à écrire des morceaux. Parce que c'est l'instrument qui me parlait et par contre j'ai travaillé les musiques savante ou populaire, parce que c'est comme quand on fait à manger, des fois il y a un truc qui nous plaît, on a envie de... Mais j'ai fait quelques, d'une certaine manière, très peu jouer telles qu'elles sont. Et du coup, j'ai développé un langage qui est le mien, et sur Soleil d'hiver, vu que j'étais sur ces questions... Soleil d'hiver, pour moi, c'est une question sur la mémoire de mon père, sur ce non-dit, sur ce que moi j'en ai fait, inconsciemment, et quelque part sur ce que je lègue à mon fils, par rapport à ça. Il y a un truc de filiation... Et pour moi, les effets électroniques ou le magnétophone à bande, c'est des différentes strates de mémoire. C'est-à-dire, quand je joue mon oud, c'est le présent. Quand je commence à le traiter, on est dans une espèce de passé un peu proche, dans une mémoire rapide. Et quand ça va dans les bandes et qu'on commence à tout détruire, pour moi, c'est une espèce de mémoire résiduelle dont on garde des traces.
0: On va écouter un extrait de Soleil d'hiver.

0: Voilà, c'est un soleil d'hiver qui réveille, hein. Celui-là, Grégory Darjon, ça se poursuit sur ce morceau-là. Sur certaines vidéos, notamment celles dont on a tiré cet extrait, on vous voit sur scène avec, vous l'avez un peu évoqué tout à l'heure, hein, avec un magnéto à l'ancienne, une bande magnétique qui tourne autour d'un pied de micro, ouais. Et que vous travaillez en direct.
1: Oui, alors en fait, tout est fait en direct sur ce répertoire.
0: Mais racontez-nous comment vous vous servez de cette bande magnétique, ouais.
1: Et ben,
0: en dehors du fait que ça fait référence à votre connexion à vous, à cet instrument-là, ouais. Comment vous vous en servez sur scène?
1: Je m'en sers dans le sens où donc j'ai fait, comme vous avez dit, une boucle. Donc j'ai pris la bande magnétique, j'ai mis un bout de scotch et elle tourne en rond, comme moi, souvent dans ma tête. On tourne en rond. Mais ce qui est beau avec la bande magnétique, c'est que le son que je vais amener dedans est quelque part inscrit sur la bande et que plus je manipule cette bande, plus ce son va être détruit. Ou enjolivé, mais en général, moi, c'est plutôt, on est plutôt dans la dévastation. Et en fait, le fait de pouvoir toucher à la matière, tout comme l'intégralité des images que je projette sont des images analogiques que j'ai faites, je suis très attaché à la matière.
0: De vraies photos, voilà.
1: Des photos, du Super 8, du 16 mm, ouais. Certaines images que j'ai retravaillées avec des acides pour effacer une partie de l'image, pour parler aussi de l'identité qui se perd. Et pour moi, la bande magnétique, elle amène ça, c'est-à-dire c'est une espèce de gros meuble. Je joue et à un moment, il y a des choses qui vont rentrer dedans, soit des enregistrements de rue. Et cette bande qui tourne, ça veut dire que si je fais cloque dedans, ce cloque va revenir toutes les 40 secondes. Et après, je commence à détruire la matière.
0: En fait, c'est ça, c'est la matérialité de la musique qui vous intéresse dans cette bande magnétique-là, à une époque où elle est parfois artificielle, numérique, théorique.
1: Ouais, après, c'est chacun son rapport. Moi, dès que c'est organique, en fait, j'ai un rapport à l'accident que je trouve aussi très excitant, c'est-à-dire que ça soit sur la photo analogique, sur la bande magnétique, sur le oud, en fait. Je suis plus inquiet, j'ai plus d'accidents sur le oud que sur mes pédales numériques. Mes pédales numériques, quelque part, c'est un mode de fonctionnement qui peut être assez virtuose, où des fois je fais des claquettes un peu sur scène, mais l'accident de la bande magnétique que je peux pas gérer, donc j'envoie quelque chose, si c'est trop fort, bah ça va saturer, bah ça fera partie les 5 prochaines minutes de ce qui va m'accompagner.
0: Et donc, et il va falloir faire avec.
1: Et c'est là où on est très heureux d'être improvisateur.
0: Widad Mjama, vous verriez reproduire ce genre de dispositif, vous, où il se passe des choses pas totalement prévues?
2: Alors, nous, c'est pas complètement ça, parce que on est parti de quelque chose d'organique, donc la Hightail est une musique organique, et où il y a aussi une particularité, c'est que tous les musiciens connaissent par cœur le texte. Donc en fait, c'est le chanteur qui donne le ton, et en fait, on peut se rendre compte à quel moment ils savent quand le chanteur ou la chanteuse dit ce mot-là qu'ils vont basculer sur un autre rythme ou sur une autre mélodie. Donc si on voulait rester fidèle, à un moment donné, on a dû tordre l'organique avec ce qui est électronique, en fait. Une espèce de rigueur de machine et essayer de garder quelque chose d'organique dedans. En fait, ça a été vraiment le plus gros challenge qu'on espère, qu'on se dit avec Rally quand même, on a réussi à en faire quelque chose. Parce que, à des moments, ce n'est pas juste le fait de faire des boucles ou de compter qui, ça ne marche pas avec la musique traditionnelle. Ça n'obéit pas du tout à ça. Alors que la musique électronique, c'est que ça. Et donc, moi, je trouve que le mélange des deux, le fait de les faire dialoguer aussi entre ce qui est organique et ce qui est, électronique et mécanique, c'est là où le challenge réside, et c'est là où l'accident, quand il est là, on le garde aussi.
1: Oui, mais j'irais même, je suis hyper d'accord avec ce que tu dis, mais pour moi, on va dire notre génération, genre, qui en comprend d'autres que nous, mais je sais plus, de nos jours, je sais plus trop ce que c'est une génération, parce que des fois j'ai l'impression que 4 ans, ça devient déjà, il y a déjà un gap générationnel des fois, donc je trouve que symboliquement, c'est pas rien aussi d'essayer de faire rentrer une expression, on a utilisé le mot organique, une expression atavique même, face à un geste d'hypermodernité qui est quelque chose qui va tout découper en zéro et en un et essayer de le réexprimer. Mais je trouve même politiquement, je trouve que ce geste d'essayer de garder l'organique face à ça et de comment ça peut cohabiter, je trouve que c'est une réflexion qui de nos jours est intéressante. Alors moi je le fais pas d'une manière intellectuelle, mais je trouve que de fait, il y a ça qui est en train d'arriver, c'est-à-dire que moi je vois bien avec parce que moi j'ai pas d'ordinateur, moi c'est que des pédales de son, donc moi je traite le son mais j'ai pas de boucle ou j'ai pas de choses qui sont envoyées d'un ordinateur. Mais je trouve que on peut entendre la différence de dire OK, qu'est-ce qu'on fait avec ça? On reste des gens qui avons un passé de plusieurs générations, selon le sens du mot passé, on a un atavisme. On est face à un monde d'hyper efficacité qui quelque part veut nous protéger de tout accident, et cette protection devient en elle-même un accident à mes yeux. Et comment on crée avec tout ça? Et je trouve que aujourd'hui, depuis 10-15 ans, j'entends des projets extraordinaires qui sont, sans s'en rendre compte, qui réinterrogent cette manière de coexister en fait, et avec des choses des fois magnifiques, quoi. Donc
0: et Soleil d'hiver donc en est un, ce spectacle, ce livre également, et puis pourquoi pas peut-être un jour un album.
1: Alors
0: sais.
1: L'album l'année prochaine.
0: L'album l'année prochaine.
1: Mais je vais l'enregistrer au Liban, au Caire, en Irak, et que j'ai pris du retard. dirons-nous pour le Liban.
0: Merci à tous les trois, Widad Mjama, Grégory Dargent, Stéphane Krasniewski, les Sud Arles, 31e édition jusqu'à dimanche prochain, 19 juillet, sur le Pont des Arts avec Pierre Plantier à la réalisation, Clémence Delfort à la coordination, merci à eux et à vous de nous être fidèles. À demain. Et demain, la prochaine étape de nos quartiers d'été à Lille-sur-la-Sorgue, la Fondation Villa d'Atrice pour l'exposition Méditerranée Odyssée Contemporaine. Nous serons avec le plasticien Yazid Oulab, né en Algérie et qui raconte avoir découvert l'art et c'est possible en rendant visite à son oncle, le grand écrivain Kateb Yassine. L'artiste franco-marocaine Sana Ahmedjadi, qui puise elle son inspiration dans le travail traditionnel des tisseuses, sera également avec nous. Et puis sur le plateau, encore la présidente de la Fondation, Danielle Marcovici. Rendez-vous 15h10, temps universel. À demain.
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0: Merci d'être à l'écoute de RFI. Il est 15h en temps universel et à Dakar, 17h à Paris. Le journal vous est présenté par Gilles Moreau. Bonjour Gilles.
1: Bonjour Caroline Lachowski, bonjour à tous. Dans l'actualité, France-Espagne ce soir à Dallas, au Mondial de football, c'est l'affiche très attendue et très ouverte de la première demi-finale. Le gagnant sera opposé au vainqueur du match Angleterre-Argentine en finale. Non loin de Paris, la forêt brûle, les pompiers espèrent fixer dans la journée l'incendie gigantesque qui ravage la forêt de Fontainebleau, à suivre dès l'ouverture du journal. Au Moyen-Orient, les frappes américaines continue. Des cibles militaires ont été visées dans plusieurs villes portuaires du sud de l'Iran. Dans ce journal aussi, le président Lula en désaccord avec Donald Trump sur le Moyen-Orient. La liste définitive des produits concernés par la réglementation européenne sur la déforestation. Et aux États-Unis, 12 États s'opposent au projet de rachat du studio hollywoodien Warner par Paramount. C'est jour de fête nationale en France, mais les festivités sont quelque peu gâchées par le temps trop chaud et trop sec. À l'origine, par exemple, de nombreuses annulations de feux d'artifice. Non loin de Paris, à quelques dizaines de kilomètres, la forêt de Fontainebleau est toujours la proie des flammes. Sous l'effet de ces conditions météo aggravées par le vent, plus de 2000 hectares de forêt ont déjà été parcourus par les flammes qui continuent leur progression. Les quelques 850 pompiers mobilisés espèrent fixer le feu dans la journée. Outre les soldats du feu, d'importants moyens sont en place, notamment 4 avions bombardiers d'eau. Par chance, on ne déplore pas de victimes, mais un millier d'habitants ont dû être évacués. Parmi eux, Olivier, habitant d'Achères-la-Forêt. Il a été l'un des premiers confrontés à l'incendie. Il raconte les premières heures d'angoisse et désormais son soulagement au regard des moyens engagés par les secours.
2: La première nuit a été un petit peu difficile parce que d'une part, l'horizon était entièrement en feu. Ah, ici, là, c'était en face de nous, c'était entièrement en feu. C'était rougeoyant dans tous les coins. Alors, on était quand même très inquiets. Et puis, le lendemain, les renforts de pompiers sont arrivés, un petit peu de support aérien, donc ça a quand même calmé un peu la chose. On a pu aller jusqu'à notre maison pour voir où ça en était. On n'a a priori pas trop de risques sur notre maison, mais enfin, ça peut toujours repartir. Il y a toujours du feu qui couvre quelque part.
3: Et vous me disiez aujourd'hui, là, vous êtes un peu plus rassuré. Pourquoi ?
2: D'une part, parce que d'abord, les pompiers remarquablement travaillé. Hier soir, on a eu la chance d'avoir 4 canadaires qui ont fait 4 passages sur le feu le plus grand d'ici. Donc, ils l'ont matraqué complètement et on le voit plus fumer du tout. On s'est bien aperçu que les moyens arrivaient et étaient puissants. Je suis allé les voir hier, ils travaillaient à remplir les camions. Bon, les gars, ils étaient un peu épuisés, mais ils disent, vous en faites pas, il y a de la relève qui arrive, on va pouvoir aller se reposer un petit peu, parce que les mecs, ils travaillaient depuis 36 heures. Hein. Donc, ça rassure beaucoup.
1: Témoignage recueilli par Baptiste Coulon. Et à l'instant, le parquet de Fontainebleau annonce que 6 personnes sont en garde à vue, dont un pompier volontaire qui a reconnu les faits. Au Moyen-Orient, on a assisté à une troisième nuit consécutive de frappes américaines. Des cibles militaires ont été visées dans plusieurs villes portuaires du sud de l'Iran, comme Bouchehr et Bandar Abbas sur le détroit d'Ormuz. Côté iranien, les gardiens de la révolution ont revendiqué entre autres des opérations à Bahreïn et en Jordanie contre des installations et des bâtiments servant à l'armée américaine. Le rétablissement par les Américains du blocus des ports iraniens doit intervenir aujourd'hui, signe que la situation s'est beaucoup dégradée ces derniers jours. Tout comme Téhéran souhaite instaurer des frais de service, Donald Trump entend désormais percevoir en échange de la protection du détroit d'Ormuz une rémunération correspondant à 20% de la valeur des cargaisons. Une mesure vivement critiquée par le président brésilien Lula. Arim Lipold.
4: On sait que les relations entre le président brésilien et son homologue américain sont tendues. Lula ne mâche pas ses mots lorsqu'il s'agit de critiquer Donald Trump, que ce soit à propos de l'ingérence présumée de Washington dans l'élection brésilienne ou de la menace de droits de douane imposée au Brésil. Cette fois encore, le président brésilien s'en est vivement pris à son homologue américain, dénonçant l'annonce d'un péage dans le détroit d'Ormuz, une mesure qui est contraire au droit international.
5: À l'époque, cela s'appelait de la piraterie. Un grand pays comme les États-Unis, qui, à mes yeux, a longtemps combattu la piraterie, ne peut pas aujourd'hui devenir lui-même un pirate. Il ne devrait pas faire payer.
4: Ce type de déclaration est aussi destiné à son électorat. Lula, qui entend briguer sa réélection pour un 4e mandat en octobre, sait qu'en tenant tête à Donald Trump, il peut mobiliser ses partisans et, dans le même temps, s'en prendre à son rival Flavio Bolsonaro, qui se targue d'être un proche, voire un ami du président américain.
1: Arim Lipold. RFI. À la Coupe du Monde de football, le place aux demi-finales avec un programme de choix qui d'avance régale les amateurs. Avant Argentine-Angleterre, demain soir, ce programme propose en effet France-Espagne ce soir à Dallas. À Paris, les fans redoutent la force de frappe de l'Armada Rouge tout en restant optimistes. Reportage d'Anna-May Lofeld.
6: Célia, 49 ans, regarde une application sur son téléphone où elle a noté son pronostic pour la demi-finale.
7: Qu'est-ce que j'ai mis comme pronostic ? Voilà, moi j'ai mis 2-1 pour la France, pour France-Espagne. J'espère que la France va gagner.
6: Mais ça fait longtemps que la France n'a pas battu l'Espagne. La Roja a éliminé la France lors de l'Euro 2024. Gabin, lui, craint que cela ne se répète.
8: Je pense que ça va être un match serré. Les deux équipes vont se jauger assez longtemps. J'espère qu'il y en aura 2 pour la France et 1 pour l'Espagne.
6: Les chances sont plutôt bonnes pour la France qui a gagné tous les matchs de cette Coupe du Monde. Et ce n'est pas par hasard, estime Léandre, 33 ans.
9: C'est l'attaque, on a des stars en attaque. Olysée, Mbappé, Dembélé, même le banc. Je pense qu'on a la meilleure attaque de l'histoire de la France.
6: Avec une telle équipe, les Bleus pourraient même gagner la Coupe du Monde, pense Oriane, 24 ans.
10: On a montré qu'on était plus fort quand même. L'Espagne est forte aussi, mais on a réussi à être assez constant sur tous nos matchs. La France va gagner la Coupe du Monde, c'est sûr, comme en 2018.
6: L'équipe de France poursuivra-t-elle sa série de victoires ? Réponse en suivant le match ce soir, 19h en temps universel.
1: Et oui, à suivre en direct aussi sur les antennes africaines de RFI. La rédaction internet, elle vous propose un live spécial. Aux alentours de 85$ le baril, le prix du pétrole Accentus a flambé après les nouvelles frappes américaines en Iran et à l'approche du rétablissement du blocus des ports iraniens annoncé par Donald Trump. Autant de perspectives qui entraînent le retour des craintes inflationnistes. Économie toujours aux États-Unis. 12 États lancent des poursuites contre le projet de rachat des studios hollywoodiens Warner par Paramount. C'est un projet de méga-fusion estimé à 111 milliards de dollars entre deux des plus grands distributeurs de films. Pour ces États, tous démocrates, Californie, Arizona, New York ou bien encore Washington, eh bien, un tel rachat va nuire aux règles de la concurrence. Pauline Fragonas.
11: Moins de films, moins de diversité de contenu et des prix plus élevés pour le grand public, c'est ce que redoute le procureur général de Californie et chef de file Rob Bonta. Pour les 12 États contestataires, la transaction enfreint la loi fédérale Clayton, un texte qui interdit toutes les fusions capables de réduire la concurrence de manière importante. Paramount, de son côté, dénonce une façon de protéger les plateformes de streaming comme Netflix, Amazon et Apple. Le patron de Paramount, Larry Ellison, grand allié de Donald Trump, a donc promis la sortie d'au moins 30 films chaque année qui resteront en salle au moins 45 jours. Mais avec cette transaction, une partie d'Hollywood craint des suppressions d'emplois massives car l'industrie a déjà connu plusieurs vagues de fusions et de licenciements. Rien qu'en Californie, 710 000 emplois sont liés au secteur du cinéma. Si le gouvernement américain a déjà donné son feu vert, les autorités européennes, elles, sont plus réticentes. Bruxelles se laisse jusqu'au 22 juillet pour rendre sa décision. Le rachat est aussi soumis au feu vert du Royaume-Uni. Le gouvernement veut s'assurer que la pluralité des médias soit préservée.
1: Enfin, l'Union européenne vient d'adopter la liste définitive des produits concernés par la réglementation sur la déforestation. Cette réglementation a pour objectif d'interdire les produits qui ont contribué à la déforestation ou bien à la dégradation des forêts après le 31 décembre 2020. Chez les défenseurs de l'environnement, cette liste définitive ne fait pas l'unanimité. Explication de Juliette Pietraszewski.
12: Du café soluble ou encore du savon à base d'huile de palme, si ces produits sont désormais concernés par la réglementation sur la déforestation, est donc interdit d'importation sur le sol européen. D'autres échappent à la liste définitive. Parmi eux, les produits finis en cuir, comme les chaussures et les sacs. D'un côté, les critiques fusent sur le manque de logique, car la viande bovine issue des terres déboisées ne sera plus autorisée, mais la peau des bovins, elle, pourra toujours entrer sous forme de cuir. De l'autre, la Commission européenne déclare que maintenir le cuir sur sa liste risquerait de déplacer la déforestation vers d'autres pays. La réglementation exclut aussi les graines de soja, les produits dérivés de l'huile de palme, utilisés dans les médicaments à usage humain par exemple. Les déchets d'huile de palme pouvant servir de matière première pour les biocarburants échappent également à la liste finale. Dès le départ, cette réglementation avait fait l'objet d'une opposition importante de la part de certains pays, comme le Brésil, l'Indonésie et les États-Unis. Bruxelles avait finalement reporté de 2 ans son lancement. Elle entrera en application en décembre prochain, avec un délai de 6 mois pour les micros et petites entreprises.
1: Un tout dernier mot de la cérémonie prévue ce soir à Nice en présence d'Emmanuel Macron. Cérémonie d'hommage aux 86 morts et plus de 400 blessés de l'attentat de la promenade des Anglais à Dallas. Une minute de silence sera observée au coup d'envoi du match France-Espagne. Très bonne journée sur RFI.
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0: Bonjour à toutes et à tous et bienvenue dans cette nouvelle émission enregistrée à Arles où s'est ouvert hier soir le festival Les Suds sur la scène du Théâtre Antique. On va pouvoir entendre cette année La Nina, Aïta Mon Amour, Fatoumata Diawara, Joey au Missile ou Gaël Faye. Mais ce festival se déploie aussi partout en ville. Grégory Dargent et son Oud par exemple ont investi l'École Nationale Supérieure de la Photographie pour sa création Soleil d'Hiver. Ici, on peut partager avec certains artistes des moments rares, des concerts intimes, mais aussi des stages d'instruments, de danse, de chant. Si on vient à Arles, ce n'est pas juste pour le show, c'est aussi pour partager, comprendre et parfois pratiquer la musique. Soyez les bienvenus sur le Pont des Arts. Et notre studio du jour est installé à l'école maternelle du Cloître où les journées du festival s'ouvrent avec un petit déjeuner oriental chaque matin. À cette table se trouvent nos trois invités. Bonjour Widad Mjama.
1: Bonjour.
0: Vous êtes la voix du duo Aïta, mon amour. Vous êtes chanteuse, musicienne. L'autre moitié du duo, c'est Khalil Epi. Vous avez choisi ensemble de marier l'électro, qui est sa spécialité à lui, aux sonorités traditionnelles du Maroc qui vous passionnent et en particulier à l'Aïta, qui est une sorte de poème chanté, c'est ça ?
1: Tout à fait, c'est une tradition maroco-marocaine, qui n'existe d'ailleurs qu'au Maroc. Et elle a été portée par des femmes, Aïta, qui voudrait dire cri ou complainte. Donc c'est un chant paysan, qui raconte la ruralité, qui raconte la complexité, la simplicité de la vie, c'est ce que j'aime toujours dire. C'est qu'on y retrouve des récits d'amour, des récits de guerre, des récits de cueillette, de liée à l'agriculture, à la terre, et voilà, il y a beaucoup d'amour quand même.
0: C'est la vie comme elle est dans les campagnes, la vie racontée, et aussi parfois une notion de revendication ou en tout cas de mettre l'attention là où les choses ne vont pas comme il faut.
1: Absolument, surtout quand on sait que c'est quand même beaucoup les femmes qui ont joué un rôle important dans l'écriture et dans la transmission. Donc elles étaient poétesses et chanteuses. Elles ont réussi à faire soulever des tribus les unes contre les autres grâce à leur verbe et à leur courage.
0: Ouais, et on va revenir à ce travail effectivement. Vous venez du rap à l'origine. Il y a une suite logique à ça. C'est de la culture orale et c'est aussi une façon de dire le malaise.
1: Absolument. Je dis toujours que si le rap est de la poésie urbaine, bah l'Aïta c'est de la poésie rurale. Donc en fait, c'est ça que je continue.
0: C'est la suite logique.
1: Absolument.
0: Bonjour Grégory Dargent.
2: Bonjour.
0: Vous présentez ici à Arles Soleil d'Hiver, c'est votre première création solo pour le oud et pour vous c'est aussi une histoire intime parce que vous vous êtes passionné pour cet instrument au départ sans savoir ce qu'il représentait et sans savoir qu'en fait il était en vous depuis au moins une génération.
2: Oui, alors disons que c'est le fil que je me suis amusé à tirer. Soleil d'hiver, c'est surtout, je vais rectifier comment je le vois, c'est un solo pour oud, électronique, bande magnétique et photographie. C'est-à-dire l'acte visuel et l'acte sonore sont intimement liés et l'un fonctionne vraiment, tout a été créé l'un avec l'autre. Et effectivement, j'ai creusé un petit peu l'histoire de mes origines et surtout du tabou de mon père rentré d'Algérie à l'indépendance et qui l'a tué. Il est parti.
0: Comme beaucoup
2: enfant.
0: De pieds noirs rapatriés, comme a mis un voile sur ce qui s'était passé au moment du départ des Français.
2: Et il l'a tué et il m'en a parlé pour la première fois de lui-même le jour où on a enterré ma mère. Et du coup, moi, je me suis interrogé parce que moi, dans toute cette histoire, je suis devenu joueur de oud par hasard, quasiment. Et du coup, je me suis mis à imaginer, mais pourquoi est-ce que je me suis mis à jouer du oud? Pourquoi je ne joue pas la tradition? Depuis, je m'entête quasiment depuis que je fais du oud à transformer la tradition ou voire même juste jouer l'instrument. Et donc tout ce solo parle de ce cheminement et de cette traversée-là.
0: Ouais, et vous l'avez dit, donc ce concert que vous donnez au Sud, il se double en pleine rencontre de la photographie aussi. Hein, vous faites un peu le lien entre les deux événements, de la sortie d'un livre de photos, Soleil d'hiver.
2: C'est ça, parce que je suis vraiment photographe et musicien.
0: C'est votre deuxième casquette.
2: C'est ça. Et j'ai eu la grande chance que tout puisse bien se goupiller, parce que c'était un peu mon rêve il y a un an, de me dire si je peux sortir le livre et jouer à Arles avec les rencontres et les Suds, c'était un espèce de je le dis honnêtement, un fantasme, plus qu'un calcul, c'était, je me disais, mais ça serait tellement bien, et c'est vrai que j'ai eu beaucoup de chance.
0: Et là, ça se produit.
2: Que ça puisse se produire.
0: Bonjour Stéphane Krasniewski.
3: Bonjour.
0: Directeur des Suds, comme à son habitude, ce festival accueille des artistes de tout le bassin méditerranéen, l'Espagne, l'Italie, l'Algérie, le Maroc, le Liban, on peut pas tous les citer. C'était vraiment l'identité de ce festival, dès ses origines, de réunir le bassin méditerranéen, de prôner le dialogue, de prôner le partage. On reviendra tout à l'heure sur la programmation, mais je me demandais si en 2026, ça devenait pas un peu compliqué.
3: Compliqué, je ne sais pas, indispensable certainement. La fondatrice du festival, Marie-Josée, aime à le rappeler, c'est une réflexion que lui a partagé Michel Vauzel, maire d'Arles à l'époque, qui participait au processus de Barcelone. Le processus de Barcelone, c'est ce processus qui entretenait la belle idée que l'espace méditerranéen, par le commerce, mais aussi et surtout par la culture, pouvait devenir un espace de paix, d'échange. Et à ce moment-là, eh bien, il y avait autour de la table Yitzhak Rabin et Yasser Arafat. Voilà, évidemment que 30 ans plus tard, on se dit qu'on a pris une autre voie, visiblement. Pour autant, eh bien, il reste les Suds. il reste aussi, bien sûr, d'autres choses. Il reste les artistes qui continuent de nous montrer que, à travers le bassin méditerranéen, des créations continuent d'exister, du dialogue continue de se faire. Et quelle que soit la situation géopolitique, la musique se fait entendre.
0: Merci à tous les trois d'avoir accepté l'invitation d'RFI sur le Pont des Arts pour commencer. La voix de Wydad Mjama.
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0: Ashti Figrini, extrait du premier album d'Aïta, Mon Amour, qui s'intitule Abda. C'est le nom de la région du Maroc où est née cette tradition, l'Aïta.
1: Alors, c'est considéré comme le berceau de cette tradition parce que l'Aïta, c'est le nom générique, on va dire, de toute la tradition. Mais il y a des sous-catégories dans l'Aïta. Donc, l'Aïta, l'Abdiya. De la région de Abda est considérée comme le berceau et l'Aïta originelle en fait.
0: Ouais.
1: Toutes les autres ont été un peu influencées ou ont puisé dedans.
0: Ouais, mais c'est une tradition qui est encore vivante aujourd'hui.
1: Tout à fait, elle est vivante.
0: Vous n'êtes pas allé chercher quelque chose qui avait disparu, c'est quelque chose auquel vous avez assisté, vous, et qui se perpétue.
1: Alors en fait, je nourrissais un petit syndrome de la sauveuse quelque part, parce que je me disais, oui, je vais aller sauver une tradition. En fait, non, elle continue d'exister, elle se porte très très bien. Par contre, j'ai constaté, et je déplore la disparition des femmes dans cette tradition-là. Donc, dans la moitié du XXe siècle, on comptait presque 300 aux 400 femmes, ce qu'on appelle les chichettes, les érudits, de cette tradition-là, et maintenant il en reste peut-être 5 ou 6. Donc,
0: il y a quand
1: femmes,
0: même une petite, petite perte d'influence, on va dire.
1: Totalement, à savoir aussi que la majorité des maîtres, des chiour hommes, ont appris avec des femmes. Mais maintenant, j'apprends avec des hommes. Donc, je suis allée chercher des femmes et j'ai trouvé des hommes.
0: Ouais. Cet art de l'Aïta, il a toujours aujourd'hui une fonction sociale ?
1: Oui, il a toujours une fonction sociale parce que c'est une musique de célébration qui continue de porter une histoire, de la véhiculer, mais qui a été vidée, en fait, quand même de sa substance politique avec l'arrivée de la colonisation française. Parce que grâce à cet art-là et à des messages codés, on arrivait à faire passer des messages aux résistants à l'époque du protectorat français. Et donc voilà, cette dimension politique a été un peu vidée et elle a été un peu réduite à du divertissement. C'est ça aussi qui crée un clivage au Maroc par rapport aux personnes, à la perception de cet art-là. Donc, est-ce que c'est un art, est-ce que c'est du divertissement? Donc, en fait, il y a ce clivage-là.
0: Il y a tout ce débat-là.
1: Ouais. Absolument, qui continue d'exister. Et aussi, le fait que les femmes aient porté cet art-là et que ces femmes-là, on leur reprochait leur force, leur indépendance et leur mixité. Donc avec les hommes dans des sociétés patriarcales.
0: Elles étaient un peu trop présentes, quoi.
1: Elles étaient un peu trop libres, ouais.
0: Un peu
1: elles
0: trop libres.
1: Des femmes.
0: Un peu trop présentes. Ouidad Mjama, vous êtes passée par le conservatoire de Casablanca, où vous êtes née, où vous avez, j'imagine, touché à plein de styles de musique différents. Vous avez été, on l'a dit, une pionnière du rap féminin au Maroc. Comment d'abord avez-vous découvert ces traditions-là et qu'est-ce qui vous a poussé vers elles?
1: Alors, j'ai écouté cette musique-là. Comme je disais, c'est une musique de célébration. Donc, on écoute des mariages, des circoncisions. Avec mon frère et ma sœur, on est la première génération à naître en ville. Donc on a un lien avec la campagne qui est très fort. Et vu que c'est une musique rurale et paysanne, c'était naturellement ce qu'on écoutait dans la voiture et à la maison. Et mon père était un prof d'arabe. Donc la poésie, qu'elle soit en arabe dialectal, en marocain ou en arabe classique, était très présente dans mon éducation. Et donc cette sensibilité-là, elle m'a été transmise. Et aussi la fascination que je porte pour ces femmes-là, qui pour moi incarnaient un féminisme non revendiqué. Et je déplorais plus tard, quand je suis devenue une femme adulte, je me suis dit, mais j'aurais bien aimé avoir comme exemple de féministe ces femmes-là. Mais c'est pas que je dis que les exemples de féministes que j'ai eu plus tard sont à regretter, pas du tout. Mais j'aurais aimé, en tant que marocaine, avoir des exemples de féministes marocaines.
0: Ouais, vous parliez de la poésie arabe. Il me semble que dans votre précédente formation, Nordistan, vous étiez déjà attachée à ça. C'était inspiré de la poésie arabe aussi?
1: On mettait en musique des textes de poésie arabe qui étaient pré-islamiques ou plus contemporains. Et c'était aussi une façon, je pense, de se réconcilier avec soi-même, avec sa propre culture, qui est un peu mise à mal actuellement en France, on va dire, et aussi montrer que on n'est pas réduit qu'à ce stéréotype qu'on a envie de donner ou de présenter de nous, que la culture arabo-musulmane et même avant ça, elle est riche et elle reste méconnue. Et en fait, le fait de la mettre en musique, c'est une façon pour nous-mêmes de nous réconcilier avec nous-mêmes et de pouvoir la transmettre et la partager en paix.
0: Et même de faire entendre cet arabe dialectal marocain, le Darija, c'est ça?
1: Absolument, il n'est pas beaucoup entendu en fait. Il y a un malaise des fois en fait, c'est un débat que j'entends beaucoup actuellement, le malaise de la langue dans l'espace public où on va d'autres cultures qui ont immigré en France ont beaucoup plus de facilité à partager et à transmettre leur langue. Moi, j'ai un enfant et je me rends compte que moi-même, je ne lui ai pas transmis ma langue comme, bien comme il faut.
0: Mmh. Donc, on parlait tout à l'heure de Khalil Epi, votre binôme du duo Aïta Mon Amour, qui lui est tunisien, qui est un pro des musiques électro et qui s'est mis très sérieusement pour le duo Aïta Mon Amour à travailler un instrument traditionnel. L'outar,
1: exactement. À l'arrivée au Maroc, Khalil, comme je dis, il est tunisien, comme j'aime toujours dire, personne n'est parfait. Donc il a pas hésité, il est venu et il connaissait strictement rien à cette tradition. Donc on est partis tous les deux, comme ça, à suivre la providence.
0: Ouais. Et cet instrument à cordes, c'est comment est-ce qu'on peut le décrire? Il est plus allongé que le oud de Grégory d'Argent.
1: Non, il a une calebasse plus petite en fait. Il a un manche rond et il est fretless en fait. Donc voilà, il y a quatre cordes. C'est un instrument qui vient de la culture amazigh. Et en fait, parce que cette tradition, la laïta dont on parle, on pense qu'elle a vu le jour quand les tribus amazigh autochtones du Maroc ont rencontré les tribus qui viennent de la péninsule arabique. Mm-hmm. Donc en fait, ils ont emprunté un instrument amazigh pour pouvoir chanter en arabe. Et Khalil est tombé amoureux de cet instrument-là et après, il l'a plus lâché. Donc,
0: voilà. Est-ce que c'est cet instrument-là, j'imagine, qu'on entend au début de Radouni?
1: Oui.
0: Allez, on écoute.

0: Voilà, Radouni avec Loutard au début, et puis peu à peu cette espèce de trance électro qui monte et qui s'intensifie. Il y a quelque chose de très habité, de très spirituel dans cette musique-là. C'est une dimension qui existe aussi dans l'Aïta original.
1: Alors elle existe et c'est super de le souligner, parce que ce n'est pas comme ça que c'est vraiment perçu au Maroc, vu que c'est, on la cantonne dans de la célébration, alors que la construction en fait du morceau lui-même ne peut pousser qu'à une trance, parce qu'on arrive à, c'est à Mantes en fait, on est là, on pose, il y a trois parties à chaque fois. Il y a la première partie, on est dans quelque chose de calme, où en fait on raconte l'histoire. Donc en fait on capte l'attention, et après il y a de la rythmique qui s'installe pour toujours finir sur quelque chose de beaucoup plus rythmé, où c'est vraiment un peu de transe, où on va lâcher en fait. C'est toute l'attention qu'on a pu avoir. Et avec les chours avec qui j'ai appris, ils m'ont parlé de cette dimension spirituelle qui existe dans la Aïta, voire mystique, et moi je la ressens complètement. Donc je...
0: Vous êtes complètement dedans, et on imagine surtout ce que ça peut donner dans un live quand le public se laisse aussi emporter par la pulsation.
1: Complètement, c'était arrivé au sud tard, mais à la scène de Voltaire il y a 2 ans, 3 ans.
0: Alors Stéphane Krasiewski, à cette époque-là, le duo était parmi les espoirs en fait.
2: Oui, complètement.
0: De la scène des Suds.
2: On avait déjà accueilli sur cette même place Voltaire, Nordistan, avec Widad et Walid. Et quelques années plus tard, oui, je sais plus, c'était en 2023, 22 ou 23
1: c'était,
2: peut-être.
1: C'était vraiment les débuts.
2: Voilà, c'était les débuts. Et ça avait été un concert magnifique sur la scène Voltaire.

0: Je me demandais, Wydad Mjama, le fait que vous réinterprétiez cette tradition dans un langage musical d'aujourd'hui, comment est-ce que c'était accueilli au Maroc? Est-ce qu'on dit, eh ben super, ça remet une tradition en valeur, ou est-ce qu'on dit au contraire, c'est un peu osé, ça ne se fait pas? Alors, comment est-ce que c'est accueilli?
1: Je pense que celle qui avait le plus peur de l'accueil, c'était moi. Et je me suis rendu compte qu'en fait, que les porteurs de cette tradition, qui la perpétuent de façon traditionnelle pure, étaient très heureux.
0: Pourquoi vous aviez peur, vous, alors?
1: Parce que je sacralisais un peu la tradition. Je partais de quelque chose où je mettais, je me mettais beaucoup la pression. Mais le fait d'avoir Khalil, qui ne vient pas de cette tradition, Nadine, de cette culture, m'a permis un tout petit peu de me détendre. Et aussi, en travaillant avec des personnes au Maroc, qui m'ont tout simplement dit, tu sais, Wydad, si elle a continué d'exister, c'est qu'elle a changé. Et donc en fait, et Khalil aussi dit, il me dit peut-être que dans 100 ans, ils vont juste dire que Wydad et Khalil faisaient de la haïta, ils faisaient pas autre chose.
0: En tout cas, vous avez fait déjà une tournée au Maroc avec les instituts français, vous êtes déjà produit là-bas sur une scène, et ça fonctionne.
1: Ça fonctionne très bien, on est super heureux de l'accueil. On a des personnes d'âges différents qui viennent nous voir, des parents qui viennent avec leurs enfants, des enfants qui ramènent leurs parents. Et donc de voir ça, c'est réconfortant en fait. C'est pas du tout quelque chose que je pensais au début. On faisait le projet, on se disait on va voir où est-ce qu'il va nous mener, et quand on revient au Maroc et qu'on commence à avoir un public un peu qui revient nous voir et fidèle, on est heureux. Et surtout moi, quand j'appelle ça la street cred des musiciens traditionnels, quand ils nous écrivent, ils demandent à nous voir pour nous féliciter pour notre démarche. Donc je me dis,
0: là vous vous dites c'est bon.
1: Oui, et je me dis toujours qu'il y a les chirates, ces femmes là elles doivent être quelque part, je ne sais pas où, elles doivent être peut-être fières, et j'ai leur bénédiction quelque
0: elles
1: part.
0: Doivent avoir vent de votre succès. C'est aussi.
1: J'espère.
0: Stéphane Krasniewski, il y a toujours ici au sud cette cohabitation entre le traditionnel et le contemporain. C'est aussi de cela que s'est toujours nourri le festival.
2: Oui, tout à fait. En tout cas, on n'a jamais considéré la tradition comme quelque chose de figé. Mm-hmm. Voilà, c'est une matière qui permet la création contemporaine. Et on peut se dire aussi que on espère, en tout cas, que c'est ici ou aussi ici que la tradition de demain s'invente.
0: Oui, avec notamment la Nina qui sera là cette année, elle est aussi dans ce registre de la réinterprétation des musiques traditionnelles d'Italie
2: du Sud, oui, de Naples. En fait, la Niña, c'est effectivement un phénomène, comme son nom l'indique, on n'est pas loin du phénomène météorologique, et qui s'approprie beaucoup de traditions napolitaines pour les syncrétiser d'une certaine manière dans un langage assez contemporain. Voilà, donc et le tout dans un grand respect, un peu comme vient de le décrire Wydad, finalement, dans un grand respect de la tradition, que ce soit de la tarentelle, que ce soit de la chanson napolitaine, etc. Elle rassemble tout ça avec des techniques d'aujourd'hui, avec des techniques de chant d'aujourd'hui, mais toujours avec ce souci de rendre hommage aussi à ces artistes qui l'ont précédé dans ses répertoires.
0: Dernier extrait de l'album d'Haïta Mon Amour, Sidi Ahmed, vous nous en dites un mot, Wydad Mjama?
1: Sidi Ahmed, c'est une chanson d'amour. On m'a dit qu'en fait c'était plus ou moins le début du 19e siècle, et il y avait tous les guerriers de Abda. Tous les hommes d'Abda partaient pour défendre les frontières. Et c'est une femme qui écrit un texte pour Sidi Ahmed à la lueur d'une bougie. Elle lui dit que ça fait un an qu'elle attend son retour, qu'elle n'a pas d'effet ses nattes, qu'aucun sourire ne s'est dessiné sur son visage. Et c'est un morceau que j'aime beaucoup parce que, je sais pas, il y a quelque chose qui me parle, parce que j'imagine toujours, à chaque fois quand on a commencé à travailler sur cette tradition-là, à chaque fois j'essaie de me mettre en contexte, c'est-à-dire j'imagine ce Maroc-là, cette ruralité-là que j'ai connue, parce que c'est allé trop vite en fait. Après, c'est un autre sujet. Moi, j'ai connu la campagne, il n'y avait pas d'électricité, il n'y avait pas d'eau courante. Donc en fait, j'ai vécu un autre siècle aussi. Et en fait, je les imagine sans instrument aussi, parce que c'était qu'à travers la voix, et les premiers rythmes c'était les sabots des chevaux. Donc c'est comme ça que toute cette tradition est née. Donc Sidi Ahmed, c'est un morceau que je porte beaucoup.
0: Il y a cette puissance évocatrice dans cette musique, on écoute tout de suite.

0: Aïta, mon amour, sur RFI. Widad Mjama, demain vous retrouverez votre binôme Khalil Epi sur la scène du théâtre antique d'Arles. C'est un cadre impressionnant au milieu des vestiges romains. Rendez-vous important pour vous après cette première scène il y a quelques années dans Les Espoirs.
1: Le jour où nous avons joué au théâtre Voltaire, je me rappelle très bien, il y avait Kinari Wen qui jouait au théâtre antique.
0: Wow.
1: Et j'étais là, je l'ai regardé et j'ai regardé Khalil, je lui ai dit un jour on va jouer ici. Et voilà.
0: Donc pour vous, comme pour Grégory, il y a quelque chose de l'ordre du rêve qui se réalise au Sud 2026, là.
1: Ben, écoutez, moi, c'est une équipe que je connais. Il y a quand même un lien humain. Ce n'est pas juste des programmateurs et des artistes.
0: Absolument.
1: Donc, il y a vraiment un vrai lien qui est là. On se sent soutenus, on se sent compris dans notre démarche. Et donc, venir faire jouer Aïta mon amour au théâtre antique, c'est un peu quand même un rêve qui se réalise.
0: Et Stéphane Krasniewski boit du petit lait là.
2: Oui, bah oui, je me régale parce que Aïta, enfin Widad et Aïta, on les a accueillis effectivement scène Voltaire, on les a fait aussi à Marseille, on les a fait au Cargo de nuit pendant les studios en hiver. Donc c'est un projet qui est exactement là où on a envie d'être nous en tant que festival et en tant que qu'accompagnateur et que passeur, je dirais. Voilà, c'est cette réinvention de la tradition dans le respect, dans ce que ça nous dit du monde d'aujourd'hui. Aussi,
0: ouais.
2: Parce que c'est ça ce qu'on parlait tout à l'heure, Greg, finalement, c'est que quand on fait un festival de musique du monde, on accueille des artistes qui viennent du monde entier, qui présentent des projets et des cultures qui sont extrêmement singulières et qui peuvent paraître très loin de notre culture d'origine ou de notre environnement culturel d'origine et qui pourtant nous touchent.
0: Ouais.
2: Et c'est moi ce qui me passionne dans tout ça, c'est que finalement, cette singularité, elle confine à l'universel. Et ça passe par l'émotion, ça passe, quelque chose se passe au-delà de la langue, au-delà même de la musique, c'est de l'émotion pure et ça fonctionne.
0: C'est peut-être le moment de dire qui va faire cette programmation dans le théâtre antique d'Arles. Ça commence donc ce soir avec La Niña dont on a parlé tout à l'heure. Il y a Sofiane Saïdi et Camélia
2: Jordana qui rendront hommage à un autre matrimoine méditerranéen puisqu'ils revisitent les chants des Médahat après que Aïta aura joué sur scène du
0: théâtre
2: antique.
0: C'est la même soirée, ouais.
2: C'est la même soirée, tout à fait. C'est une soirée qui est labellisée par la saison méditerranée aussi. Et puis jeudi, eh bien, on aura deux autres femmes. Ce sera Marie Freus en ouverture de Fatoumata Diawara.
0: Fatoumata Diawara, donc, avec son dernier album aussi. Puis ça va succéder jusqu'à dimanche avec des noms qu'on connaît un peu dans cette émission, comme celui de Douzi Freija, la rappeuse franco-camerounaise qui dépote bien, qui était passée par nos studios à ses débuts. Joey Homicile également. Vous avez voulu, comme chaque année, ouvrir les yeux, on en parlait tout à l'heure, hein, sur ce qui fait l'actualité. Et il y aura une soirée dédiée à l'Iran dans cette programmation 2026.
2: Tout à fait. Il y a une création pour l'Iran qui sera portée par Shadi Fati, qui est une artiste qu'on a accueilli à plusieurs reprises sur le festival, une grande artiste.
0: C'est une musicienne iranienne.
2: Elle est musicienne iranienne, elle vit
0: ici.
2: Elle vit à Marseille. Et quand je l'ai appelée, ça va faire 3 mois, je sais, de ça, on est pas loin de fin février, quand l'Iran s'est imposé à nous, en disant bon, est-ce qu'on pourrait pas imaginer quelque chose? Elle a réagi de suite en disant si, et j'aimerais beaucoup le faire avec Marsa Vardat, qui est une chanteuse avec qui j'ai collaboré à Téhéran, il y a des années de ça. Elle vit aujourd'hui aux États-Unis, laisse-moi l'appeler, elle l'a appelée, mais dans la soirée, en fait, le programme s'est monté et voilà, et donc on va
0: elles
2: la voir.
0: Elles vont chanter, elles vont témoigner en même temps.
2: Oui, tout à fait, c'est un hommage, alors vraiment je tiens à le dire, je rebondis aussi sur ce que disait Widad, c'est que là nous l'idée c'est vraiment de rendre hommage non seulement au peuple d'Iran et puis à la complexité, enfin à cette diversité culturelle aussi iranienne, c'est-à-dire que l'actualité nous pousse ou peut simplifier en tout cas la réalité culturelle et la réalité de ces peuples, de ces populations. Là l'idée c'est vraiment justement de rendre hommage à cette diversité, de rendre hommage à cette culture multiséculaire,
0: à
2: cette
0: simplement.
2: Complexité exactement, et donc on va avoir dans l'après-midi un film qui sera projeté, qui s'appelle Toutes mes sœurs, qui est un film magnifique, un cinéaste qui a filmé ses nièces pendant 18 ans, donc de 4 ans à 22 ans, et il s'est arrêté il y a 2 ans, donc il s'est arrêté au moment des dernières émeutes
0: après la mort de Mahsa Amini en 2022,
2: voilà, fait. Donc, il a vu ses nièces prendre le voile, il a vu les chemins qu'elles prenaient, différents chemins qu'elles pouvaient prendre, etc. Donc ça c'est un film qui est très fort. Et ensuite nous aurons une interview en public de Shadi Fati par Rachida El Azouzi avant le concert aux Aliscan.
0: Un tout dernier mot de la programmation, avec la venue d'un grand compositeur et chef d'orchestre, Jordi Savall, qui sera associé à l'ensemble Hesperion 21. Il a un profil un peu plus classique, Stéphane Krasniewski, que les autres invités du festival, Jordi Savall.
2: Il a un profil un peu plus atypique, plus classique bien sûr,
0: ouais.
2: Mais il est dans une démarche qui ressemble et qui converge vers tous les autres projets qu'on accueille. Jordi, il vient avec un projet qui s'appelle s'appelle Istanbul, constitué d'un répertoire qui s'est fabriqué au XVIIIe siècle dans la cour du sultan Ahmed III, qui accueillait des juifs séfarades qui fuyaient l'inquisition espagnole, des arméniens qui fuyaient les oppressions aussi de l'autre côté du mont Ararat, et qui se retrouvaient là comme dans un havre de paix à Istanbul pour pouvoir inventer, créer, échanger ensemble. Et donc c'est une manière aussi de rappeler que ce bassin méditerranéen, il est un lieu d'échange, de création depuis des siècles, et que des puissants ont pu offrir cet espace de paix et de création à des artistes de tout temps.
0: Sur le Pont des Arts, à Arles, au Festival Les Suds, voici Grégory d'Argent.
3: En 1961, mon père, Philippe, dut fuir en bateau l'Algérie, alors en guerre pour gagner son indépendance. Il avait 13 ans. Jamais il ne revit ce qu'il croyait être depuis toujours, son pays. La première fois qu'il me parla de ce moment, enfant, sur le pont du navire à voir, sans comprendre, les côtes d'Alger s'éloigner pour toujours, c'était il y a 6 ans. Nous venions d'enterrer ma mère, le jour même. Six mois plus tard, je prenais le bateau pour Alger, avec ma caméra et mes appareils photo, pour questionner ces deuils et pour comprendre pourquoi, moi, à 20 ans, je suis devenu joueur de rugby.
0: Voilà, c'est cette histoire qu'on évoquait rapidement au début de l'émission. Grégory d'Argent, vous la mettez sur scène dans ce spectacle Soleil d'hiver avec musique, photos et vidéos. Il y a donc quelque chose à 20 ans qui vous a poussé irrésistiblement vers le oud. Vous racontez l'avoir découvert à travers une cassette audio.
4: Eh oui, parce que je suis vieux. Hein. Sur un rouleau de cire qu'on m'avait prêté. Allez.
0: Je les ai connus aussi, hein, si ça peut.
4: Je prenais des cours avec Django Reinhardt. j'ai découvert le... Moi, je suis de formation, je suis guitariste. J'ai tenté, disons-nous, d'être guitariste de jazz à une époque, plus vers les musiques improvisées, les musiques contemporaines. Et on m'avait prêté effectivement une cassette sur laquelle, quand on empruntait des disques dans les médiathèques, on s'empressait tous de piquer les CD, de les mettre sur cassette. Et j'avais sur la face A et un bout de la face B un album de jazz de ce que j'écoutais à l'époque. Donc ça devait commencer vers Coltrane et tous les 20 ans qui suivaient.
0: Ouais. Et la face B, vous ne l'aviez pas forcément dans le radar.
4: Non, c'était un vieil album qu'il y avait dessus, sur lequel on réenregistrait. Ouais. Et c'est un copain qui m'avait prêté la cassette. Et là, j'entends une guitare super belle, joué de manière très très étrange à mes oreilles, parce que j'avais pas de culture de ce qu'on a appelé après les musiques du monde, quoi. J'avais zéro culture de ça, donc j'avais aucune conscience géographique de ce qui pouvait se passer. J'ai juste entendu une guitare et une manière de gérer l'espace qui m'a happé.
0: Et mais justement, qu'est-ce qui vous a accroché à ce moment-là, vous qui ne saviez même pas que c'était un oud? Qu'est-ce qui vous a accroché? C'est une sonorité? C'est un rythme? C'est une mélodie? C'est
4: la première, les deux choses qui m'avaient attrapé, quand je m'en souviens, parce que ça reste un de mes albums favoris de oud, donc je le réécoute très régulièrement, c'est toute la dentelle autour d'une note. Parce que en fait, pour moi, j'entendais, lorsque après qu'on a appelé ornementation, mais je ressentais une espèce d'architecture qui était coincée dans les notes. Il y avait comme ce qu'on ne voit pas, tout ce qui est raconté et qui n'est pas dit, qui me bouleversait, parce que comment sur deux notes, la manière d'aller de l'une à l'autre, tout le chemin d'une note à l'autre me fascinait tout autant que le choix de la note en elle-même. Et après, il y avait une gestion de l'espace, parce que c'est un disque extrêmement désertique, on va dire.
0: C'est lequel alors, vous
4: pouvez nous dire? C'est le Fundu de Béchar de Hala. joueur de oud algérien de Béchar, qui était sorti chez Al-Sour à l'époque. Et qui, pour moi, il en a fait plusieurs, mais cet album-là est mon album de oud favori, on m'enterrera avec, j'espère. Et du coup, moi, j'ai essayé avec ma guitare de jouer ce truc-là pendant des semaines. Et à un moment, ça bloquait. Et vu que je suis très très vieux, à l'époque, Internet, c'était pas non plus comme aujourd'hui. C'est-à-dire, quand je tapais oud sur Internet, et je sais pas ce que ça veut dire en néerlandais, mais j'arrivais que sur des sites néerlandais. Ça veut dire vieux quelque chose comme old, parce que je trouvais que sur des vieux villages qui s'appelaient oud, de flûte, ou je sais pas quoi.
0: Mais donc, comme vous ne pouviez pas tous avoir du oud via Internet, il a fallu que vous vous déplaciez et que vous alliez voir comment on en jouait et où on en jouait.

0: ça que je veux phraser. Enfin voilà, moi c'est.
1: Mais j'ai... alors, ouais, je me demandais à quel moment, Grégory Darjean, vous avez eu envie de sortir du oud simplement acoustique et de le marier à l'électro.
0: Alors moi j'avais deux pratiques en parallèle pendant des années. C'est que je suis guitariste électrique ou un de mes guitaristes phares était quelqu'un qui s'appelle Fred Frith. Ouais. Que j'invite tout le monde à découvrir, qui est un guitariste britannique extraordinaire sur les scènes des musiques improvisées, musique contemporaine. Et à côté, je faisais du oud et j'étais très heureux d'avoir ce que j'appelais, quand j'avais 25 ans, mon côté urbain et mon côté rural. C'est-à-dire, j'avais un instrument que je ne jouais qu'acoustique et un autre où à chaque fois que je jouais, j'avais un ampli 40 pédales et je me pétais le dos. En fait, il m'a fallu une quinzaine d'années pour que j'ai la justification. En fait, je suis pas un obsédé de la forme, je suis un obsédé du fond. Et à un moment, j'ai créé un projet qui m'a, où je me suis dit, tiens, là, il faut que je travaille le son. Et c'est un projet qui s'appelait H, qui a été aussi un livre de photographie, où je suis allé faire un livre de photographie sur les lieux où la France a fait les essais nucléaires dans le Sahara algérien. Et j'ai créé un répertoire, avec Wassim Alal aux percussions et Anil Eraslan au violoncelle. Et à ce moment-là, je parlais de comment les êtres étaient irradiés, comment une musique pouvait être irradiée, et qu'est-ce que nous portons dans notre héritage, moi en tant que Français, un Touareg qui chante tout ce que vous voulez. Et je me suis dit, bah, si mon oud est irradié, ça donne quoi en termes de mutation? Et là, j'ai eu la justification pour moi de me dire, bah, j'ai ce matériel que je connais par cœur à la guitare. Maintenant, c'est le moment pour moi d'aller chercher dans le son du oud comment aller déstructurer son ADN. Ouais. Mais j'avais besoin d'une justification poétique.
1: Oui, vous aviez besoin de cette justification-là. Entre la connaissance du oud dont vous nous avez parlé, hein, vous êtes allé au bout de tout ce qu'on pouvait savoir, et la composition.
0: Loin de là, il y en a qui savent vraiment. Moi, je suis un touriste. Hein.
1: Entre la connaissance de cet instrument et la composition, il y a quand même un gap. Comment est-ce que vous y êtes mis? Et surtout, comment est-ce que dans ce spectacle Soleil d'hiver, vous vous y prenez? Il y a une notion de composition aussi en direct, pendant que ça se fait?
0: Alors, il y a beaucoup d'improvisation. Moi, j'ai eu une grande chance en commençant le oud. C'est que j'avais pas du tout envie de jouer la musique traditionnelle relié à cet instrument. C'est-à-dire que c'est une musique que j'ai étudiée, mais j'ai eu vraiment de la chance. Et je dis que j'ai eu de la chance parce que du coup, de manière très naïve, j'ai pas été enfermé dans des peurs d'illégitimité. Mm-hmm. C'est-à-dire, moi, j'ai pris le oud et je pense que 3 semaines après avoir mon oud, j'ai commencé à écrire des morceaux. Parce que c'est l'instrument qui me parlait et, par contre, j'ai travaillé les musiques savantes ou populaires parce que, c'est comme quand on fait à manger, des fois, il y a un truc qui nous plaît, on a envie de... mais j'ai fait quelques, d'une certaine manière, très peu jouer telles qu'elles sont. Et du coup, j'ai développé un langage qui est le mien et sur Soleil d'hiver, vu que j'étais sur ces questions... Soleil d'hiver, pour moi, c'est une question sur la mémoire de mon père, sur ce non-dit, sur ce que moi, j'en ai fait inconsciemment, et quelque part sur ce que je lègue à mon fils par rapport à ça. Il y a un truc de filiation. Et pour moi, les effets électroniques ou le magnétophone à bande, c'est des différentes strates de mémoire. C'est-à-dire, quand je joue mon oud, c'est le présent. Quand je commence à le traiter, on est dans une espèce de passé un peu proche, dans une mémoire rapide. Et quand ça va dans les bandes et qu'on commence à tout détruire, pour moi, c'est une espèce de mémoire résiduelle dont on garde des traces.
1: On va écouter un extrait de Soleil d'hiver.

0: Voilà, c'est un soleil d'hiver qui réveille, hein. Celui-là, Grégory Darjon, ça se poursuit sur ce morceau-là. Sur certaines vidéos, notamment celles dont on a tiré cet extrait, on vous voit sur scène avec, vous l'avez un peu évoqué tout à l'heure, hein, avec un magnéto à l'ancienne, une bande magnétique qui tourne autour d'un pied de micro, ouais. Et que vous travaillez en direct.
1: Oui, alors en fait, tout est fait en direct sur ce répertoire.
0: Mais racontez-nous comment vous vous servez de cette bande magnétique, ouais.
1: Et ben,
0: en dehors du fait que ça fait référence à votre connexion à vous, à cet instrument-là, ouais. Comment vous vous en servez sur scène?
1: Je m'en sers dans le sens où donc j'ai fait, comme vous avez dit, une boucle. Donc j'ai pris la bande magnétique, j'ai mis un bout de scotch et elle tourne en rond, comme moi, souvent dans ma tête. On tourne en rond. Mais ce qui est beau avec la bande magnétique, c'est que le son que je vais amener dedans est quelque part inscrit sur la bande et que plus je manipule cette bande, plus ce son va être détruit. Ou enjolivé, mais en général, moi, c'est plutôt, on est plutôt dans la dévastation. Et en fait, le fait de pouvoir toucher à la matière, tout comme l'intégralité des images que je projette sont des images analogiques que j'ai faites, je suis très attaché à la matière.
0: De vraies photos, voilà.
1: Des photos, du Super 8, du 16 mm, ouais. Certaines images que j'ai retravaillées avec des acides pour effacer une partie de l'image, pour parler aussi de l'identité qui se perd. Et pour moi, la bande magnétique, elle amène ça, c'est-à-dire c'est une espèce de gros meuble. Je joue et à un moment, il y a des choses qui vont rentrer dedans, soit des enregistrements de rue. Et cette bande qui tourne, ça veut dire que si je fais cloque dedans, ce cloque va revenir toutes les 40 secondes. Et après, je commence à détruire la matière.
0: En fait, c'est ça, c'est la matérialité de la musique qui vous intéresse dans cette bande magnétique-là, à une époque où elle est parfois artificielle, numérique, théorique.
1: Ouais, après, c'est chacun son rapport. Moi, dès que c'est organique, en fait, j'ai un rapport à l'accident que je trouve aussi très excitant, c'est-à-dire que ça soit sur la photo analogique, sur la bande magnétique, sur le oud, en fait. Je suis plus inquiet, j'ai plus d'accidents sur le oud que sur mes pédales numériques. Mes pédales numériques, quelque part, c'est un mode de fonctionnement qui peut être assez virtuose, ou des fois je fais des claquettes un peu sur scène, mais l'accident de la bande magnétique que je peux pas gérer, donc j'envoie quelque chose, si c'est trop fort, ça va saturer, ça fera partie les 5 prochaines minutes de ce qui va m'accompagner.
0: Et donc, et il va falloir faire avec.
1: Et c'est là où on est très heureux d'être improvisateur.
0: Oui, Dalm Jama, vous verriez reproduire ce genre de dispositif, vous, où il se passe des choses pas totalement prévues?
2: Alors, nous, c'est pas complètement ça, parce que on est parti de quelque chose d'organique, donc l'Aïta est une musique organique, et où il y a aussi une particularité, c'est que tous les musiciens connaissent par cœur le texte. Donc en fait, c'est le chanteur qui donne le ton, et en fait, on peut se rendre compte à quel moment ils savent quand le chanteur ou la chanteuse dit ce mot-là qu'ils vont basculer sur un autre rythme ou sur une autre mélodie. Donc si on voulait rester fidèle, à un moment donné, on a dû tordre l'organique avec ce qui est électronique, en fait. Une espèce de rigueur de machine et essayer de garder quelque chose d'organique dedans. En fait, ça a été vraiment le plus gros challenge qu'on espère, qu'on se dit avec Rally quand même, on a réussi à en faire quelque chose. Parce que, à des moments, ce n'est pas juste le fait de faire des boucles ou de compter qui, ça ne marche pas avec la musique traditionnelle. Ça n'obéit pas du tout à ça. Alors que la musique électronique, c'est que ça. Et donc, moi, je trouve que le mélange des deux, le fait de les faire dialoguer aussi entre ce qui est organique et ce qui est, électronique et mécanique, c'est là où le challenge réside, et c'est là où l'accident, quand il est là, on le garde aussi.
1: Oui, mais j'irais même, je suis hyper d'accord avec ce que tu dis, mais pour moi, on va dire notre génération, genre, qui en comprend d'autres que nous, mais je sais plus, de nos jours, je sais plus trop ce que c'est une génération, parce que des fois j'ai l'impression que 4 ans, ça devient déjà, il y a déjà un gap générationnel des fois, donc je trouve que symboliquement, c'est pas rien aussi d'essayer de faire rentrer une expression, on a utilisé le mot organique, une expression atavique même, face à un geste d'hypermodernité qui est quelque chose qui va tout découper en 0 et en 1 et essayer de le réexprimer. Mais je trouve même politiquement, je trouve que ce geste d'essayer de garder l'organique face à ça, et de comment ça peut cohabiter, je trouve que c'est une réflexion qui de nos jours est intéressante. Alors moi je le fais pas d'une manière intellectuelle, mais je trouve que de fait, il y a ça qui est en train d'arriver, c'est-à-dire que moi je vois bien avec parce que moi j'ai pas d'ordinateur, moi c'est que des pédales de son, donc moi je traite le son, mais j'ai pas de boucle ou j'ai pas de choses qui sont envoyées d'un ordinateur. Mais je trouve qu'on peut entendre la différence de se dire ok, qu'est-ce qu'on fait avec ça? On reste des gens qui avons un passé de plusieurs générations, selon le sens du mot passé, on a un atavisme. On est face à un monde d'hyper efficacité qui quelque part veut nous protéger de tout accident, et cette protection devient en elle-même un accident à mes yeux. Et comment on crée avec tout ça? Et je trouve que aujourd'hui, depuis 10-15 ans, j'entends des projets extraordinaires qui sont, sans s'en rendre compte, qui réinterrogent cette manière de coexister, en fait, et avec des choses des fois magnifiques, quoi. Donc,
0: Et Soleil d'hiver, donc, en est un, ce spectacle, ce livre également, et puis pourquoi pas peut-être un jour un album.
1: Alors, tu sais, l'album l'année prochaine.
0: L'album l'année prochaine.
1: Je vais l'enregistrer au Liban, au Caire, en Irak, et que j'ai pris du retard. dirons-nous pour le Liban.
0: Merci à tous les trois, Widad Mjama, Grégory Dargent, Stéphane Krasniewski, les Sud Arles, 31e édition jusqu'à dimanche prochain, 19 juillet, sur le Pont des Arts avec Pierre Plantier à la réalisation, Clémence Delfort à la coordination. Merci à eux et à vous de nous être fidèles. À demain. Et demain, la prochaine étape de nos quartiers d'été à Lille-sur-la-Sorgue, la Fondation Villa d'Atrice pour l'exposition Méditerranée Odyssée Contemporaine. Nous serons avec le plasticien Yazid Oulab, né en Algérie et qui raconte avoir découvert l'art et c'est possible en rendant visite à son oncle, le grand écrivain Kateb Yassine. L'artiste franco-marocaine Sana Ahmedjadi, qui puise elle son inspiration dans le travail traditionnel des tisseuses, sera également avec nous. Et puis sur le plateau, encore la présidente de la Fondation, Danielle Marcovici. Rendez-vous 15h10, temps universel. À demain.
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0: Merci d'être à l'écoute de RFI. Il est 15h en temps universel et à Dakar, 17h à Paris. Le journal vous est présenté par Gilles Moreau. Bonjour Gilles.
1: Bonjour Caroline Lachowski. Bonjour à tous. Dans l'actualité France-Espagne ce soir à Dallas, au Mondial de football, c'est l'affiche très attendue et très ouverte de la première demi-finale. Le gagnant sera opposé au vainqueur du match Angleterre-Argentine en finale. Non loin de Paris, la forêt brûle, les pompiers espèrent fixer dans la journée l'incendie gigantesque qui ravage la forêt de Fontainebleau à suivre dès l'ouverture du journal. Au Moyen-Orient, les frappes américaines continuent, des cibles militaires ont été visées dans plusieurs villes portuaires du sud de l'Iran. Dans ce journal aussi, le président Lula en désaccord avec Donald Trump sur le Moyen-Orient. La liste définitive des produits concernés par la réglementation européenne sur la déforestation. Et aux États-Unis, 12 États s'opposent au projet de rachat du studio hollywoodien Warner par Paramount. Ces jours de fête nationale en France, mais les festivités sont quelque peu gâchées par le temps trop chaud et trop sec. À l'origine, par exemple, de nombreuses annulations de feux d'artifice. Non loin de Paris, à quelques dizaines de kilomètres, la forêt de Fontainebleau est toujours la proie des flammes. Sous l'effet de ces conditions météo aggravées par le vent, plus de 2000 hectares de forêt ont déjà été parcourus par les flammes qui continuent leur progression. Les quelques 850 pompiers mobilisés espèrent fixer le feu dans la journée. Outre les soldats du feu, d'importants moyens sont en place, notamment 4 avions bombardiers d'eau. Par chance, on ne déplore pas de victimes, mais un millier d'habitants ont dû être évacués. Parmi eux, Olivier, habitant d'Achères-la-Forêt. Il a été l'un des premiers confrontés à l'incendie. Il raconte les premières heures d'angoisse et désormais son soulagement au regard des moyens engagés par les secours.
2: La première nuit a été un petit peu difficile parce que d'une part, l'horizon était entièrement en feu. Ah, ici, là, c'était en face de nous, c'était entièrement en feu. C'était rougeoyant dans tous les coins. Alors, on était quand même très inquiets. Et puis, le lendemain, les renforts de pompiers sont arrivés, un petit peu de support aérien, donc ça a quand même calmé un peu la chose. On a pu aller jusqu'à notre maison pour voir où ça en était. On n'a a priori pas trop de risques sur notre maison, mais enfin, ça peut toujours repartir. Il y a toujours du feu qui couvre quelque part.
3: Et vous me disiez aujourd'hui, là, vous êtes un peu plus rassuré. Pourquoi?
2: D'une part, parce que d'abord, les pompiers remarquablement travaillé. Hier soir, on a eu la chance d'avoir 4 Canadairs qui ont fait 4 passages sur le feu le plus grand d'ici. Donc, ils l'ont matraqué complètement et on ne le voit plus fumer du tout. On s'est bien aperçu que les moyens arrivaient et étaient puissants. Je suis allé les voir hier, ils travaillaient à remplir les camions. Bon, les gars, ils étaient un peu épuisés, mais ils disent, vous en faites pas, il y a de la relève qui arrive, on va pouvoir aller se reposer un petit peu parce que les mecs, ils travaillaient depuis 36 heures. Hein. Donc, ça rassure beaucoup.
1: Témoignage recueilli par Baptiste Coulon et à l'instant, le parquet de Fontainebleau annonce que 6 personnes sont en garde à vue, dont un pompier volontaire qui a reconnu les faits. Au Moyen-Orient, on a assisté à une troisième nuit consécutive de frappes américaines. Des cibles militaires ont été visées dans plusieurs villes portuaires du sud de l'Iran, comme Bouchehr et Bandar Abbas sur le détroit d'Ormuz. Côté iranien, les gardiens de la révolution ont revendiqué entre autres des opérations à Bahreïn et en Jordanie contre des installations et des bâtiments servant à l'armée américaine. Le rétablissement par les Américains du blocus des ports iraniens doit intervenir aujourd'hui, signe que la situation s'est beaucoup dégradée ces derniers jours. Tout comme Téhéran souhaite instaurer des frais de service, Donald Trump entend désormais percevoir en échange de la protection du détroit d'Ormuz une rémunération correspondant à 20% de la valeur des cargaisons. Une mesure vivement critiquée par le président brésilien Lula. Harim Lipold.
4: On sait que les relations entre le président brésilien et son homologue américain sont tendues. Lula ne mâche pas ses mots lorsqu'il s'agit de critiquer Donald Trump, que ce soit à propos de l'ingérence présumée de Washington dans l'élection brésilienne ou de la menace de droits de douane imposée au Brésil. Cette fois encore, le président brésilien s'en est vivement pris à son homologue américain dénonçant l'annonce d'un péage dans le détroit d'Ormuz, une mesure qui est contraire au droit international.
5: À l'époque, cela s'appelait de la piraterie. Un grand pays comme les États-Unis, qui, à mes yeux, a longtemps combattu la piraterie, ne peut pas aujourd'hui devenir lui-même un pirate. Il ne devrait pas faire payer.
4: Ce type de déclaration est aussi destiné à son électorat. Lula, qui entend briguer sa réélection pour un 4e mandat en octobre, sait qu'en tenant tête à Donald Trump, il peut mobiliser ses partisans et, dans le même temps, s'en prendre à son rival Flavio Bolsonaro, qui se targue d'être un proche, voire un ami du président américain.
1: Harim Lipold.
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1: la Coupe du Monde de football le place aux demi-finales avec un programme de choix qui d'avance régale les amateurs. Avant Argentine-Angleterre, demain soir, ce programme propose en effet France-Espagne ce soir à Dallas. À Paris, les fans redoutent la force de frappe de l'Armada Rouge tout en restant optimistes. Reportage d'Anna Mellofeld.
6: Célia, 49 ans, regarde une application sur son téléphone où elle a noté son pronostic pour la demi-finale.
7: Qu'est-ce que j'ai mis comme pronostic ? Voilà, moi j'ai mis 2-1 pour la France, pour France-Espagne. J'espère que la France va gagner.
6: Mais ça fait longtemps que la France n'a pas battu l'Espagne. La Roja a éliminé la France lors de l'Euro 2024. Gabin, lui, craint que cela ne se répète.
8: Je pense que ça va être un match serré. Les deux équipes vont se jauger assez longtemps. J'espère qu'il y en aura 2 pour la France et 1 pour l'Espagne.
6: Les chances sont plutôt bonnes pour la France qui a gagné tous les matchs de cette Coupe du Monde. Et ce n'est pas par hasard, estime Léandre, 33 ans.
9: C'est l'attaque, on a des stars en attaque. Olise, Mbappé, Dembélé, même le banc. Je pense qu'on a la meilleure attaque de l'histoire de la France.
6: Avec une telle équipe, les Bleus pourraient même gagner la Coupe du Monde, pense Oriane, 24 ans.
10: On a montré qu'on était plus forts quand même. L'Espagne est forte aussi, mais on a réussi à être assez constant sur tous nos matchs. La France va gagner la Coupe du Monde, c'est sûr, comme en 2018.
6: L'équipe de France poursuivra-t-elle sa série de victoires ? Réponse en suivant le match ce soir, 19h, en temps universel.
1: Et oui, à suivre en direct aussi sur les antennes africaines de RFI. La rédaction internet, elle vous propose un live spécial. Aux alentours de 85$ le baril, le prix du pétrole Accentus a flambé après les nouvelles frappes américaines en Iran et à l'approche du rétablissement du blocus des ports iraniens annoncé par Donald Trump. Autant de perspectives qui entraînent le retour des craintes inflationnistes. Économie toujours aux États-Unis. 12 États lancent des poursuites contre le projet de rachat des studios hollywoodiens Warner par Paramount. C'est un projet de méga-fusion estimé à 111 milliards de dollars entre deux des plus grands distributeurs de films. Pour ces États, tous démocrates, Californie, Arizona, New York ou bien encore Washington, eh bien, un tel rachat va nuire aux règles de la concurrence. Pauline Fragonas.
11: Moins de films, moins de diversité de contenu et des prix plus élevés pour le grand public, c'est ce que redoute le procureur. Procureur général de Californie et chef de file Rob Bonta. Pour les 12 États contestataires, la transaction offre la loi fédérale Clayton, un texte qui interdit toutes les fusions capables de réduire la concurrence de manière importante. Paramount, de son côté, dénonce une façon de protéger les plateformes de streaming comme Netflix, Amazon et Apple. Le patron de Paramount, Larry Ellison, grand allié de Donald Trump, a donc promis la sortie d'au moins 30 films chaque année qui resteront en salle au moins 45 jours. Mais avec cette transaction, une partie d'Hollywood craint des suppressions d'emplois massives car l'industrie a déjà connu plusieurs vagues de fusions et de licenciements. Rien qu'en Californie, 710 000 emplois sont liés au secteur du cinéma. Si le gouvernement américain a déjà donné son feu vert, les autorités européennes, elles, sont plus réticentes. Bruxelles se laisse jusqu'au 22 juillet pour rendre sa décision. Le rachat est aussi soumis au feu vert du Royaume-Uni. Le gouvernement veut s'assurer que la pluralité des médias soit préservée.
1: Enfin, l'Union européenne vient d'adopter la liste définitive des produits concernés par la réglementation sur la déforestation. Cette réglementation a pour objectif d'interdire les produits qui ont contribué à la déforestation ou bien à la dégradation des forêts après le 31 décembre 2020. Chez les défenseurs de l'environnement, cette liste définitive ne fait pas l'unanimité. Explication de Juliette Pietraszewski.
12: Du café soluble ou encore du savon à base d'huile de palme, si ces produits sont désormais concernés par la réglementation sur la déforestation, est donc interdit d'importation sur le sol européen. D'autres échappent à la liste définitive. Parmi eux, les produits finis en cuir, comme les chaussures et les sacs. D'un côté, les critiques fusent sur le manque de logique, car la viande bovine issue des terres déboisées ne sera plus autorisée, mais la peau des bovins, elle, pourra toujours entrer sous forme de cuir. De l'autre, la Commission européenne déclare que maintenir le cuir sur sa liste risquerait de déplacer la déforestation vers d'autres pays. La réglementation exclut aussi les graines de soja, les produits dérivés de l'huile de palme, utilisés dans les médicaments à usage humain par exemple. Les déchets d'huile de palme pouvant servir de matière première pour les biocarburants échappent également à la liste finale. Dès le départ, cette réglementation avait fait l'objet d'une opposition importante de la part de certains pays, comme le Brésil, l'Indonésie et les États-Unis. Bruxelles avait finalement reporté de 2 ans son lancement. Elle entrera en application en décembre prochain, avec un délai de 6 mois pour les micros et petites entreprises.
1: Un tout dernier mot de la cérémonie prévue ce soir à Nice en présence d'Emmanuel Macron. Cérémonie d'hommage aux 86 morts et plus de 400 blessés de l'attentat de la promenade des Anglais à Dallas. Une minute de silence sera observée au coup d'envoi du match France-Espagne. Très bonne journée sur RFI.
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0: Bonjour à toutes et à tous et bienvenue dans cette nouvelle émission enregistrée à Arles où s'est ouvert hier soir le festival Les Suds sur la scène du Théâtre Antique. On va pouvoir entendre cette année La Nina, Aïta Mon Amour, Fatoumata Diawara, Joey au Missile ou Gaël Faye. Mais ce festival se déploie aussi partout en ville. Grégory Dargent et son Oud par exemple ont investi l'École Nationale Supérieure de la Photographie pour sa création Soleil d'Hiver. Ici, on peut partager avec certains artistes des moments rares, des concerts intimes, mais aussi des stages d'instruments, de danse, de chant. Si on vient à Arles, ce n'est pas juste pour le show, c'est aussi pour partager, comprendre et parfois pratiquer la musique. Soyez les bienvenus sur le Pont des Arts. Et notre studio du jour est installé à l'école maternelle du Cloître où les journées du festival s'ouvrent avec un petit déjeuner oriental chaque matin. À cette table se trouvent nos trois invités. Bonjour Widad Mjama.
1: Bonjour.
0: Vous êtes la voix du duo Aïta, mon amour. Vous êtes chanteuse, musicienne. L'autre moitié du duo, c'est Khalil Epi. Vous avez choisi ensemble de marier l'électro, qui est sa spécialité à lui, aux sonorités traditionnelles du Maroc qui vous passionnent et en particulier à l'Aïta, qui est une sorte de poème chanté, c'est ça ?
1: Tout à fait, c'est une tradition maroco-marocaine, qui n'existe d'ailleurs qu'au Maroc. Et elle a été portée par des femmes, Aïta, qui voudrait dire cri ou complainte. Donc c'est un chant paysan, qui raconte la ruralité, qui raconte la complexité, la simplicité de la vie, c'est ce que j'aime toujours dire. C'est qu'on y retrouve des récits d'amour, des récits de guerre, des récits de cueillette, de lié à l'agriculture, à la terre, et voilà, il y a beaucoup, beaucoup d'amour quand même.
0: C'est la vie comme elle est dans les campagnes, la vie racontée, et aussi parfois une notion de revendication, ou en tout cas de mettre l'attention là où les choses ne vont pas comme il faut.
1: Absolument, surtout quand on sait que c'est quand même beaucoup les femmes qui ont joué un rôle important dans l'écriture et dans la transmission. Donc elles étaient poétesses et chanteuses, et elles ont réussi à faire soulever des tribus les unes contre les autres grâce à leur verbe et à leur courage.
0: Ouais, et on va revenir à ce travail effectivement. Vous venez du rap à l'origine. Il y a une suite logique à ça. C'est de la culture orale et c'est aussi une façon de dire le malaise.
1: Absolument. Je dis toujours que si le rap est de la poésie urbaine, bah l'Aïta c'est de la poésie rurale. Donc en fait, c'est ça que je continue.
0: C'est la suite logique.
1: Absolument.
0: Bonjour Grégory Dargent.
2: Bonjour.
0: Vous présentez ici à Arles Soleil d'Hiver, c'est votre première création solo pour le Oud. Et pour vous, c'est aussi une histoire intime parce que vous vous êtes passionné pour cet instrument au départ sans savoir ce qu'il représentait et sans savoir qu'en fait il était en vous depuis au moins une génération.
2: Oui, alors disons que c'est le fil que je me suis amusé à tirer. Soleil d'hiver, c'est surtout, je vais rectifier comment je le vois, c'est un solo pour oud, électronique, bande magnétique et photographie. C'est-à-dire l'acte visuel et l'acte sonore sont intimement liés et l'un fonctionne vraiment, tout a été créé l'un avec l'autre. Et effectivement, j'ai creusé un petit peu l'histoire de mes origines et surtout du tabou de mon père rentré d'Algérie à l'indépendance et qui l'a tué. Il est parti.
0: Comme beaucoup
2: enfant.
0: De pieds noirs rapatriés, comme a mis un voile sur ce qui s'était passé voilà. Au moment du départ des Français.
2: Et il l'a tué et il m'en a parlé pour la première fois de lui-même le jour où on a enterré ma mère. Et du coup, moi, je me suis interrogé parce que moi, dans toute cette histoire, je suis devenu joueur de oud par hasard, quasiment. Et du coup, je me suis mis à imaginer, mais pourquoi est-ce que je me suis mis à jouer du oud? Pourquoi je ne joue pas la tradition? Depuis, je m'entête quasiment depuis que je fais du oud à transformer la tradition ou voire même juste jouer l'instrument. Et donc tout ce solo parle de ce cheminement et de cette traversée-là.
0: Ouais, et vous l'avez dit, donc ce concert que vous donnez au Sud, il se double en pleine rencontre de la photographie aussi. Hein, vous faites un peu le lien entre les deux événements, de la sortie d'un livre de photos, Soleil d'hiver.
2: C'est ça, parce que je suis vraiment photographe et musicien.
0: C'est votre deuxième casquette.
2: C'est ça. Et j'ai eu la grande chance que tout puisse bien se goupiller, parce que c'était un peu mon rêve il y a un an, de me dire, si je peux sortir le livre et jouer à Arles avec les rencontres et les Suds, c'était un espèce de, je le dis honnêtement, un fantasme, plus qu'un calcul, c'était, je me disais, ça serait tellement bien, et c'est vrai que j'ai eu beaucoup de chance.
0: Et là, ça se produit.
2: Que ça puisse se produire.
0: Bonjour Stéphane Krasniewski.
3: Bonjour.
0: Directeur des Suds, comme à son d'habitude, ce festival accueille des artistes de tout le bassin méditerranéen, l'Espagne, l'Italie, l'Algérie, le Maroc, le Liban, on peut pas tous les citer. C'était vraiment l'identité de ce festival, dès ses origines, de réunir le bassin méditerranéen, de prôner le dialogue, de prôner le partage. On reviendra tout à l'heure sur la programmation, mais je me demandais si en 2026, ça devenait pas un peu compliqué.
3: Compliqué, je ne sais pas, indispensable certainement. La fondatrice du festival, Marie-Josée, aime à le rappeler, c'est une réflexion que lui a partagé Michel Vauzel, maire d'Arles à l'époque, qui participait au processus de Barcelone. Le processus de Barcelone, c'est ce processus qui entretenait la belle idée que l'espace méditerranéen, par le commerce, mais aussi et surtout par la culture, pouvait devenir un espace de paix, d'échange. Et à ce moment-là, eh bien, il y avait autour de la table Yitzhak Rabin et Yasser Arafat. Voilà, évidemment que 30 ans plus tard, on se dit qu'on a pris une autre voie, visiblement. Pour autant, eh bien, il reste les Suds. il reste aussi, bien sûr, d'autres choses. Il reste les artistes qui continuent de nous montrer que, à travers le bassin méditerranéen, des créations continuent d'exister, du dialogue continue de se faire. Et quelle que soit la situation géopolitique, la musique se fait entendre.
0: Merci à tous les trois d'avoir accepté l'invitation d'RFI sur le Pont des Arts pour commencer. La voix de Wydad Mjama.
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0: Ch'ti Fi Grini, extrait du premier album d'Aïta, Mon Amour, qui s'intitule Abda. C'est le nom de la région du Maroc où est née cette tradition, l'Aïta.
1: Alors, c'est considéré comme le berceau de cette tradition parce que l'Aïta, c'est le nom générique, on va dire, de toute la tradition. Mais il y a des sous-catégories dans l'Aïta. Donc, l'Aïta, l'Abdia. De la région de Abda est considérée comme le berceau et l'Aïta originelle en fait.
0: Ouais.
1: Toutes les autres ont été un peu influencées ou ont puisé dedans.
0: Ouais, mais c'est une tradition qui est encore vivante aujourd'hui.
1: Tout à fait, elle est vivante.
0: Vous n'êtes pas allé chercher quelque chose qui avait disparu, c'est quelque chose auquel vous avez assisté, vous, et qui se perpétue.
1: Alors en fait, je nourrissais un petit syndrome de la sauveuse quelque part, parce que je me disais, oui, je vais aller sauver une tradition. En fait, non, elle continue d'exister, elle se porte très très bien. Par contre, j'ai constaté, et je déplore la disparition des femmes dans cette tradition-là. Donc, dans la moitié du XXe siècle, on comptait presque 300 ou 400 femmes, ce qu'on appelle les chichettes, les érudits, de cette tradition-là, et maintenant il en reste peut-être 5 ou 6. Donc,
0: il y a quand même une petite perte d'influence, on va dire.
1: Totalement. À savoir aussi que la majorité des maîtres, des chiour hommes, ont appris avec des femmes. Mais maintenant, j'apprends avec des hommes. Donc, je suis allée chercher des femmes et j'ai trouvé des hommes.
0: Ouais. Cet art de l'Aïta, il a toujours aujourd'hui une fonction sociale?
1: Oui, il a toujours une fonction sociale parce que c'est une musique de célébration qui continue de porter une histoire, de la véhiculer, mais qui a été vidée, en fait, quand même de sa substance politique avec l'arrivée de la colonisation française. Parce que grâce à cet art-là et à des messages codés, on arrivait à faire passer des messages aux résistants à l'époque du protectorat français. Et donc voilà, cette dimension politique a été un peu vidée et elle a été un peu réduite à du divertissement. C'est ça aussi qui crée un clivage au Maroc par rapport aux personnes, à la perception de cet art-là. Donc, est-ce que c'est un art, est-ce que c'est du divertissement? Donc, en fait, il y a ce clivage-là.
0: Il y a tout ce débat-là.
1: Ouais. Absolument, qui continue d'exister. Et aussi, le fait que les femmes aient porté cet art-là et que ces femmes-là, on leur reprochait leur force, leur indépendance et leur mixité. Donc, avec les hommes dans des sociétés patriarcales.
0: Elles étaient un peu trop présentes, quoi.
1: Elles étaient un peu trop libres, ouais.
0: Un peu
1: elles
0: trop libres.
1: Des femmes.
0: Un peu trop présentes. Ouidad Mjama, vous êtes passée par le conservatoire de Casablanca, où vous êtes née, où vous avez, j'imagine, touché à plein de styles de musique différents. Vous avez été, on l'a dit, une pionnière du rap féminin au Maroc. Comment d'abord avez-vous découvert ces traditions-là et qu'est-ce qui vous a poussé vers elles?
1: Alors, j'ai écouté cette musique-là. Comme je disais, c'est une musique de célébration. Donc, on écoute dans des mariages, des circoncisions. Avec mon frère et ma sœur, on est la première génération à naître en ville. Donc on a un lien avec la campagne qui est très fort, et vu que c'est une musique rurale et paysanne, c'était naturellement ce qu'on écoutait dans la voiture et à la maison. Et mon père était un prof d'arabe, donc la poésie, qu'elle soit en arabe dialectal, en marocain ou en arabe classique, était très présente dans mon éducation. Et donc cette sensibilité-là, elle m'a été transmise, et aussi la fascination que je porte pour ces femmes-là, qui pour moi incarnaient un féminisme non revendiqué. Et je déplorais plus tard, quand je suis devenue une femme adulte, je me suis dit, mais j'aurais bien aimé avoir comme exemple de féministe ces femmes-là. Mais c'est pas que je dis que les exemples de féministes que j'ai eu plus tard sont à regretter, pas du tout. Mais j'aurais aimé, en tant que marocaine, avoir des exemples de féministes marocaines.
0: Ouais, vous parliez de la poésie arabe. Il me semble que dans votre précédente formation, Nordistan, vous étiez déjà attachée à ça. C'était inspiré de la poésie arabe aussi?
1: On mettait en musique des textes de poésie arabe qui étaient pré-islamiques ou plus contemporains. Et c'était aussi une façon, je pense, de se réconcilier avec soi-même, avec sa propre culture, qui est un peu mise à mal actuellement en France, on va dire. Et aussi montrer que on n'est pas réduit qu'à ce stéréotype qu'on a envie de donner ou de présenter de nous, que la culture arabe, arabo-musulmane, et même avant ça, elle est riche et elle reste méconnue. Et en fait, le fait de la mettre en musique, c'est une façon pour nous-mêmes de nous réconcilier avec nous-mêmes et de pouvoir la transmettre et la partager en paix.
0: Et même de faire entendre cet arabe dialectal marocain, le Darija, c'est ça?
1: Absolument. Il n'est pas beaucoup entendu, en fait. Il y a un malaise, des fois, en fait. C'est un débat que j'entends beaucoup actuellement, le malaise de la langue dans l'espace public, où on va d'autres cultures qui ont immigré en France ont beaucoup plus de facilité à partager et à transmettre leur langue. Moi, j'ai un enfant et je me rends compte que moi-même, je lui ai pas transmis ma langue bien comme il faut.
0: Mmh. On parlait tout à l'heure de Khalil Epi, votre binôme du duo Aïta Mon Amour, qui lui est tunisien, qui est un pro des musiques électro et qui s'est mis très sérieusement pour le duo Aïta Mon Amour à travailler un instrument traditionnel. L'outar,
1: exactement. À l'arrivée au Maroc, Khalil, comme je dis, il est tunisien, comme j'aime toujours dire, personne n'est parfait. Donc il a pas hésité, il est venu et il connaissait strictement rien à cette tradition. Donc on est partis tous les deux, comme ça, à suivre la providence.
0: Ouais. Et cet instrument à cordes, c'est comment est-ce qu'on peut le décrire? Il est plus allongé que le oud de Grégory d'Argent.
1: Non, il a une calebasse plus petite en fait. Il a un manche rond et il est fretless en fait. Donc voilà, il y a quatre cordes. C'est un instrument qui vient de la culture amazigh. Et en fait, parce que cette tradition, la laïta dont on parle, on pense qu'elle a vu le jour quand les tribus amazigh autochtones du Maroc ont rencontré les tribus qui viennent de la péninsule arabique. Mm-hmm. Donc en fait, ils ont emprunté un instrument amazigh pour pouvoir chanter en arabe. Et Khalil est tombé amoureux de cet instrument-là et après, il l'a plus lâché. Donc,
0: voilà. Est-ce que c'est cet instrument-là, j'imagine, qu'on entend au début de Radouni?
1: Oui.
0: Allez, on écoute.

0: Voilà, Radouni avec Loutard au début, et puis peu à peu cette espèce de trance électro qui monte et qui s'intensifie. Il y a quelque chose de très habité, de très spirituel dans cette musique-là. C'est une dimension qui existe aussi dans l'Aïta original.
1: Alors elle existe, et c'est super de le souligner, parce que ce n'est pas comme ça que c'est vraiment perçu au Maroc, vu que c'est, on la cantonne dans de la célébration, alors que la construction en fait du morceau lui-même ne peut pousser qu'à une trance, parce qu'on arrive à, c'est à Mantes en fait, on est là, on pose, il y a trois parties à chaque fois. Il y a la première partie, on est dans quelque chose de calme, où en fait on raconte l'histoire. Donc en fait on capte
0: l'attention,
1: et après il y a de la rythmique qui s'installe pour toujours finir sur quelque chose de beaucoup plus rythmé, où c'est vraiment un peu de transe, où on va lâcher en fait. C'est toute l'attention qu'on a pu avoir. Et avec les chiours avec qui j'ai appris, ils m'ont parlé de cette dimension spirituelle qui existe dans la Aïta, voire mystique, et moi je la ressens complètement. Donc je...
0: Vous êtes complètement dedans, et on imagine surtout ce que ça peut donner dans un live quand le public se laisse aussi emporter par la pulsation.
1: Complètement, bah c'était arrivé au Sutar, mais à la scène de Voltaire, il y a 2 ans, 3 ans.
0: Mmh, alors 3, Stéphane Krasiewski, à cette époque-là, le duo était parmi les espoirs, en fait,
2: complètement.
0: De la scène des Sud.
2: On avait déjà accueilli sur cette même place Voltaire, Nordistan, avec Ouidad et Walid, et quelques années plus tard, oui, je ne sais plus, c'était en 2023, 22 ou 23
1: c'était,
2: peut-être.
1: C'était vraiment les débuts.
2: Voilà, c'était le début, et ça avait été un concert magnifique sur la scène Voltaire.

0: J'aime demander, Wydad Mjama, le fait que vous réinterprétiez cette tradition dans un langage musical d'aujourd'hui. Comment est-ce que c'était accueilli au Maroc? Est-ce qu'on dit, eh ben super, ça remet une tradition en valeur, ou est-ce qu'on dit au contraire, c'est un peu osé, ça ne se fait pas? Alors, comment est-ce que c'est accueilli?
1: Je pense que celle qui avait le plus peur de l'accueil, c'était moi. Et je me suis rendu compte qu'en fait, que les porteurs de cette tradition, qui la perpétuent de façon traditionnelle pure, étaient très heureux.
0: Pourquoi vous aviez peur, vous, alors?
1: Parce que je sacralisais un peu la tradition. Je partais de quelque chose où je me mettais beaucoup la pression. Mais le fait d'avoir Khalil, qui ne vient pas de cette tradition, Nadine, de cette culture, m'a permis un tout petit peu de me détendre. Et aussi, en travaillant avec des personnes au Maroc, qui m'ont tout simplement dit, tu sais, Wydad, si elle a continué d'exister, c'est qu'elle a changé. Et donc en fait, et Khalil aussi dit, il me dit peut-être que dans 100 ans, ils vont juste dire que Wydad et Khalil faisaient de la haïta, ils faisaient pas autre chose.
0: En tout cas, vous avez fait déjà une tournée au Maroc avec les instituts français, vous êtes déjà produit là-bas sur une scène,
1: oui.
0: Et ça fonctionne.
1: Ça fonctionne très bien, on est super heureux de l'accueil. On a des personnes d'âges différents qui viennent nous voir, des parents qui viennent avec leurs enfants, des enfants qui ramènent leurs parents. Et donc de voir ça, c'est réconfortant en fait. C'est pas du tout quelque chose que je pensais au début. On faisait le projet, on se disait on va voir où est-ce qu'il va nous mener, ouais. Et quand on revient au Maroc et qu'on commence à avoir un public un peu qui revient nous voir et fidèle, on est heureux. Et surtout moi, comment j'appelle ça, la street cred des musiciens de traditionnels, quand ils nous écrivent ou ils demandent à nous voir pour nous féliciter pour notre démarche, donc je me dis
0: là vous vous dites c'est bon.
1: Oui, et je me dis toujours qu'il y a les chichat, ces femmes là elles doivent être quelque part, je ne sais pas où, elles doivent être peut-être fières, et j'ai la bénédiction quelque
0: elles
1: part.
0: Doivent avoir vent de votre succès. C'est aussi.
1: J'espère.
0: Stéphane Krasniewski, il y a toujours ici au sud cette cohabitation entre le traditionnel et le contemporain. C'est aussi de cela que s'est toujours nourri le festival.
2: Oui, tout à fait. En tout cas, on n'a jamais considéré la tradition comme quelque chose de figé. Mm-hmm. Voilà, c'est une matière qui permet la création contemporaine. Et on peut se dire aussi que on espère, en tout cas, que c'est ici ou aussi ici que la tradition de demain s'invente.
0: Oui, avec notamment la Nina qui sera là cette année,
2: oui, tout à fait.
0: Elle est aussi dans ce registre de la réinterprétation des musiques traditionnelles d'Italie
2: du Sud, oui, de Naples. En fait, la Niña, c'est effectivement un phénomène, comme son nom l'indique, où on n'est pas loin du phénomène météorologique, et qui s'approprie beaucoup de traditions napolitaines pour les syncrétiser d'une certaine manière dans un langage assez contemporain. Voilà, donc, et le tout dans un grand respect, un peu comme vient de le décrire Wydad, finalement, dans un grand respect de la tradition, que ce soit de la tarentelle, que ce soit de la chanson napolitaine, etc. Elle rassemble tout ça avec des techniques d'aujourd'hui, avec des techniques de chant d'aujourd'hui, mais toujours avec ce souci de rendre hommage aussi à ces artistes qui l'ont précédé dans ses répertoires.
0: Dernier extrait de l'album d'Haïta Mon Amour, Sidi Ahmed, vous nous en dites un mot, Wydad Mjama ?
1: Sidi Ahmed, c'est une chanson d'amour. On m'a dit qu'en fait c'était plus ou moins le début du 19e siècle, et il y avait tous les guerriers de Abda. Tous les hommes d'Abda partaient pour défendre les frontières. Et c'est une femme qui écrit un texte pour Sidi Ahmed à la lueur d'une bougie. Elle lui dit que ça fait un an qu'elle attend son retour, qu'elle n'a pas d'effet sénate, qu'aucun sourire ne s'est dessiné sur son visage. Et c'est un morceau que j'aime beaucoup parce que, je sais pas, il y a quelque chose qui me parle, parce que j'imagine toujours, à chaque fois quand on a commencé à travailler sur cette tradition-là, à chaque fois j'essaie de me mettre en contexte, c'est-à-dire j'imagine ce Maroc-là, cette ruralité-là que j'ai connue, parce que c'est allé trop vite en fait. Après, c'est un autre sujet. Moi, j'ai connu la campagne, il n'y avait pas d'électricité, il n'y avait pas d'eau courante. Donc en fait, j'ai vécu un autre siècle aussi. Et en fait, je les imagine sans instrument aussi, parce que c'était qu'à travers la voix, et les premiers rythmes, c'était les sabots des chevaux. Donc c'est comme ça que toute cette tradition est née. Donc Sidi Ahmed, c'est un morceau que je porte beaucoup.
0: Il y a cette puissance évocatrice dans cette musique. On écoute tout de suite.

0: Aïta, mon amour, sur RFI. Widad Mjama, demain vous retrouverez votre binôme Khalil Epi sur la scène du théâtre antique d'Arles. C'est un cadre impressionnant au milieu des vestiges romains. Rendez-vous important pour vous après cette première scène il y a quelques années dans Les Espoirs.
1: Le jour où nous avons joué au théâtre Voltaire, je me rappelle très bien, il y avait Tina Rewen qui jouait au théâtre antique.
0: Wow.
1: Et j'étais là, je l'ai regardé et j'ai regardé Khalil, je lui ai dit un jour on va jouer ici. Et voilà.
0: Donc pour vous, comme pour Grégory, il y a quelque chose de l'ordre du rêve qui se réalise au Sud 2026, là.
1: Écoutez, moi, c'est une équipe que je connais. Voilà, il y a quand même un lien humain. Ce n'est pas juste des programmateurs et des artistes.
0: Absolument.
1: Donc, il y a vraiment un vrai lien qui est là. On se sent soutenus, on se sent compris dans notre démarche. Et donc, venir faire jouer Aïta mon amour au théâtre antique, c'est un peu quand même un rêve qui se réalise.
0: Et Stéphane Krasniewski boit du petit lait là.
2: Oui, je me régale parce que Aïta, enfin Widad et Aïta, on les a accueillis effectivement en scène Voltaire, on les a fait aussi à Marseille, on les a fait au Cargo de nuit pendant les studios en hiver. Donc c'est un projet qui est exactement là où on a envie d'être nous en tant que festival et en tant que qu'accompagnateur et que passeur, je dirais. Voilà, c'est cette réinvention de la tradition dans le respect, dans ce que ça nous dit du monde d'aujourd'hui. Aussi.
0: Ouais.
2: Parce que c'est ça, ce dont on parlait tout à l'heure, Greg, finalement, c'est que quand on fait un festival de musique du monde, on accueille des artistes qui viennent du monde entier, qui présentent des projets et des cultures qui sont extrêmement singulières et qui peuvent paraître très loin de notre culture d'origine ou de notre environnement culturel d'origine et qui pourtant nous touchent.
0: Ouais.
2: Et c'est moi ce qui me passionne dans tout ça, c'est que finalement, cette singularité, elle confine à l'universel. Et ça passe par l'émotion, ça passe, quelque chose se passe au-delà de la langue, au-delà même de la musique, c'est de l'émotion pure et ça fonctionne.
0: C'est peut-être le moment de dire qui va faire cette programmation dans le théâtre antique d'Arles. Ça commence donc ce soir avec La Niña dont on a parlé tout à l'heure. Il y a Sofiane Saïdi et Camélia
2: Jordana qui rendront hommage à un autre matrimoine méditerranéen puisqu'ils revisitent les chants des Médahat après que Aïta aura joué sur scène du
0: théâtre
2: antique.
0: C'est la même soirée, ouais.
2: C'est la même soirée, tout à fait. C'est une soirée qui est labellisée par la saison méditerranée aussi. Et puis jeudi, eh bien on aura deux autres femmes. Ce sera Marie Freus en ouverture de Fatoumata Diawara.
0: Fatoumata Diawara, donc avec son dernier album aussi. Puis ça va succéder jusqu'à dimanche avec des noms qu'on connaît un peu dans cette émission, comme celui de Douzi Freija, la rappeuse franco-camerounaise qui dépote bien, qui était passée par nos studios à ses débuts. Joey Homicile également. Vous avez voulu, comme chaque année, ouvrir les yeux, on en parlait tout à l'heure, hein, sur ce qui fait l'actualité. Et il y aura une soirée dédiée à l'Iran dans cette programmation 2026.
2: Tout à fait, il y a une création pour l'Iran qui sera portée par Shadi Fati, qui est là aussi une artiste qu'on a accueillie à plusieurs reprises sur le festival, une grande artiste.
0: C'est une musicienne iranienne.
2: Elle est musicienne iranienne, elle vit
0: ici.
2: Elle vit à Marseille. Et quand je l'ai appelée ça va faire 3 mois, je sais, de ça, on est pas loin de fin février, quand l'Iran s'est imposé à nous, en disant, bon, est-ce qu'on pourrait pas imaginer quelque chose? Elle a réagi de suite en disant si, et j'aimerais beaucoup le faire avec Marsa Vardat, qui est une chanteuse avec qui j'ai collaboré à Téhéran, il y a des années de ça. Elle vit aujourd'hui aux États-Unis, laisse-moi l'appeler. Elle l'a appelée, mais dans la soirée, en fait, le programme s'est monté et voilà. Et donc on va
0: elles
2: la voir.
0: Elles vont chanter, elles vont témoigner en même temps.
2: Oui, tout à fait. C'est un hommage. Alors vraiment, je tiens à le dire, je rebondis aussi sur ce que disait Widad, c'est que là, nous, l'idée, c'est vraiment de rendre hommage non seulement au peuple d'Iran et puis à la complexité, enfin à cette diversité culturelle aussi iranienne. C'est-à-dire que l'actualité nous pousse ou peut simplifier en tout cas la réalité culturelle et la réalité de ces peuples, de ces populations. Là, l'idée, c'est vraiment justement de rendre hommage à cette diversité, de rendre hommage à cette culture multiséculaire,
0: à cette
2: complexité, exactement. Et donc on va avoir dans l'après-midi un film qui sera projeté, qui s'appelle Toutes mes sœurs, qui est un film magnifique, un cinéaste qui a filmé ses nièces pendant 18 ans, donc de 4 ans à 22 ans, et il s'est arrêté il y a 2 ans, donc il s'est arrêté au moment des dernières émeutes
0: après la mort de Mahsa Amini en 2022.
2: Voilà, fait. Donc il a vu ses nièces prendre le voile, il a vu les chemins qu'elles prenaient, différents chemins qu'elles pouvaient prendre, etc. Donc ça, c'est un film qui est très fort. Et ensuite nous aurons une interview en public de Shadi Fati par Rachida El Azouzi avant le concert aux Aliscan.
0: Un tout dernier mot de la programmation avec la venue d'un grand compositeur et chef d'orchestre, Jordi Savall, qui sera associé à l'ensemble Hesperion 21. Il a un profil un peu plus classique, Stéphane Krasniewski, que les autres invités du festival. Jordi Savall,
2: il a un profil un peu plus atypique, plus classique bien sûr,
0: ouais.
2: Mais il est dans une démarche qui ressemble et qui converge vers tous les autres projets qu'on accueille. Jordi, il vient avec un projet qui s'appelle Istanbul, constitué d'un répertoire qui s'est fabriqué au XVIIIe siècle dans la cour du sultan Ahmed III, qui accueillait des juifs séfarades qui fuyaient l'inquisition migrations espagnoles, des Arméniens qui fuyaient les oppressions aussi de l'autre côté du mont Ararat et qui se retrouvaient là comme dans un havre de paix à Istanbul pour pouvoir inventer, créer, échanger ensemble. Et donc c'est une manière aussi de rappeler que ce bassin méditerranéen, il est un lieu d'échange, de création depuis des siècles et que des puissants ont pu offrir cet espace de paix et de création à des artistes de tout temps.
0: Sur le pont des Arts à Arles, au festival Les Suds, voici Grégory d'Argent.
3: En 1961, mon père, Philippe, dut fuir en bateau l'Algérie, alors en guerre pour gagner son indépendance. Il avait 13 ans. Jamais il ne revit ce qu'il croyait être depuis toujours, son pays. La première fois qu'il me parla de ce moment, enfant, sur le pont du navire à voir, sans comprendre, les côtes d'Alger s'éloigner pour toujours. C'était il y a 6 ans. Nous venions d'enterrer ma mère. Le jour même. Six mois plus tard, je prenais le bateau pour Alger, avec ma caméra et mes appareils photo, pour questionner ces deuils et pour comprendre pourquoi, moi, à 20 ans, je suis devenu joueur de rugby.
0: Voilà, c'est cette histoire qu'on évoquait rapidement au début de l'émission. Grégory d'Argent, vous la mettez sur scène dans ce spectacle Soleil d'hiver avec musique, photos et vidéos. Il y a donc quelque chose à 20 ans qui vous a poussé irrésistiblement vers le oud. Vous racontez l'avoir découvert à travers une cassette audio.
4: Eh oui, parce que je suis vieux. Sur un rouleau de cire qu'on m'avait prêté.
0: Allez. Je les ai connus aussi, hein, si ça peut.
4: Je prenais des cours avec Django Reinhardt. Non, j'ai découvert le... Moi, je suis de formation, je suis guitariste. J'ai tenté, disons-nous, d'être guitariste de jazz à une époque, plus vers les musiques improvisées, les musiques contemporaines. Et on m'avait prêté effectivement une cassette sur laquelle, quand on empruntait des disques dans les médiathèques, on s'empressait tous de piquer les CD, de les mettre sur cassette. Et j'avais sur la face A et un bout de la face B un album de jazz de ce que j'écoutais à l'époque. Donc ça devait commencer vers Coltrane et tous les 20 ans qui suivaient.
0: Ouais. Et la face B, vous ne l'aviez pas forcément dans le radar.
4: Non, c'était un vieil album qu'il y avait dessus, sur lequel on réenregistrait. Ouais. Et c'est un copain qui m'avait prêté la cassette. Et là, j'entends une guitare super belle. Joué de manière très très étrange à mes oreilles, parce que j'avais pas de culture de ce qu'on a appelé après les musiques du monde, quoi. J'avais zéro culture de ça, donc j'avais aucune conscience géographique de ce qui pouvait se passer. J'ai juste entendu une guitare et une manière de gérer l'espace qui m'a happé.
0: Et mais justement, qu'est-ce qui vous a accroché à ce moment-là, vous qui ne saviez même pas que c'était un oud? Qu'est-ce qui vous a accroché? C'est une sonorité? C'est un rythme? C'est une mélodie?
4: Les deux choses qui m'avaient attrapé, quand je m'en souviens, parce que ça reste un de mes albums favoris de oud, donc je le réécoute très régulièrement, c'est toute la dentelle autour d'une note. Parce que en fait, pour moi, j'entendais, lorsque après qu'on a appelé ornementation, mais je ressentais une espèce d'architecture qui était coincée dans les notes. Il y avait comme ce qu'on ne voit pas, tout ce qui est raconté et qui n'est pas dit, qui me bouleversait, parce que comment sur deux notes, la manière d'aller de l'une à l'autre, tout le chemin d'une note à l'autre me fascinait tout autant que le choix de la note en elle-même. Et après, il y avait une gestion de l'espace. Parce que c'est un disque extrêmement désertique, on va dire.
0: C'est lequel, alors? Vous
4: c'est le Foundou de Béchar, de Hala. joueur de oud algérien de Béchar, qui était sorti chez Al-Sour à l'époque. Et qui, pour moi, il en a fait plusieurs, mais cet album-là est mon album de oud favori. On m'enterrera avec, j'espère. Et du coup, moi, j'ai essayé avec ma guitare de jouer ce truc-là pendant des semaines. Et à un moment, ça bloquait. Et vu que je suis très très vieux, à l'époque, Internet, c'était pas non plus comme aujourd'hui. C'est-à-dire quand je tapais oud sur Internet, et je sais pas ce que ça veut dire en néerlandais, mais j'arrivais que sur des sites néerlandais. Ça doit veut dire, je pense, que ça veut dire vieux quelque chose comme old, parce que je trouvais que sur des vieux villages qui s'appelaient oud de flûte ou je sais pas quoi.
0: Mais donc, comme vous ne pouviez pas tous avoir du oud via Internet, il a fallu que vous vous déplaciez et que vous alliez voir comment on en jouait et où on en jouait. Vous êtes parti, vous êtes lancé aussi dans ce périple-là.
4: Un petit peu après, d'abord. Il fallait que je trouve un oud. C'est vrai que maintenant, tu tapes oud sur Google, tu trouves des gens qui en vendent en France dans des magasins. Ouais. Moi, je l'ai trouvé dans une épicerie turque à Strasbourg. Au fond de l'épicerie, il y avait des espèces et il y avait un oud couvert de poussière. Et j'ai sauté dessus, j'ai supplié l'épicier et l'épicière, qui était un couple, de me le vendre. Et il y avait plus de cordes. Et donc, je suis allé au magasin de pêche à côté et j'ai fait pendant 3 ans jouer du oud avec du fil de pêche.
0: Et ça marche aussi bien que des cordes.
4: Ah, ben ouais, ouais. C'est-à-dire que je mets une fortune dans des cordes faites, genre, genre comme ça, mais mon fil de pêche marchait pas si mal au final. À part qu'il était vert. Parce que pour la corde aiguë, j'avais pour la pêche à la tortue.
0: Ouais. Ça faisait un peu psychédélique, quoi. C'était pas tout à fait la tonalité
4: du... j'ai appris comme ça, et après j'ai squatté Strasbourg. Donc il y a une grande communauté turque à Strasbourg. Donc le moindre kebab où il y avait un joueur de Barlama, moi j'arrivais avec le oud et je disais, écoute, montre-moi. Puis il disait, mais non, ça n'a rien à voir. Mais moi, j'étais en bon français. Je dis, oui, mais c'est pareil, quoi, c'est un instrument à corde. Mais j'avais besoin d'apprendre ça. J'ai eu énormément de chance au conservatoire d'avoir un professeur qui s'appelle Latif Shahrani, qui tenait un atelier de découverte des musiques dites orientales pour prendre quelque chose de très vaste, large, mais ouais. Qui lui est un musicien marocain. Et qui lui m'a montré des premières bases. Il était percussionniste. Et après, moi, j'ai appris tout seul comme j'avais appris la guitare. C'est-à-dire, j'allais emprunter des disques à la médiathèque. Je mettais le disque et je jouais sur le disque jusqu'à ce que je joue exactement pareil que la personne qui avait sur le disque. Et après, au fil des rencontres, dès qu'il y avait un joueur de oud qui venait à Strasbourg, j'ai essayé de trouver un contact, j'ai essayé de le rencontrer dans les loges. Et après, j'ai eu énormément de chance parce que par ce métier que je fais, j'ai été amené à beaucoup voyager. Mais je crois que j'ai pris 5 cours de oud dans ma vie, quoi. 5-6. Après,
0: un autodidacte absolu.
4: Ouais, c'est le truc de caractère. J'étais tellement frustré d'être au conservatoire comme guitariste que c'était impossible d'avoir quelqu'un qui me dise quoi faire sur le oud. Tellement je me sentais, moi, enfermé dans ma pratique guitaristique.
0: C'était votre façon de vous émanciper du conservatoire aussi.
4: Je me suis émancipé via le oud.
0: D'aller vers le oud. Et vous êtes devenu un des meilleurs instrumentistes. Enfin, en tout cas, vous avez obtenu un prix au festival de oud du Qatar.
4: Ouais, j'étais. Alors oui, ça c'est drôle. Mais alors, je peux pas dire que j'étais un des meilleurs. Mais en tout cas, je suis le premier occidental qu'ils aient invité.
0: Ils aient primé.
4: Et ils m'ont remis un oud en or. Enfin, c'est pas du vrai or, mais j'ai un très très beau oud du festival de Doha. Et c'était une très drôle expérience parce que c'était un pays où je pensais pas mettre les pieds un jour et me retrouver à jouer là-bas parce que je me suis retrouvé à jouer sur cette scène moi qui déjà ne me sens aucune légitimité par rapport à tout ça. C'est-à-dire que moi je suis un praticien de l'instrument. Je suis amoureux de cet instrument. Cet instrument, il m'a amené à découvrir des choses qui certaines m'ont bouleversé, d'autres m'ont plus laissé de marbre. Donc moi, je suis plus touché, par exemple, par les musiques populaires que par les musiques dites savantes. Mm-hmm. Personnellement, c'est-à-dire, je trouve tout magnifique. Mais là, on entendait du lothar. Moi, quand j'entends Ruisha, je suis comme un fou. Et sur mes cordes de oud, c'est comme ça que je veux phraser. Enfin voilà, moi c'est.
0: Mais alors, ouais, je me demandais à quel moment, Grégory Darjon, vous avez eu envie de sortir du oud simplement acoustique et de le marier. À l'électro.
4: Alors moi j'avais deux pratiques en parallèle pendant des années, c'est que je suis guitariste électrique ou enfin voilà, moi c'est.
0: Mais alors ouais, je me demandais à quel moment, Grégory Darjon, vous avez eu envie de sortir du oud simplement acoustique et de le marier à l'électro.
4: Alors moi j'avais deux pratiques en parallèle pendant des années, c'est que je suis guitariste électrique ou un de mes guitaristes phares était quelqu'un

0: Voilà, c'est un soleil d'hiver qui réveille, hein. Celui-là, Grégory Darjon, ça se poursuit sur ce morceau-là. Sur certaines vidéos, notamment celles dont on a tiré cet extrait, on vous voit sur scène avec, vous l'avez un peu évoqué tout à l'heure, hein, avec un magnéto à l'ancienne, une bande magnétique qui tourne autour d'un pied de micro, ouais. Et que vous travaillez en direct.
1: Oui, alors en fait, tout est fait en direct sur ce répertoire.
0: Mais racontez-nous comment vous vous servez de cette bande magnétique, ouais. En dehors du fait que ça fait référence à votre connexion à vous, à cet instrument-là, ouais. Comment vous vous en servez sur scène?
1: Je m'en sers dans le sens où donc j'ai fait, comme vous avez dit, une boucle. Donc j'ai pris la bande magnétique, j'ai mis un bout de scotch et elle tourne en rond, comme moi, souvent dans ma tête. On tourne en rond. Mais ce qui est beau avec la bande magnétique, c'est que le son que je vais amener dedans est quelque part inscrit sur la bande et que plus je manipule cette bande, plus ce son va être détruit. Ou enjolivé, mais en général, moi, c'est plutôt, on est plutôt dans la dévastation. Et en fait, le fait de pouvoir toucher à la matière, tout comme l'intégralité des images que je projette sont des images analogiques que j'ai faites, je suis très attaché à la matière.
0: De vraies photos,
1: Des photos du Super 8, du 16 mm, certaines images que j'ai retravaillées avec des acides pour effacer une partie de l'image, pour parler aussi de l'identité qui se perd. Et pour moi, la bande magnétique, elle amène ça, c'est-à-dire c'est une espèce de gros meuble. Je joue et à un moment, il y a des choses qui vont rentrer dedans, soit des enregistrements de rue. Et cette bande qui tourne, ça veut dire que si je fais cloque dedans, ce cloque va revenir toutes les 40 secondes. Et après, je commence à détruire la matière.
0: En fait, c'est ça, c'est la matérialité de la musique qui vous intéresse dans cette bande magnétique-là, à une époque où elle est parfois artificielle, numérique, théorique.
1: Ouais, après, c'est chacun son rapport. Moi, dès que c'est organique, en fait, j'ai un rapport à l'accident que je trouve aussi très excitant, c'est-à-dire que ça soit sur la photo analogique, sur la bande magnétique, sur le oud, en fait. Je suis plus inquiet, j'ai plus d'accidents sur le oud que sur mes pédales numériques. Mes pédales numériques, quelque part, c'est un mode de fonctionnement qui peut être assez virtuose, où des fois je fais des claquettes un peu sur scène, mais l'accident de la bande magnétique que je peux pas gérer, donc j'envoie quelque chose, si c'est trop fort, bah ça va saturer, bah ça fera partie les 5 prochaines minutes de ce qui va m'accompagner.
0: Et donc, et il va falloir faire avec.
1: Et c'est là où on est très heureux d'être improvisateur.
0: Widad Mjama, vous verriez reproduire ce genre de dispositif, vous, où il se passe des choses pas totalement prévues?
2: Alors, nous, c'est pas complètement ça, parce que on est parti de quelque chose d'organique, donc la Hightail est une musique organique, et où il y a aussi une particularité, c'est que tous les musiciens connaissent par cœur le texte. Donc en fait, c'est le chanteur qui donne le ton, et en fait, on peut se rendre compte à quel moment ils savent quand le chanteur ou la chanteuse dit ce mot-là qu'ils vont basculer sur un autre rythme ou sur une autre mélodie. Donc si on voulait rester fidèle, à un moment donné, on a dû tordre l'organique avec ce qui est électronique, en fait. Une espèce de rigueur de machine et essayer de garder quelque chose d'organique dedans. En fait, ça a été vraiment le plus gros challenge qu'on espère, qu'on se dit avec Rally quand même, on a réussi à en faire quelque chose. Parce que, à des moments, ce n'est pas juste le fait de faire des boucles ou de compter qui, ça ne marche pas avec la musique traditionnelle. Ça n'obéit pas du tout à ça. Alors que la musique électronique, c'est que ça. Et donc, moi, je trouve que le mélange des deux, le fait de les faire dialoguer aussi entre ce qui est organique et ce qui est, électronique et mécanique, c'est là où le challenge réside, et c'est là où l'accident, quand il est là, on le garde aussi.
1: Oui, mais j'irais même, enfin, je suis hyper d'accord avec ce que tu dis, mais pour moi, on va dire notre génération, genre, qui en comprend d'autres que nous, mais je sais plus, de nos jours, je sais plus trop ce que c'est une génération, parce que des fois, j'ai l'impression que 4 ans, ça devient déjà, il y a déjà un gap générationnel des fois, donc je trouve que symboliquement, c'est pas rien aussi d'essayer de faire rentrer une expression, on a utilisé le mot organique, une expression atavique même, face à un geste d'hypermodernité qui est quelque chose qui va tout découper en 0 et en 1 et essayer de le réexprimer. Mais je trouve même politiquement, je trouve que ce geste d'essayer de garder l'organique face à ça et de comment ça peut cohabiter, je trouve que c'est une réflexion qui de nos jours est intéressante. Alors moi je le fais pas d'une manière intellectuelle, mais je trouve que de fait, il y a ça qui est en train d'arriver, c'est-à-dire que moi je vois bien avec parce que moi j'ai pas d'ordinateur, moi c'est que des pédales de son, donc moi je traite le son mais j'ai pas de boucle ou j'ai pas de choses qui sont envoyées d'un ordinateur. Mais je trouve qu'on peut entendre la différence de se dire ok, qu'est-ce qu'on fait avec ça? On reste des gens qui avons un passé de plusieurs générations, selon le sens du mot passé, on a un atavisme. On est face à un monde d'hyper efficacité qui est quelque part veut nous protéger de tout accident, et cette protection devient en elle-même un accident à mes yeux. Et comment on crée avec tout ça? Et je trouve que aujourd'hui, depuis 10-15 ans, j'entends des projets extraordinaires qui sont sans s'en rendre compte, qui réinterrogent

0: cette manière de coexister en fait, et avec des choses des fois magnifiques quoi. Donc
1: et Soleil d'hiver donc en est un, ce spectacle, ce livre également, et puis pourquoi pas peut-être un jour un album.
0: Alors,
1: qui sait,
0: l'album l'année prochaine.
1: L'album l'année prochaine.
0: Mais je vais l'enregistrer au Liban, au Caire, en Irak, et j'ai pris du retard, dirons-nous, pour le Liban.
1: Merci à tous les trois, Widad Mjama, Grégory D'Argent, Stéphane Krasniewski, les Sud Arles, 31e édition jusqu'à dimanche prochain, 19 juillet, sur le Pont des Arts avec Pierre Plantier à la réalisation, Clémence Delfort à la coordination, merci à eux, et à vous de nous être fidèles. À demain. Et demain, la prochaine étape de nos quartiers d'été à Lille-sur-la-Sorgue, la Fondation Villa d'Atrice pour l'exposition Méditerranée Odyssée Contemporaine. Nous serons avec le plasticien Yazid Oulab, né en Algérie et qui raconte avoir découvert l'art, et c'est possible en rendant visite à son oncle, le grand écrivain Kateb Yassine. L'artiste franco-marocaine Sana Ahmedjadi, qui puise elle son inspiration dans le travail traditionnel des tisseuses, sera également avec nous. Et puis sur le plateau, encore la présidente de la Fondation, Danielle Marcovici. Rendez-vous 15h10, temps universel. À demain.
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0: Merci d'être à l'écoute de RFI. Il est 15h en temps universel et à Dakar, 17h à Paris. Le journal vous est présenté par Gilles Moreau. Bonjour Gilles.
1: Bonjour Caroline Lachowski, bonjour à tous. Dans l'actualité France-Espagne ce soir à Dallas, au Mondial de football, c'est l'affiche très attendue et très ouverte de la première demi-finale. Le gagnant sera opposé au vainqueur du match Angleterre-Argentine en finale. Non loin de Paris, la forêt brûle, les pompiers espèrent fixer dans la journée l'incendie gigantesque qui ravage la forêt de Fontainebleau à suivre dès l'ouverture du journal. Au Moyen-Orient, les frappes américaines continue. Des cibles militaires ont été visées dans plusieurs villes portuaires du sud de l'Iran. Dans ce journal aussi, le président Lula en désaccord avec Donald Trump sur le Moyen-Orient. La liste définitive des produits concernés par la réglementation européenne sur la déforestation. Et aux États-Unis, 12 États s'opposent au projet de rachat du studio hollywoodien Warner par Paramount. C'est jour de fête nationale en France, mais les festivités sont quelque peu gâchées par le temps trop chaud et trop sec. À l'origine, par exemple, de nombreuses annulations de feux d'artifice. Non loin de Paris, à quelques dizaines de kilomètres, la forêt de Fontainebleau est toujours la proie des flammes sous l'effet de ces conditions météo aggravées par le vent. Plus de 2000 hectares de forêt ont déjà été parcourus par les flammes qui continuent leur progression. Les quelques 850 pompiers mobilisés espèrent fixer le feu dans la journée. Outre les soldats du feu, d'importants moyens sont en place, notamment 4 avions bombardiers d'eau. Par chance, on ne déplore pas de victimes, mais un millier d'habitants ont dû être évacués. Parmi eux, Olivier, habitant d'Achères-la-Forêt. Il a été l'un des premiers confrontés à l'incendie. Il raconte les premières heures d'angoisse et désormais son soulagement au regard des moyens engagés par les secours.
2: La première nuit a été un petit peu difficile parce que d'une part, l'horizon était entièrement en feu. Ah, ici, là, c'était en face de nous, c'était entièrement en feu. C'était rougeoyant dans tous les coins. Alors, on était quand même très inquiets. Et puis, le lendemain, les renforts de pompiers sont arrivés, un petit peu de support aérien, donc ça a quand même calmé un peu la chose. On a pu aller jusqu'à notre maison pour voir où ça en était. On n'a a priori pas trop de risques sur notre maison, mais enfin, ça peut toujours repartir. Il y a toujours du feu qui couvre quelque part.
3: Et vous me disiez aujourd'hui, là, vous êtes un peu plus rassuré. Pourquoi ?
2: D'une part, parce que d'abord, les pompiers remarquablement travaillé. Hier soir, on a eu la chance d'avoir 4 canadaires qui ont fait 4 passages sur le feu le plus grand d'ici. Donc, ils l'ont matraqué complètement et on le voit plus fumer du tout. On s'est bien aperçu que les moyens arrivaient et étaient puissants. Je suis allé les voir hier. Ils travaillaient à remplir les camions. Bon, les gars, ils étaient un peu épuisés, mais ils disent, vous en faites pas. Il y a de la relève qui arrive. On va pouvoir aller se reposer un petit peu parce que les mecs, ils travaillaient depuis 36 heures. Hein. Donc, ça rassure beaucoup.
1: Témoignage recueilli par Baptiste Coulon et à l'instant, le parquet de Fontainebleau annonce que 6 personnes sont en garde à vue, dont un pompier volontaire qui a reconnu les faits. Au Moyen-Orient, on a assisté à une troisième nuit consécutive de frappes américaines. Des cibles militaires ont été visées dans plusieurs villes portuaires du sud de l'Iran, comme Bushehr et Bandar Abbas sur le détroit d'Ormuz. Côté iranien, les gardiens de la révolution ont revendiqué entre autres des opérations à Bahreïn et en Jordanie contre des installations et des bâtiments servant à l'armée américaine. Le rétablissement par les Américains du blocus des ports iraniens doit intervenir aujourd'hui, signe que la situation s'est beaucoup dégradée ces derniers jours. Tout comme Téhéran souhaite instaurer des frais de service, Donald Trump entend désormais percevoir en échange de la protection du détroit d'Ormuz une rémunération correspondant à 20% de la valeur des cargaisons. Une mesure vivement critiquée par le président brésilien Lula. Arim Lipold.
4: On sait que les relations entre le président brésilien et son homologue américain sont tendues. Lula ne mâche pas ses mots lorsqu'il s'agit de critiquer Donald Trump, que ce soit à propos de l'ingérence présumée de Washington dans l'élection brésilienne ou de la menace de droits de douane imposée au Brésil. Cette fois encore, le président brésilien s'en est vivement pris à son homologue américain dénonçant l'annonce d'un péage dans le détroit d'Ormuz, une mesure qui est contraire au droit international.
5: À l'époque, cela s'appelait de la piraterie. Un grand pays comme les États-Unis, qui, à mes yeux, a longtemps combattu la piraterie, ne peut pas aujourd'hui devenir lui-même un pirate. Il ne devrait pas faire payer.
4: Ce type de déclaration est aussi destiné à son électorat. Lula, qui entend briguer sa réélection pour un 4e mandat en octobre, sait qu'en tenant tête à Donald Trump, il peut mobiliser ses partisans et, dans le même temps, s'en prendre à son rival Flavio Bolsonaro, qui se targue d'être un proche, voire un ami du président américain.
1: Arim Lipold. RFI. À la Coupe du Monde de football, le place aux demi-finales avec un programme de choix qui d'avance régale les amateurs. Avant Argentine-Angleterre, demain soir, ce programme propose en effet France-Espagne ce soir à Dallas. À Paris, les fans redoutent la force de frappe de l'Armada Rouge tout en restant optimistes. Reportage d'Anna Mellofeld.
6: Célia, 49 ans, regarde une application sur son téléphone où elle a noté son pronostic pour la demi-finale.
7: Qu'est-ce que j'ai mis comme pronostic ? Voilà, moi j'ai mis 2-1 pour la France, pour France-Espagne. J'espère que la France va gagner.
6: Mais ça fait longtemps que la France n'a pas battu l'Espagne. La Roja a éliminé la France lors de l'Euro 2024. Gabin, lui, craint que cela ne se répète.
8: Je pense que ça va être un match serré. Les deux équipes vont se jauger assez longtemps. J'espère qu'il y en aura 2 pour la France et 1 pour l'Espagne.
6: Les chances sont plutôt bonnes pour la France qui a gagné tous les matchs de cette Coupe du Monde. Et ce n'est pas par hasard, estime Léandre, 33 ans.
9: C'est l'attaque, on a des stars en attaque. Olise, Mbappé, Dembélé, même le banc, je pense qu'on a la meilleure attaque de l'histoire de la France.
6: Avec une telle équipe, les Bleus pourraient même gagner la Coupe du Monde, pense Oriane, 24 ans.
10: On a montré qu'on était plus fort quand même, l'Espagne est forte aussi, mais on a réussi à être assez constant sur tous nos matchs. La France va gagner la Coupe du Monde, c'est sûr, comme en 2018.
6: L'équipe de France poursuivra-t-elle sa série de victoires ? Réponse en suivant le match ce soir, 19h en temps universel.
1: Et oui, à suivre en direct aussi sur les antennes africaines de RFI. La rédaction internet, elle vous propose un live spécial. Aux alentours de 85$ le baril, le prix du pétrole accentue sa flambée après les nouvelles frappes américaines en Iran et à l'approche du rétablissement du blocus des ports iraniens annoncé par Donald Trump. Autant de perspectives qui entraînent le retour des craintes inflationnistes. Économie toujours aux États-Unis. 12 États lancent des poursuites contre le projet de rachat des studios hollywoodiens Warner par Paramount. C'est un projet de méga-fusion estimé à 111 milliards de dollars entre deux des plus grands distributeurs de films. Pour ces États, tous démocrates, Californie, Arizona, New York ou bien encore Washington, eh bien un tel rachat va nuire aux règles de la concurrence. Pauline Fragonas.
11: Moins de films, moins de diversité de contenu et des prix plus élevés pour le grand public, c'est ce que redoute le procureur général de Californie et chef de file Rob Bonta. Pour les 12 États contestataires, la transaction enfreint la loi fédérale Clayton, un texte qui interdit toutes les fusions capables de réduire la concurrence de manière importante. Paramount, de son côté, dénonce une façon de protéger les plateformes de streaming comme Netflix, Amazon et Apple. Le patron de Paramount, Larry Ellison, grand allié de Donald Trump, a donc promis la sortie d'au moins 30 films chaque année qui resteront en salle au moins 45 jours. Mais avec cette transaction, une partie d'Hollywood craint des suppressions d'emplois massives car l'industrie a déjà connu plusieurs vagues de fusions et de licenciements. Rien qu'en Californie, 710 000 emplois sont liés au secteur du cinéma. Si le gouvernement américain a déjà donné son feu vert, les autorités européennes, elles, sont plus réticentes. Bruxelles se laisse jusqu'au 22 juillet pour rendre sa décision. Le rachat est aussi soumis au feu vert du Royaume-Uni. Le gouvernement veut s'assurer que la pluralité des médias soit préservée.
1: Enfin, l'Union européenne vient d'adopter la liste définitive des produits concernés par la réglementation sur la déforestation. Cette réglementation a pour objectif d'interdire les produits qui ont contribué à la déforestation ou bien à la dégradation des forêts après le 31 décembre 2020. Chez les défenseurs de l'environnement, cette liste définitive ne fait pas l'unanimité. Explication de Juliette Pietraszewski.
12: Du café soluble ou encore du savon à base d'huile de palme, si ces produits sont désormais concernés par la réglementation sur la déforestation, est donc interdit d'importation sur le sol européen. D'autres échappent à la liste définitive. Parmi eux, les produits finis en cuir, comme les chaussures et les sacs. D'un côté, les critiques fusent sur le manque de logique, car la viande bovine issue des terres déboisées ne sera plus autorisée, mais la peau des bovins, elle, pourra toujours entrer sous forme de cuir. De l'autre, la Commission européenne déclare que maintenir le cuir sur sa liste risquerait de déplacer la déforestation vers d'autres pays. La réglementation exclut aussi les graines de soja, les produits dérivés de l'huile de palme, utilisés dans les médicaments à usage humain par exemple. Les déchets d'huile de palme pouvant servir de matière première pour les biocarburants échappent également à la liste finale. Dès le départ, cette réglementation avait fait l'objet d'une opposition importante de la part de certains pays, comme le Brésil, l'Indonésie et les États-Unis. Bruxelles avait finalement reporté de 2 ans son lancement. Elle entrera en application en décembre prochain, avec un délai de 6 mois pour les micro et petites entreprises.
1: Un tout dernier mot de la cérémonie prévue ce soir à Nice en présence d'Emmanuel Macron. Cérémonie d'hommage aux 86 morts et plus de 400 blessés de l'attentat de la promenade des Anglais à Dallas. Une minute de silence sera observée au coup d'envoi du match France-Espagne. Très bonne journée sur RFI.
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0: Bonjour à toutes et à tous et bienvenue dans cette nouvelle émission enregistrée à Arles où s'est ouvert hier soir le festival Les Suds sur la scène du Théâtre Antique. On va pouvoir entendre cette année La Nina, Aïta Mon Amour, Fatoumata Diawara, Joey Homicile ou Gaël Faye. Mais ce festival se déploie aussi partout en ville. Grégory Dargent et son Oud par exemple ont investi l'École Nationale Supérieure de la Photographie pour sa création Soleil d'Hiver. Ici, on peut partager avec certains artistes des moments rares, des concerts intimes, mais aussi des stages d'instruments, de danse, de chant. Si on vient à Arles, ce n'est pas juste pour le show, c'est aussi pour partager, comprendre et parfois pratiquer la musique. Soyez les bienvenus sur le Pont des Arts. Et notre studio du jour est installé à l'école maternelle du Cloître où les journées du festival s'ouvrent avec un petit déjeuner oriental chaque matin. À cette table se trouvent nos trois invités. Bonjour Ouida Njama.
1: Bonjour.
0: Vous êtes la voix du duo Aïta, mon amour. Vous êtes chanteuse, musicienne. L'autre moitié du duo, c'est Khalil Epi. Vous avez choisi ensemble de marier l'électro, qui est sa spécialité à lui, aux sonorités traditionnelles du Maroc qui vous passionne et en particulier à l'Aïta, qui est une sorte de poème chanté, c'est ça ?
1: Tout à fait, c'est une tradition maroco-marocaine, qui n'existe d'ailleurs qu'au Maroc. Et elle a été portée par des femmes, Aïta, qui voudrait dire cri ou complainte. Donc c'est un chant paysan qui raconte la ruralité, qui raconte la complexité, la simplicité de la vie, c'est ce que j'aime toujours dire. C'est qu'on y retrouve des récits d'amour, des récits de guerre, des récits de cueillette, de lié à l'agriculture, à la terre, et voilà, il y a beaucoup d'amour quand même.
0: C'est la vie comme elle est dans les campagnes, la vie racontée, et aussi parfois une notion de revendication, ou en tout cas de mettre l'attention là où les choses ne vont pas comme il faut.
1: Absolument, surtout quand on sait que c'est quand même beaucoup les femmes qui ont joué un rôle important dans l'écriture et dans la transmission. Donc elles étaient poétesses et chanteuses, et elles ont réussi à faire soulever des tribus les unes contre les autres grâce à leur verbe et à leur courage.
0: Ouais, et on va revenir à ce travail, effectivement. Vous venez du rap à l'origine. Il y a une suite logique à ça. C'est de la culture orale et c'est aussi une façon de dire le malaise.
1: Absolument. Je dis toujours que si le rap est de la poésie urbaine, l'Aïta, c'est de la poésie rurale. Donc, en fait, c'est ça que je continue.
0: C'est la suite logique.
1: Absolument.
0: Bonjour, Grégory Dargent.
2: Bonjour.
0: Vous présentez ici à Arles Soleil d'Hiver, c'est votre première création solo pour le Oud. Et pour vous, c'est aussi une histoire intime parce que vous vous êtes passionné pour cet instrument au départ sans savoir ce qu'il représentait et sans savoir qu'en fait il était en vous depuis au moins une génération.
2: Oui, alors disons que c'est le fil que je me suis amusé à tirer. Soleil d'hiver, c'est surtout, je vais rectifier comment je le vois, c'est un solo pour oud, électronique, bande magnétique et photographie. C'est-à-dire l'acte visuel et l'acte sonore sont intimement liés et l'un fonctionne vraiment, tout a été créé l'un avec l'autre. Et effectivement, j'ai creusé un petit peu l'histoire de mes origines et surtout du tabou de mon père rentré d'Algérie à l'indépendance et qui la tue. Il est parti
0: comme beaucoup
2: enfant.
0: De pieds noirs rapatriés a mis un voile sur ce qui s'était passé au moment du départ des Français.
2: Et il la tue et il m'en a parlé pour la première fois de lui-même le jour où on a enterré ma mère. Et du coup, moi je me suis interrogé parce que moi dans toute cette histoire, je suis devenu joueur de oud par hasard quasiment et du coup, je me suis mis à imaginer mais pourquoi est-ce que je me suis mis à jouer du oud? Pourquoi je ne joue pas la tradition? Depuis, je m'entête quasiment depuis que je fais du oud à transformer la tradition ou voire même juste jouer l'instrument. Et donc tout ce solo parle de ce cheminement et de cette traversée-là.
0: Ouais, et vous l'avez dit, donc ce concert que vous donnez au Sud, il se double en pleine rencontre de la photographie aussi. Hein, vous faites un peu le lien entre les deux événements, de la sortie d'un livre de photos, Soleil d'hiver.
2: C'est ça, parce que je suis vraiment photographe et musicien.
0: C'est votre deuxième casquette.
2: C'est ça. Et j'ai eu la grande chance que tout puisse bien se goupiller, parce que c'était un peu mon rêve il y a un an, de me dire si je peux sortir le livre et jouer à Arles avec les rencontres et les Suds, c'était un espèce de je le dis honnêtement, un fantasme, plus qu'un calcul, c'était, je me disais, ça serait tellement bien, et c'est vrai que j'ai eu beaucoup de chance.
0: Et là, ça se produit.
2: Que ça puisse se produire.
0: Bonjour Stéphane Krasniewski.
3: Bonjour.
0: Directeur des Suds, comme à son habitude, ce festival accueille des artistes de tout le bassin méditerranéen, l'Espagne, l'Italie, l'Algérie, le Maroc, le Liban, on peut pas tous les citer. C'était vraiment l'identité de ce festival, dès ses origines, de réunir le bassin méditerranéen, de prôner le dialogue, de prôner le partage. On reviendra tout à l'heure sur la programmation, mais je me demandais si en 2026, ça devenait pas un peu compliqué.
3: Compliqué, je ne sais pas, indispensable certainement. La fondatrice du festival, Marie-Josée, aime à le rappeler, c'est une réflexion que lui a partagé Michel Vauzel, maire d'Arles à l'époque, qui participait au processus de Barcelone. Le processus de Barcelone, c'est ce processus qui entretenait la belle idée que l'espace méditerranéen, par le commerce, mais aussi et surtout par la culture, pouvait devenir un espace de paix, d'échange. Et à ce moment-là, eh bien, il y avait autour de la table Yitzhak Rabin et Yasser Arafat. Voilà, évidemment que 30 ans plus tard, on se dit qu'on a pris une autre voie, visiblement. Pour autant, eh bien, il reste les Suds. il reste aussi, bien sûr, d'autres choses. Il reste les artistes qui continuent de nous montrer que, à travers le bassin méditerranéen, des créations continuent d'exister, du dialogue continue de se faire. Et quelle que soit la situation géopolitique, la musique se fait entendre.
0: Merci à tous les trois d'avoir accepté l'invitation d'RFI sur le Pont des Arts pour commencer. La voix de Wydad Mjama.
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0: Ashti Figrini, extrait du premier album d'Aïta, Mon Amour, qui s'intitule Abda. C'est le nom de la région du Maroc où est née cette tradition, l'Aïta.
1: Alors, c'est considéré comme le berceau de cette tradition parce que l'Aïta, c'est le nom générique, on va dire, de toute la tradition. Mais il y a des sous-catégories dans l'Aïta. Donc, l'Aïta, l'Abdiya. De la région de Abda est considéré comme le berceau et l'Aïta originel en fait.
0: Ouais.
1: Toutes les autres ont été un peu influencées ou ont puisé dedans.
0: Ouais, mais c'est une tradition qui est encore vivante aujourd'hui.
1: Tout à fait, elle est vivante.
0: Vous n'êtes pas allé chercher quelque chose qui avait disparu, c'est quelque chose auquel vous avez assisté, vous, et qui se perpétue.
1: Alors en fait, je nourrissais un petit syndrome de la sauveuse quelque part, parce que je me disais, oui, je vais aller sauver une tradition. En fait, non, elle continue d'exister, elle se porte très très bien. Par contre, j'ai constaté, et je déplore la disparition des femmes dans cette tradition-là. Donc, dans la moitié du XXe siècle, on comptait presque 300 ou 400 femmes, des ce qu'on appelle les chichettes, les érudits de cette tradition-là, et maintenant il en reste peut-être 5 ou 6. Donc
0: il y a quand même une petite perte d'influence, on va dire.
1: Totalement, à savoir aussi que la majorité des maîtres, des chiours hommes, ont appris avec des femmes. Mais maintenant, j'apprends avec des hommes. Donc, je suis allée chercher des femmes et j'ai trouvé des hommes.
0: Ouais. Cet art de l'Aïta, il a toujours aujourd'hui une fonction sociale?
1: Oui, il a toujours une fonction sociale parce que c'est une musique de célébration qui continue de porter une histoire, de la véhiculer, mais qui a été vidée, en fait, quand même de sa substance politique avec l'arrivée de la colonisation française. Parce que grâce à cet art-là et à des messages codés, on arrivait à faire passer des messages aux résistants à l'époque du protectorat français. Et donc voilà, cette dimension politique a été un peu vidée et elle a été un peu réduite à du divertissement. C'est ça aussi qui crée un clivage au Maroc par rapport aux personnes, à la perception de cet art-là. Donc, est-ce que c'est un art, est-ce que c'est du divertissement? Donc, en fait, il y a ce clivage-là.
0: Il y a tout ce débat-là. Ouais.
1: Absolument, qui continue d'exister. Et aussi, le fait que les femmes aient porté cet art-là et que ces femmes-là, on leur reprochait leur force, leur indépendance et leur mixité. Donc avec les hommes dans des sociétés patriarcales.
0: Elles étaient un peu trop présentes, quoi.
1: Elles étaient un peu trop libres, ouais.
0: Un peu trop libres.
1: Des femmes.
0: Un peu trop présentes. Ouidad Mjama, vous êtes passée par le conservatoire de Casablanca, où vous êtes née, où vous avez, j'imagine, touché à plein de styles de musique différents. Vous avez été, on l'a dit, une pionnière du rap féminin au Maroc. Comment d'abord avez-vous découvert ces traditions-là et qu'est-ce qui vous a poussé vers elles?
1: Alors, j'ai écouté cette musique-là. Comme je disais, c'est une musique de célébration. Donc, on écoute des mariages, des circoncisions. Avec mon frère et ma sœur, on est la première génération à naître en ville. Donc on a un lien avec la campagne qui est très fort, et vu que c'est une musique rurale et paysanne, c'était naturellement ce qu'on écoutait dans la voiture à la maison. Et mon père était un prof d'arabe, donc la poésie, qu'elle soit en arabe dialectal, en marocain ou en arabe classique, était très présente dans mon éducation. Et donc cette sensibilité-là, elle m'a été transmise, et aussi la fascination que je porte pour ces femmes-là, qui pour moi incarnaient un féminisme non revendiqué. Et je déplorais plus tard, quand je suis devenue une femme adulte, je me suis dit, mais j'aurais bien aimé avoir comme exemple de féministe ces femmes-là. Mais c'est pas que je dis que les exemples de féministes que j'ai eu plus tard sont à regretter, pas du tout. Mais j'aurais aimé, en tant que marocaine, avoir des exemples de féministes marocaines.
0: Ouais, vous parliez de la poésie arabe. Il me semble que dans votre précédente formation, Nordistan, vous étiez déjà attachée à ça. C'était inspiré de la poésie arabe aussi?
1: On mettait en musique des textes de poésie arabe qui étaient pré-islamiques ou plus contemporains. Et c'était aussi une façon, je pense, de se réconcilier avec soi-même, avec sa propre culture, qui est un peu mise à mal actuellement en France, on va dire. Et aussi montrer qu'on n'est pas réduit qu'à ce stéréotype qu'on a envie de donner ou de présenter de nous, que la culture arabo-musulmane, et même avant ça, elle est riche et elle reste méconnue. Et en fait, le fait de la mettre en musique, c'est une façon pour nous-mêmes de nous réconcilier avec nous-mêmes et de pouvoir la transmettre et la partager en paix.
0: Et même de faire entendre cet arabe dialectal marocain, le Darija, c'est ça?
1: Absolument. Il n'est pas beaucoup entendu, en fait. Il y a un malaise, des fois, en fait. C'est un débat que j'entends beaucoup actuellement, le malaise de la langue dans l'espace public, où on va d'autres cultures qui ont immigré en France ont beaucoup plus de facilité à partager et à transmettre leur langue. Moi, j'ai un enfant et je me rends compte que moi-même, je ne lui ai pas transmis ma langue comme, bien comme il faut.
0: Mmh. On parlait tout à l'heure de Khalil Epi, votre binôme du duo Aïta Mon Amour, qui lui est tunisien, qui est un pro des musiques électro et qui s'est mis très sérieusement pour le duo Aïta Mon Amour à travailler un instrument traditionnel. L'outar.
1: L'outar, exactement. À l'arrivée au Maroc, Khalil, comme je dis, il est tunisien, comme j'aime toujours dire, personne n'est parfait. Donc il a pas hésité, il est venu, et il connaissait strictement rien à cette tradition. Donc on est partis tous les deux, comme ça, à suivre la providence.
0: Ouais. Et cet instrument à cordes, c'est, comment est-ce qu'on peut le décrire? Il est plus allongé que le oud de Grégory d'Argent?
1: Non, il a une calebasse plus petite, en fait. Il a un manche rond. Et il est fretless, en fait. Donc, il y a quatre cordes. C'est un instrument qui vient de la culture amazigh. Et en fait, parce que cette tradition, la laïta dont on parle, on pense qu'elle a vu le jour quand les tribus amazigh autochtones du Maroc ont rencontré les tribus qui viennent de la péninsule arabique. Mmh. Donc en fait, ils ont emprunté un instrument amazigh pour pouvoir chanter en arabe. Et Khalil est tombé amoureux de cet instrument-là et après, il l'a plus lâché. Donc,
0: voilà. Est-ce que c'est cet instrument-là, j'imagine, qu'on entend au début de Radouni?
1: Oui.
0: Allez, on écoute.

0: Voilà, Radouni avec Loutard au début, et puis peu à peu cette espèce de transe électro qui monte et qui s'intensifie. Il y a quelque chose de très habité, de très spirituel dans cette musique-là. C'est une dimension qui existe aussi dans l'Aïta original.
1: Alors elle existe, et c'est super de le souligner, parce que ce n'est pas comme ça que c'est vraiment perçu au Maroc, vu que c'est, on la cantonne dans de la célébration, alors que la construction en fait du morceau lui-même ne peut pousser qu'à une transe, parce qu'on arrive à ça monte en fait. On est là, on pose. Il y a trois parties à chaque fois. Il y a la première partie, on est dans quelque chose de calme, où en fait on raconte l'histoire. Donc en fait on capte la tension. Et après il y a de la rythmique qui s'installe pour toujours finir sur quelque chose de beaucoup plus rythmé, où c'est vraiment un peu de transe, où on va lâcher en fait. C'est toute la tension qu'on a pu avoir. Et avec les chours avec qui j'ai appris, ils m'ont parlé de cette dimension spirituelle qui existe dans la Aïta, voire mystique. Et moi je la ressens complètement. Donc
0: vous êtes complètement dedans. Et on imagine surtout ce que ça peut donner dans un live, quand le public se laisse aussi emporter par la pulsation.
1: Complètement, bah c'était arrivé au Sud-Tard, mais à la scène de Voltaire, il y a 2 ans, 3 ans.
0: Mmh, alors Stéphane Krasiewski, à cette époque-là, le duo était parmi les espoirs en fait.
2: Oui, complètement.
0: De la scène des Sud.
2: On avait déjà étudié sur cette même place Voltaire, Nordistan. Avec Ouidad et Walid, et quelques années plus tard, je sais plus, c'était en 2023, 22 ou 23 peut-être.
1: C'était vraiment les débuts.
2: Voilà, c'était les débuts, et ça avait été un concert magnifique sur la scène Voltaire.

0: là.
1: J'aime demander, Wydad Mjama, le fait que vous réinterprétiez cette tradition dans un langage musical d'aujourd'hui. Comment est-ce que c'était accueilli au Maroc? Est-ce qu'on dit, eh ben super, ça remet une tradition en valeur, ou est-ce qu'on dit au contraire, c'est un peu osé, ça ne se fait pas? Alors, comment est-ce que c'est accueilli?
2: Je pense que celle qui avait le plus peur de l'accueil, c'était moi. Et je me suis rendu compte qu'en fait, que les porteurs de cette tradition, qui la perpétuent de façon traditionnelle pure, étaient très heureux.
1: Pourquoi vous aviez peur, vous, alors?
2: Parce que je sacralisais un peu la tradition. Je partais de quelque chose où je mettais, je me mettais beaucoup la pression. Mais le fait d'avoir Khalil, qui ne vient pas de cette tradition, Nadine, de cette culture, m'a permis un tout petit peu de me détendre. Et aussi, en travaillant avec des personnes au Maroc, qui m'ont tout simplement dit, tu sais, Wydad, si elle a continué d'exister, c'est qu'elle a changé. Et donc en fait, et Khalil aussi dit, il me dit peut-être que dans 100 ans, ils vont juste dire que Wydad et Khalil faisaient de la haïta, ils faisaient pas autre chose.
1: En tout cas, vous avez fait déjà une tournée au Maroc avec les instituts français, vous êtes déjà produit là-bas sur une scène, et ça fonctionne.
2: Ça fonctionne très bien, on est super heureux de l'accueil. On a des personnes d'âge différents qui viennent nous voir, des parents qui viennent avec leurs enfants, des enfants qui ramènent leurs parents, et donc de voir ça, c'est réconfortant en fait. C'est pas du tout quelque chose que je pensais au début. On faisait le projet, on se disait on va voir où est-ce qu'il va nous mener, et quand on revient au Maroc et qu'on commence à avoir un public un peu qui revient nous voir et fidèle, on est heureux. Et surtout moi, quand j'appelle ça la street cred des musiciens de traditionnels, quand ils nous écrivent ou ils demandent à nous voir pour nous féliciter pour notre démarche, donc je me dis
1: là vous vous dites c'est bon.
2: Oui, et je me dis toujours qu'il y a les chichates, ces femmes là elles doivent être quelque part, je ne sais pas où, elles doivent être peut-être fières, et j'ai leur bénédiction quelque
1: elles doivent
2: part.
1: Avoir vent de votre succès. C'est aussi.
2: J'espère.
1: Stéphane Krasniewski, il y a toujours ici au sud cette cohabitation entre le traditionnel et le contemporain. C'est aussi de cela que s'est toujours nourri le festival.
3: Oui, tout à fait. En tout cas, on n'a jamais considéré la tradition comme quelque chose de figé. Mm-hmm. Voilà, c'est une matière qui permet la création contemporaine. Et on peut se dire aussi que on espère, en tout cas, que c'est ici ou aussi ici que la tradition de demain s'invente.
1: Oui, avec notamment la Nina qui sera là cette année, elle est aussi dans ce registre de la réinterprétation des musiques traditionnelles d'Italie
3: du Sud, oui, de Naples. En fait, la Niña, c'est effectivement un phénomène, comme son nom l'indique, où on n'est pas loin du phénomène météorologique, et qui s'approprie beaucoup de traditions napolitaines pour les syncrétiser d'une certaine manière dans un langage assez contemporain. Voilà, donc, et le tout dans un grand respect, un peu comme vient de le décrire Wydad, finalement, dans un grand respect de la tradition, que ce soit de la tarentelle, que ce soit de la chanson napolitaine, etc. Elle rassemble tout ça avec des techniques d'aujourd'hui, avec des techniques de chant d'aujourd'hui, mais toujours avec ce souci de rendre hommage aussi à ces artistes qui l'ont précédé dans ses répertoires.
1: Dernier extrait de l'album d'Haïta Mon Amour, Sidi Ahmed, vous nous en dites un mot, Wydad Mjama?
2: Sidi Ahmed, c'est une chanson d'amour. On m'a dit qu'en fait c'était plus ou moins le début du 19e siècle, et il y avait tous les guerriers de Abda. Tous les hommes d'Abda partaient pour défendre les frontières. Et c'est une femme qui écrit un texte pour Sidi Ahmed à la lueur d'une bougie. Elle lui dit que ça fait un an qu'elle attend son retour, qu'elle n'a pas défait ses nattes, qu'aucun sourire ne s'est dessiné sur son visage. Et c'est un morceau que j'aime beaucoup parce que, je sais pas, il y a quelque chose qui me parle, parce que j'imagine toujours, à chaque fois quand on a commencé à travailler sur cette tradition-là, à chaque fois j'essaie de me mettre en contexte, c'est-à-dire j'imagine ce Maroc-là, cette ruralité-là que j'ai connue, parce que c'est allé trop vite en fait. Après, c'est un autre sujet. Moi, j'ai connu la campagne, il n'y avait pas d'électricité, il n'y avait pas d'eau courante. Donc en fait, j'ai vécu un autre siècle aussi. Et en fait, je les imagine sans instrument aussi, parce que c'était qu'à travers la voix, et les premiers rythmes c'était les sabots des chevaux. Donc c'est comme ça que toute cette tradition est née. Donc Sidi Ahmed, c'est un morceau que je porte beaucoup.
1: Il y a cette puissance évocatrice dans cette musique, on écoute tout de suite.

0: Aïta, mon amour, sur RFI. Widad Jama, demain vous retrouverez votre binôme Khalil Epi sur la scène du théâtre antique d'Arles. C'est un cadre impressionnant au milieu des vestiges romains. Rendez-vous important pour vous après cette première scène il y a quelques années dans Les Espoirs.
1: Le jour où nous avons joué au théâtre Voltaire, je me rappelle très bien, il y avait Tina Rewen qui jouait au théâtre antique.
0: Wow.
1: Et j'étais là, je l'ai regardé et j'ai regardé Khalil. Je lui ai dit, un jour on va jouer ici. Et voilà.
0: Donc pour vous, comme pour Grégory, il y a quelque chose de l'ordre du rêve qui se réalise au Sud 2026, là.
1: Ben, écoutez, moi, c'est une équipe que je connais. Voilà, il y a quand même un lien humain. Ce n'est pas juste des programmateurs et des artistes.
0: Absolument.
1: Donc, il y a vraiment un vrai lien qui est là. On se sent soutenu, on se sent compris dans notre démarche. Et donc, venir faire jouer Aïta mon amour au théâtre antique, c'est un peu quand même un rêve qui se réalise.
0: Et Stéphane Krasniewski boit du petit lait là.
2: Oui, je me régale parce que Aïta, enfin Widad et Aïta, on les a accueillis effectivement en scène Voltaire, on les a fait aussi à Marseille, on les a fait au Cargo de nuit pendant les Suds en hiver. Donc c'est un projet qui est exactement là où on a envie d'être nous en tant que festival et en tant que qu'accompagnateur et que passeur, je dirais. Voilà, c'est cette réinvention de la tradition dans le respect, dans ce que ça nous dit du monde d'aujourd'hui. Aussi,
0: ouais.
2: Parce que c'est ça ce qu'on parlait tout à l'heure, Greg, finalement, c'est que quand on fait un festival de musique du monde, on accueille des artistes qui viennent du monde entier, qui présentent des projets et des cultures qui sont extrêmement singulières et qui peuvent paraître très loin de notre culture d'origine ou de notre environnement culturel d'origine et qui pourtant nous touchent.
0: Ouais.
2: Et c'est moi ce qui me passionne dans tout ça, c'est que finalement, cette singularité, elle confine à l'universel. Et ça passe par l'émotion, ça passe, quelque chose se passe au-delà de la langue, au-delà même de la musique, c'est de l'émotion pure et ça fonctionne.
0: C'est peut-être le moment de dire qui va faire cette programmation dans le théâtre antique d'Arles. Ça commence donc ce soir avec La Niña dont on a parlé tout à l'heure. Il y a Sofiane Saïdi et Camélia
2: Jordana qui rendront hommage à un autre matrimoine méditerranéen puisqu'ils revisitent les chants des Médahat après que Aïta aura joué sur scène du théâtre antique.
0: C'est la même soirée, ouais.
2: C'est la même soirée, tout à fait. C'est une soirée qui est labellisée par la saison méditerranée aussi. Et puis jeudi, eh bien, on aura deux autres femmes. Ce sera Marie Freus en ouverture de Fatoumata Diawara.
0: Fatoumata Diawara, donc, avec son dernier album aussi. Puis ça va succéder jusqu'à dimanche avec des noms qu'on connaît un peu dans cette émission, comme celui de Douzi Freija, la rappeuse franco-camerounaise qui dépote bien, qui était passée par nos studios à ses débuts. Joey au missile également. Vous avez voulu, comme chaque année, ouvrir les yeux, on en parlait tout à l'heure, hein, sur ce qui fait l'actualité. Et il y aura une soirée dédiée à l'Iran dans cette programmation 2026.
2: Tout à fait. Il y a une création pour l'Iran qui sera portée par Shadi Fati, qui est une artiste qu'on a accueillie à plusieurs reprises sur le festival, une grande artiste.
0: C'est une musicienne iranienne.
2: Elle est musicienne iranienne, elle vit ici. Elle vit à Marseille. Et quand je l'ai appelée ça va faire 3 mois, je sais, de ça, on est pas loin de fin février, quand l'Iran s'est imposé à nous en disant, bon, est-ce qu'on pourrait pas imaginer quelque chose? Elle a réagi de suite en disant si, et j'aimerais beaucoup le faire avec Marsa Vardat, qui est une chanteuse avec qui j'ai collaboré à Téhéran, il y a des années de ça. Elle vit aujourd'hui aux États-Unis, laisse-moi l'appeler. Elle l'a appelée, mais dans la soirée, en fait, le programme s'est monté et voilà. Et donc on va la voir.
0: Elles vont chanter, elles vont témoigner en même temps.
2: Oui, tout à fait. C'est un hommage. Alors vraiment, je tiens à le dire. Je rebondis aussi sur ce que disait Widad, c'est que là, nous, l'idée, c'est vraiment de rendre hommage non seulement au peuple d'Iran et puis à la complexité, enfin, à cette diversité culturelle aussi iranienne. C'est-à-dire que l'actualité nous pousse ou peut simplifier en tout cas la réalité culturelle et la réalité de ces peuples, de ces populations. Là, l'idée, c'est vraiment justement de rendre hommage à cette diversité, de rendre hommage à cette culture multiséculaire,
0: à
2: cette complexité, exactement. Et donc on va avoir dans l'après-midi un film qui sera projeté, qui s'appelle Toutes mes sœurs, qui est un film magnifique, un cinéaste qui a filmé ses nièces pendant 18 ans, donc de 4 ans à 22 ans, et il s'est arrêté il y a 2 ans, donc il s'est arrêté au moment des dernières émeutes
0: après la mort de Mahsa Amini en 2022.
2: Voilà, tout à fait. Donc il a vu ses nièces prendre le voile, il a vu les chemins qu'elles prenaient, différents chemins qu'elles pouvaient prendre, etc. Donc ça, c'est un film qui est très fort. Et ensuite, nous aurons une interview en public de Shadi Fati par Rachida El Azouzi avant le concert aux Alice Camp.
0: Un tout dernier mot de la programmation, avec la venue d'un grand compositeur et chef d'orchestre, Jordi Savall, qui sera associé à l'ensemble Hesperion 21. Et il a un profil un peu plus classique, Stéphane Krasniewski, que les autres invités du festival, Jordi Savall.
2: Il a un profil un peu plus atypique, plus classique, bien sûr,
0: ouais.
2: Mais il est dans une démarche qui ressemble et qui converge vers tous les autres projets projets qu'on accueille. Jordi, il vient avec un projet qui s'appelle Istanbul, constitué d'un répertoire qui s'est fabriqué au XVIIIe siècle dans la cour du sultan Ahmed III, qui accueillait des juifs séfarades qui fuyaient l'inquisition espagnole, des arméniens qui fuyaient les oppressions aussi de l'autre côté du mont Ararat, et qui se retrouvaient là comme dans un havre de paix à Istanbul pour pouvoir inventer, créer, échanger ensemble. Et donc c'est une manière aussi de rappeler que ce bassin méditerranéen, il est un lieu d'échange, de création depuis des siècles, et que des puissants ont pu offrir cet espace de paix et de création à des artistes de tout temps.
0: Sur le pont des Arts à Arles, au festival Les Suds, voici Grégory d'Argent.
3: En 1961, mon père, Philippe, dut fuir en bateau l'Algérie, alors en guerre, pour gagner son indépendance. Il avait 13 ans. Jamais il ne revit ce qu'il croyait être depuis toujours, son pays. La première fois qu'il me parla de ce moment, enfant, sur le pont du navire à voir, sans comprendre, les côtes d'Alger s'éloigner pour toujours, c'était il y a 6 ans. Nous venions d'enterrer ma mère, le jour même. Six mois plus tard, je prenais le bateau pour Alger, avec ma caméra et mes appareils photo, pour questionner ces deuils et pour comprendre pourquoi, moi, à 20 ans, je suis devenu joueur de rugby.
0: Voilà, c'est cette histoire qu'on évoquait rapidement au début de l'émission. Grégory d'Argent, vous la mettez sur scène dans ce spectacle Soleil d'hiver avec musique, photos et vidéos. Il y a donc quelque chose à 20 ans qui vous a poussé irrésistiblement vers le oud. Vous racontez l'avoir découvert à travers une cassette audio.
4: Eh oui, parce que je suis vieux. Hein. Sur un rouleau de cire qu'on m'avait prêté. Allez.
0: Je les ai connus aussi, hein, si ça peut.
4: Je prenais
0: vous.
4: Des cours avec Django Reinhardt. Non, j'ai découvert le... Moi, je suis de formation, je suis guitariste. J'ai tenté, disons-nous, d'être guitariste de jazz à une époque, plus vers les musiques improvisées, les musiques contemporaines. Et on m'avait prêté effectivement une cassette sur laquelle, quand on empruntait des disques dans les médiathèques, on s'empressait tous de piquer les CD, de les mettre sur cassette. Et j'avais sur la face A et un bout de la face B un album de jazz de ce que j'écoutais à l'époque. Donc ça devait commencer vers Coltrane et tous les 20 ans qui suivaient.
0: Ouais. Et la face B, vous ne l'aviez pas forcément dans le radar.
4: Non, c'était un vieil album qu'il y avait dessus, sur lequel on réenregistrait. Ouais. Et c'est un copain qui m'avait prêté la cassette. Et là, j'entends une guitare super belle, joué de manière très très étrange à mes oreilles, parce que j'avais pas de culture de ce qu'on a appelé après les musiques du monde, quoi. J'avais zéro culture de ça, donc j'avais aucune conscience géographique de ce qui pouvait se passer. J'ai juste entendu une guitare et une manière de gérer l'espace qui m'a happé.
0: Et mais justement, qu'est-ce qui vous a accroché à ce moment-là, vous qui ne saviez même pas que c'était un oud? Qu'est-ce qui vous a accroché? C'est une sonorité? C'est un rythme? C'est une mélodie?
4: Les deux choses qui m'avaient attrapé, quand je m'en souviens, parce que ça reste un de mes albums favoris de oud, donc je le réécoute très régulièrement, c'est toute la dentelle autour d'une note. Parce que en fait, pour moi, j'entendais, lorsque après qu'on a appelé ornementation, mais je ressentais une espèce d'architecture qui était coincée dans les notes. Il y avait comme ce qu'on ne voit pas, tout ce qui est raconté et qui n'est pas dit, qui me bouleversait, parce que comment sur deux notes, la manière d'aller de l'une à l'autre, tout le chemin d'une note à l'autre me fascinait tout autant que le choix de la note en elle-même. Et après, il y avait une gestion de l'espace. Parce que c'est un disque extrêmement désertique, on va dire.
0: C'est lequel, alors, vous pouvez
4: le
0: dire?
4: C'est le Fondou de Béchar, de Hala. joueur de oud algérien de Béchar, qui était sorti chez Al-Sour à l'époque. Et qui, pour moi, il en a fait plusieurs, mais cet album-là est mon album de oud favori, on m'enterrera avec, j'espère. Et du coup, moi, j'ai essayé avec ma guitare de jouer ce truc-là pendant des semaines. Et à un moment, ça bloquait. Et vu que je suis très très vieux, à l'époque, Internet, c'était pas non plus comme aujourd'hui. C'est-à-dire quand je tapais oud sur Internet, et je sais pas ce que ça veut dire en néerlandais, mais j'arrivais que sur des sites néerlandais. Ça doit veut dire, je pense, que ça veut dire vieux quelque chose comme old, parce que je trouvais que sur des vieux villages qui s'appelaient oud, je sais pas quoi.
0: Mais donc, comme vous ne pouviez pas tous avoir du oud via Internet, il a fallu que vous vous déplaciez, que vous alliez voir comment on en jouait et où on en jouait. Vous êtes parti, vous êtes lancé aussi dans ce périple-là.
4: Un petit peu après, d'abord. Il fallait que je trouve un oud. C'est vrai que maintenant, tu tapes oud sur Google et tu trouves des gens qui en vendent en France dans des magasins. Oui. Moi, je l'ai trouvé dans une épicerie turque. à Strasbourg, au fond de l'épicerie, il y avait des espèces, et il y avait un hood couvert de poussière, et j'ai sauté dessus, j'ai supplié l'épicier et l'épicière, qui était un couple, de me le vendre, et il n'y avait plus de cordes. Et donc, je suis allé au magasin de pêche à côté, et j'ai fait pendant 3 ans jouer du hood avec du fil de pêche.
0: Et ça marche aussi bien que des cordes.
4: C'est-à-dire que je mets une fortune dans des cordes faites, genre comme ça, mais mon fil de pêche marche pas si mal au final, à part qu'il était vert. Que pour la corde aiguë, j'avais pour la pêche à la tortue.
0: Ouais. Ça faisait un peu psychédélique, quoi. C'était pas tout à fait la tonalité
4: du. j'ai appris comme ça, et après j'ai squatté Strasbourg. Donc il y a une grande communauté turque à Strasbourg. Donc le moindre kebab où il y avait un joueur de Barlama, moi j'arrivais avec le oud et je disais écoute, montre-moi. Puis il disait mais non, ça n'a rien à voir. Mais moi j'étais en bon français, je dis oui, mais c'est pareil, quoi, c'est un instrument à corde. Mais j'avais besoin d'apprendre ça. J'ai eu énormément de chance au conservatoire d'avoir un professeur qui s'appelle Latif Shahrani, qui tenait un atelier de découverte des musiques dites orientales, pour prendre quelque chose de très vaste, large, mais ouais. Qui lui est un musicien marocain, et qui lui m'a montré des premières bases. Il était percussionniste. Et après, moi j'ai appris tout seul comme j'avais appris la guitare, c'est-à-dire j'allais emprunter des disques à la médiathèque. Je mettais le disque et je jouais sur le disque jusqu'à ce que je joue exactement pareil que la personne qui avait sur le disque. Et après, au fil des rencontres, dès qu'il y avait un joueur de oud qui venait à Strasbourg, j'ai essayé de trouver un contact, j'ai essayé de le rencontrer dans les loges. Et après, j'ai eu énormément de chance parce que par ce métier que je fais, j'ai été amené à beaucoup voyager. Mais je crois que j'ai pris 5 cours de oud dans ma vie, quoi. 5-6. Après,
0: un autodidacte absolu.
4: Ouais, c'est le truc de caractère. J'étais tellement frustré d'être au conservatoire comme guitariste que c'était impossible d'avoir quelqu'un qui me dise quoi faire sur le oud. Tellement je me sentais, moi, enfermé dans ma pratique guitaristique.
0: C'était votre façon de vous émanciper du conservatoire aussi.
4: Je me suis émancipé via le oud.
0: D'aller vers le oud, et vous êtes devenu un des meilleurs instrumentistes. Enfin, en tout cas, vous avez obtenu un prix au festival de oud du Qatar.
4: C'est drôle, mais alors je peux pas acheter un des meilleurs, mais en tout cas, je suis le premier occidental qu'ils aient invité.
0: Ils aient primé.
4: Et ils m'ont remis un oud en or. Enfin, c'est pas du vrai or, mais j'ai un très très beau oud du festival de Doha. Et c'était une très drôle expérience parce que c'était un pays où je pensais pas mettre les pieds un jour, et me retrouver à jouer là-bas parce que je me suis retrouvé à jouer sur cette scène, moi qui déjà ne me sens aucune légitimité par rapport à tout ça. C'est-à-dire que moi je suis un praticien de l'instrument. Je suis amoureux de cet instrument. Cet instrument, il m'a amené à découvrir des choses qui certaines m'ont bouleversé, d'autres m'ont plus laissé de marbre. Donc moi je suis plus touché par exemple par les musiques populaires que par les musiques dites savantes. Mm-hmm. Personnellement, c'est-à-dire je trouve tout magnifique. Mais là on entendait du Lothar, moi quand j'entends Ruisha, je suis comme un fou et sur mes cordes de oud, c'est comme ça que je veux phraser. Enfin voilà, moi c'est...
0: Je me demandais à quel moment, Grégory D'Argent, vous avez eu envie de sortir du oud simplement acoustique et de le marier à l'électro.
4: Alors moi j'avais deux pratiques en parallèle pendant des années, c'est que je suis guitariste électrique où un de mes guitaristes phares était quelqu'un qui s'appelle Fred Friis. Ouais. Que j'invite tout le monde à découvrir, qui est un guitariste britannique extraordinaire sur les scènes des musiques improvisées, musique contemporaine. Et à côté, je faisais du oud et j'étais très heureux d'avoir ce que j'appelais, quand j'avais 25 ans, mon côté urbain et mon côté rural. C'est-à-dire, j'avais un instrument que je ne jouais qu'acoustique et un autre où à chaque fois que je jouais, j'avais un ampli 40 pédales et je me pétais le dos. En fait, il m'a fallu une quinzaine d'années pour que j'ai la justification. En fait, je suis pas un obsédé de la forme, je suis un obsédé du fond. Et à un moment, j'ai créé un projet où je me suis dit, tiens, là, il faut que je travaille le son. Et c'est un projet qui s'appelait H, qui a été aussi un livre de photographie, où je suis allé faire un livre de photographie sur les lieux où la France a fait les essais nucléaires dans le Sahara algérien. Et j'ai créé un répertoire avec Wassim Alal aux percussions et Anil Eraslan au violoncelle. Et à ce moment-là, je parlais de comment les êtres étaient irradiés, comment une musique pouvait être irradiée, et qu'est-ce que nous portons dans notre héritage, moi en tant que Français, un Touareg qui chante tout ce que vous voulez. Et je me suis dit, si mon oud est irradié, ça donne quoi en termes de mutation? Et là, j'ai eu la justification pour moi de me dire, j'ai ce matériel que je connais par cœur à la guitare. Maintenant, c'est le moment pour moi d'aller chercher dans le son du oud comment aller déstructurer son ADN. Ouais. Mais j'avais besoin d'une justification poétique.
0: Ouais, vous aviez besoin de cette justification-là. Entre la connaissance du oud dont vous nous avez parlé, hein, vous êtes allé au bout de tout ce qu'on pouvait savoir, et la composition.
4: Loin de là, il y en a qui savent vraiment. Moi, je suis un touriste.
0: Entre la connaissance de cet instrument et la composition, il y a quand même un gap. Comment est-ce que vous y êtes mis? Et surtout, comment est-ce que dans ce spectacle Soleil d'hiver, vous vous y prenez? Il y a une notion de composition aussi en direct, pendant que ça se fait?
4: Alors, il y a beaucoup d'improvisation. Moi, j'ai eu une grande chance en commençant le oud. c'est que j'avais pas du tout envie de jouer la musique traditionnelle. Relié à cet instrument. C'est-à-dire que c'est une musique que j'ai étudiée, mais j'ai eu vraiment de la chance. Et je dis que j'ai eu de la chance parce que du coup, de manière très naïve, j'ai pas été enfermé dans des peurs d'illégitimité. Mm-hmm. C'est-à-dire, moi, j'ai pris le oud et je pense que 3 semaines après avoir mon oud, j'ai commencé à écrire des morceaux. Parce que c'est l'instrument qui me parlait et par contre, j'ai travaillé les musiques savantes ou populaires parce que c'est comme quand on fait à manger. Des fois, il y a un truc qui nous plaît, on a envie de. Mais j'ai fait d'une certaine manière très peu jouer telles qu'elles sont. Et du coup, j'ai développé un langage qui est le mien. Et sur Soleil d'hiver, vu que j'étais sur ces questions, Soleil d'hiver, pour moi, c'est une question sur la mémoire de mon père, sur ce non-dit, sur ce que moi j'en ai fait inconsciemment, et quelque part sur ce que je lègue à mon fils par rapport à ça. Il y a un truc de filiation. Et pour moi, les effets électroniques ou le magnétophone à bande, c'est des différentes strates de mémoire. C'est-à-dire, quand je joue mon oud, c'est le présent. Quand je commence à le traiter, on est dans une espèce de passé un peu proche, dans une mémoire rapide. Et quand ça va dans les bandes et qu'on commence à tout détruire, pour moi, c'est une espèce de mémoire résiduelle dont on garde des traces.
0: On va écouter un extrait de Soleil d'hiver.

0: sociaux. Mais ça a été une déception pour vous de vous dire que même à des milliers de kilomètres de cette guerre, en fait, on n'arrive pas à se parler?
1: Ça n'est pas vraiment une surprise parce que c'est un phénomène qui est très global aujourd'hui, ostracisé, divisé et opposé, au lieu d'essayer de comprendre, de réunir et de rassembler. Ça a été une décision difficile pour moi, mais j'ai effectivement exclu les artistes qui m'avaient fait du chantage.
0: Qui avaient appelé à l'exclusion.
1: Voilà, qui avaient appelé à l'exclusion, ce qui a été évidemment une frustration pour eux à ce moment-là. Et ils ont appelé d'autres artistes à sortir de l'exposition. Mm-hmm. Mais nous avions choisi 25 artistes d'origine arabe. On en a encore beaucoup, intelligents, tolérants. L'art devrait être le lieu de...
2: Tout à fait.
1: De la tolérance et de la compréhension et de l'universel. Ce n'est plus le cas aujourd'hui.
2: Et du dialogue. Mm-hmm. Ce que j'ai envie de dire, maintenant que j'ai la parole, c'est que l'art, c'est de la complexité. C'est très, très complexe. Et l'art, c'est un dialogue. Et c'est le dialogue quand le dialogue échoue.
0: Et il y a une très belle pièce dans cette exposition qui s'appelle Olive Smoke, je ne sais pas si vous la voyez, de Rafram Shaddad, une bouteille en verre où se consume de l'huile d'olive par une espèce de cornet acoustique. Je crois que c'est un artiste qui travaille justement sur les moments dans l'histoire où juifs et musulmans cohabitaient dans cet espace du Maghreb.
3: Absolument. Donc après, c'est la politique qui a commencé à séparer les idées et les envies et voilà, tout simplement.
0: Merci à tous les trois d'avoir été avec nous. Sana Medjadi, Azidou Lab, Daniel Marcovici. Merci. Méditerranée, Odyssée contemporaine et donc à voir Entrée libre à la Fondation Villa d'Atris jusqu'au 1er novembre prochain. Merci à la Villa pour son accueil sur le Pont des Arts avec Pierre Plantier à la réalisation, Clémence Delfort à la coordination et notre stagiaire Louise Lemoine. On démonte le studio et on se retrouve demain, bien sûr, 15h10, temps universel. Et demain, on mettra le cap sur Marseille, la Méditerranée, toujours, à la rencontre du jeune styliste Mossi Traoré, à qui le MUCEM a donné les clés de l'exposition La Mode Aussi, où la création la plus pointue croise les cultures populaires, le foot, justement, on en parlait, le hip-hop, ou le cinéma de Bollywood. D'ici là, vous restez avec nous, dans une minute sur RFI, c'est le journal En Français Facile. À demain.

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5: Il est 17h à Paris, 15h en temps universel. Et c'est l'heure du journal présenté par Karine Bellichat. Bonjour Karine.
6: Bonjour Anne-Cécile, bonjour à tous. À la une, nouvelle escalade dans la crise diplomatique entre Ouagadougou et Bruxelles. Deux responsables de la délégation européenne ont 72 heures pour quitter le Burkina Faso après une résolution adoptée au Parlement de Strasbourg dénonçant la répression dans le pays. Épilogue judiciaire d'un scandale au Népal dans une affaire de fraude aux réfugiés. Deux anciens ministres ont notamment été condamné. Et puis, qui

0: affrontera l'Espagne en finale du mondial, l'Argentine ou l'Angleterre? Réponse ce soir, après un match qui oppose sur le terrain et en dehors deux rivaux historiques. Deux responsables de la délégation de l'Union européenne à Ouagadougou ont donc été déclarés persona non grata. Florence Maurice, selon nos informations, la décision leur a été notifiée hier.
1: 72 heures, c'est le délai donné à ces deux responsables de l'Union européenne pour quitter le Burkina Faso. Le chef adjoint de la délégation ainsi qu'une chargée de programme. Pour l'heure, pas d'explication officielle ni de réaction du côté de l'Union européenne. Mais cette décision s'inscrit dans un contexte de tensions croissantes avec Bruxelles et Paris. Depuis que le Parlement européen a adopté mi-juin une résolution jugée hostile par Ouagadougou, un texte porté par un eurodéputé français qui dénonçait la répression de l'espace civique et des libertés fondamentales au Burkina Faso et appelait à des enquêtes indépendantes sur les allégations de violation des droits humains. Quelques jours plus tard, le ministre burkinabé des Affaires étrangères convoquait le chef de la délégation de l'Union européenne pour protester. Dans la foulée, Ouagadougou annonçait aussi rompre ses relations diplomatiques avec la France. Quant à l'envoyé spécial de l'Union européenne pour le Sahel, alors en visite dans le pays, il avait vu ses rendez-vous avec les autorités burkinabées soudainement annulés.
0: Les frappes américaines se sont de nouveau enchaînées en Iran. Téhéran a visé des bases américaines à Bahreïn en représailles. L'escalade se poursuit depuis plusieurs jours. Washington imposant de nouveau le blocus des ports iraniens et Téhéran promettant que le détroit d'Hormuz restera fermé jusqu'à nouvel ordre. Les discussions reprennent en revanche à Rome entre le Liban et Israël. Deuxième jour de pourparlers sous médiation américaine. Au cœur des négociations, la mise en place de zones pilotes dans le sud du Liban, comme le prévoit l'accord cadre signé fin juin. Habla Junaïti, derrière ce terme technique de zone pilote se cachent des désaccords majeurs.
2: Il s'agit de deux zones, cinq villages en tout. Selon le projet soutenu par les États-Unis, le Hezbollah s'en retirerait et serait désarmé pour laisser le contrôle à l'armée libanaise. Progressivement, Israël commencerait aussi son retrait de ces secteurs. Mais à Rome, les discussions butent sur une question centrale. Qui fait le premier pas? Pour Israël, l'armée libanaise doit démanteler les infrastructures du Hezbollah, obtenir le retrait de ses combattants, puis attendre une validation israélienne. Pour Beyrouth, cela promet un processus beaucoup trop long et laissé au bon vouloir d'Israël. C'est inadmissible. L'armée libanaise veut au moins que les vérifications soient faites par les États-Unis et surtout un retrait préalable d'Israël. Autre point de blocage, Israël souhaite commencer par des secteurs où ses soldats ne sont même pas déployés. Le contexte régional, le regain de tension entre les États-Unis et l'Iran pèse aussi de tout son poids sur la mise en œuvre de l'accord. Face à la menace, l'Iran serait tenté de s'appuyer davantage sur le Hezbollah, un de ses leviers d'influence dans la région, et Israël serait tenté de maintenir sa présence militaire de façon plus durable dans le sud du Liban.
0: Habla Junaïdi, le réseau électrique cubain est rétabli, mais pour combien de temps? Un retour à la normale est annoncé dans l'île, même si les délestages restent quotidiens et que le rétablissement intervient après une troisième déconnexion totale en moins de 10 jours, mettant à rude épreuve le quotidien des Cubains, le pays étant toujours sous pression du blocus pétrolier américain depuis janvier. Le bilan du double séisme du 24 juin au Venezuela a été une nouvelle fois révisé à la hausse. Il dépasse désormais les 4700 morts. Les autorités n'évoquent pas le nombre des disparus, mais des milliers de Vénézuéliens manquent toujours à l'appel. Au Népal, deux anciens ministres et 14 autres personnes ont été condamnés hier soir à des peines allant jusqu'à 4 ans de prison. Condamnation pour fraude aux réfugiés. L'escroquerie a débuté après la fermeture d'un programme de réinstallation à l'étranger de réfugiés expulsés du Bhoutan. Les explications de Yelena Tomic.
3: C'est l'épilogue judiciaire d'un scandale qui a éclaté en 2022. L'enquête de la police et du procureur de Katmandou avait révélé un système de fraude bien huilé impliquant ministres, administrateurs, fonctionnaires et intermédiaires qui avaient, selon les médias, extorqué des centaines de milliers de dollars à plus de 800 victimes, des ressortissants népalais à qui on avait promis une réinstallation à l'étranger. Le système consistait à les enregistrer frauduleusement comme des réfugiés du Bhoutan. Au début des années 90, plus de 100 000 Népalais victimes de discrimination ont été expulsés du Bhoutan. Jusqu'en 2016, la plupart ont été relocalisés aux États-Unis, mais plusieurs milliers vivent toujours dans des camps dans l'est du Népal. À la fermeture du programme, les escrocs ont exploité ce statut de réfugié pour faire miroiter une vie meilleure à l'étranger aux citoyens népalais trompés. Ce scandale n'est pas isolé en Asie du Sud. Il révèle les vulnérabilités créées par les crises prolongées non résolues, l'échec des rapatriements ou l'interruption des campagnes de relocalisation dans un contexte de corruption endémique.
0: Le Premier ministre français est aujourd'hui et demain à Rabat pour consolider le rapprochement entre la France et le Maroc. Sébastien Lecornu est accompagné d'une douzaine de ministres. Un déplacement qui intervient au moment où le journaliste franco-marocain Ali Lamrabet, voix critique de la monarchie et des institutions du royaume, vient d'être mis en liberté. Il avait été arrêté dimanche soir à son arrivée au Maroc. L'enquête sur des publications en ligne jugées diffamatoires par le parquet se poursuit. En France, 800 pompiers sont toujours à pied d'œuvre à Fontainebleau pour éviter toute reprise du feu. L'incendie est désormais fixé dans cette forêt du sud-est de Paris, mais plus de 2000 hectares sont partis en fumée. Le droit à l'aide à mourir devrait être approuvé définitivement aujourd'hui en France. Après un long parcours parlementaire, la loi prévoit, c'est une première, d'autoriser l'assistance au suicide, voire l'euthanasie avec une série de conditions. Ce nouveau droit serait réservé aux patients majeurs atteints d'une affection incurable engageant le pronostic vital et qui peuvent exprimer leur volonté de manière libre et éclairée. La France rejoindrait ainsi le cercle très restreint des pays ayant ouvert ce droit, de la Belgique aux Pays-Bas en passant par la Suisse, le Canada ou l'Uruguay. Peu m'importe le score de ce soir, tant qu'on gagne. Le Premier ministre britannique sortant, Keir Starmer, visiblement détendu, a plaisanté lors de sa dernière séance de questions au Parlement. L'Angleterre face à l'Argentine ce soir, seconde demi-finale du Mondial. Une affiche grand classique du football, marquée par la rivalité historique entre les deux pays, depuis la guerre des Malouines, depuis aussi la fameuse main de Dieu de Maradona. Reportage à Buenos Aires de notre correspondante Caroline Vic.
4: Cela faisait 24 ans que les Argentins attendaient un match contre l'Angleterre et depuis l'annonce de cette demi-finale, la tension est montée d'un cran. Dans les stades ou des salles de concert, des chants comme « Celui qui ne saute pas est un Anglais » ou encore « Je veux de nouveau voler un but au voleur ». Pour Jonathan, jouer contre l'Angleterre, c'est presque personnel.
5: La guerre. Ça représente la guerre. Les 600 gamins qui sont morts aux Malouines pour un sol qui nous avait été arraché 150 ans plus tôt, puis qui a été occupé. Ce match est presque une question de vie ou de mort. C'est le match du mondial qu'on veut le plus gagner.
4: En 1982, l'Angleterre de Margaret Thatcher gagne la guerre des Malouines. 629 Argentins y perdent la vie. Et 4 ans plus tard, à Mexico, Maradona rendra justice à ses jeunes soldats avec 2 buts légendaires contre les Anglais, dont celui mis avec la main. Diana.
6: La main de Dieu, ça a été vécu comme une revanche. Nous, les Argentins, on est très passionnels et cette mystique, on l'inculque à nos enfants, nos neveux, nos petits-enfants. Donc c'est un match particulièrement attendu.
4: Drapeau, chant patriotique et hymne des Malouines, le spectacle aura aussi lieu dans les tribunes ce soir pour ce match hautement symbolique pour les Argentins. À Buenos Aires, Caroline Vic, RFI.

0: Voilà, le match Angleterre-Argentine à Atlanta, c'est à 19h, temps universel, tout de suite sur le Pont des Arts sur RFI avec Nathalie Hamard. Restez à notre écoute.
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0: Bonjour à toutes et à tous, bienvenue dans ce nouvel épisode de nos quartiers d'été sur le Pont des Arts. Pose ses valises aujourd'hui dans le Vaucluse à Lille-sur-la-Sorgue et notre studio est installé à la Villa d'Atrice. Depuis 15 ans, cette belle bâtisse provençale est devenue un lieu dédié à l'art contemporain et à la sculpture en particulier. Le public peut accéder gratuitement à ses salles, à ses jardins pour découvrir chaque année une grande exposition. Pour 2026, c'est la Méditerranée qui est le dénominateur commun des 60 artistes présents, plasticiens, sculpteurs, vidéastes venus de 20 pays, d'une rive ou de l'autre de cette mer. Ils donnent à voir notamment les douleurs de la traversée et de l'exil, la mémoire des générations antérieures, une Méditerranée d'échanges, de métissage, mais aussi de déchirement et de violence. C'est l'exposition Méditerranée, Odyssée contemporaine. Bonjour Daniel Marcovici.
1: Bonjour.
0: Vous présidez cette fondation Villa d'Atrice que vous aviez créée avec votre compagnon Tristan Fourtine. Vous nous raconterez évidemment comment est né ce lieu qui expose et qui soutient la création. Comment est née aussi votre passion à vous pour l'art contemporain. Mais d'abord, pourquoi mettre la Méditerranée au cœur de cette exposition? Que vous évoque ce mot, cet espace?
1: Alors d'abord, depuis la création de la Fondation Villa d'Atrice en 2011 et la première exposition, nous avons essayé de proposer des thèmes engagés, des thèmes qui parlent de la société. Celle d'aujourd'hui, c'est plus orientée, disons, pour parler d'une mère qui est d'évoquer les civilisations anciennes, mais on a voulu parler des évolutions contemporaines et des migrations, des raisons pour lesquelles ont lieu ces migrations, qui ont toujours eu lieu dans le monde, et d'évoquer les parcours d'exil également, qui sont souvent difficiles et contraints. Et également comment les migrants peuvent conquérir ou retrouver une identité dans les pays d'accueil.
0: Sana Medjadi, bonjour.
2: Bonjour.
0: Vous êtes née au Maroc. Votre parcours d'artiste, vous l'avez commencé là-bas avec la peinture. Aujourd'hui, dans vos créations, et vous êtes exposée ici à la Fondation Villa d'Atrice, vous mariez cette peinture au tissage comme un hommage au métier traditionnel.
2: Oui, j'ai fait une formation d'artiste plasticienne où la peinture, le dessin et la sculpture étaient des médiums les plus importants. Et en faisant ma recherche, au bout de quelques années de recherche, j'ai eu un jour l'idée d'intégrer dans mon travail d'atelier mon hobby de la maison, qui était un hobby qu'à rapport avec le fil, broderie et tricot et crochet. C'est des pratiques que j'ai héritées de ma grand-mère, de ma mère, de mes cousines et sœurs. C'était l'activité des vacances scolaires pour nous, les filles. Et donc, j'ai toujours eu ça avec moi. Et un jour, j'ai intégré cet hobby à mon activité de plasticienne. Et il y a eu une révélation. Le mélange était parfait. Et depuis, j'ose maintenant intégrer d'autres médiums que le tissage, que le fil à mon travail.
0: Ouais. On en parlera à propos de la pièce que vous présentez ici, qui s'appelle
2: Refuge ce qui reste.
0: Refuge ce qui reste. À vos côtés, Yazid Oulab. Bonjour.
3: Bonjour.
0: Alors vous avez travaillé au cours de votre carrière sur plein de formes et de supports différents, dessins, vidéos, sculptures, installations. Vous avez été exposé au Grand Palais, au Centre Pompidou. Vous avez été aussi en résidence à l'atelier Calder en Touraine. J'ai découvert ça, on a consacré il y a pas longtemps une émission à Calder. Tout cela est venu, Yazid Oulab, d'un séjour chez votre oncle, le grand écrivain Kateb Yassine, qui vous a poussé vers l'école des Beaux-Arts d'Alger.
3: Oui, donc l'histoire, elle est extraordinaire. Je suis venu à l'art par hasard. Je vivais à l'est, en Algérie, dans un petit village où j'ai raté mes études, parce que il fallait suivre le travail de la famille. Donc j'avais un garage mécanique, que je fais de la graisse, laver les engins. Et puis l'été, quand mon père et ma mère se sont séparés, j'amenais mes deux frères et ma sœur en vacances chez ma mère. Et un jour, elle me dit, viens, on va faire un plat et on va l'amener à ton oncle. Et quand je suis arrivé, chez mon oncle, j'ai trouvé une ambiance extraordinaire, entouré de jeunes étudiants, étudiantes. Et puis moi, je ne parlais même pas un mot français. Je viens de la campagne. Et j'écoutais, donc voilà, bon. Une fois, ma mère me dit, ben non, bon, allez, on rentre, on le laisse. J'ai dit, maman, je pense que mon oncle, il a besoin de moi.
0: Bon. J'ai bien envie de rester par ici.
3: Oui, je veux rester là un peu. Et mon oncle, il avait un ami filou qui a fait les Beaux-Arts, mais il était un peu malade et tout ça. Et un jour, je sais pas qu'est-ce qui s'est passé, il ramène une rame de papier blanc, énorme, j'ai jamais vu...
0: Un trésor,
3: puis,
0: un trésor.
3: Et puis une boîte, il la pose sur la table... Il déroule le papier et il sort des pommades de ça. Il commence à barioler. Et j'ai dit, oh là là, le pauvre, il est vraiment malade. Je tapais à la porte de mon oncle. Je lui ai dit, tonton, il y a un autre ami Philo, il a pété les plans, il est en train de salir un feuille avec ses médicaments. Et donc, il ouvre la porte, il regarde, et là, il éclate de rire. Il dit, quoi? Je lui ai dit, ben, la pommade, il salit le papier avec sa pommade. Il me dit, ben, on va te soigner. Et c'est là où je savais pas qu'on pouvait mettre
0: vous
3: de la couleur dans
0: ce qu'était la gouache.
3: De la gouache.
0: Mais oui.
3: Moi, j'ai grandi avec les pastilles. Jamais dans un petit bled, voilà. Et donc, il m'amène à l'école des Beaux-Arts. Oh là là, mon Dieu. Les jeunes filles avec le mini-jupe blanc qui fumaient de la cigarette, une liberté. Le choc de civilisation. J'ai dit à Philou, je ne partirai plus de là. Je reste là, c'est même pas la peine.
0: On est ici à Lille-sur-la-Sorgue, mais dans cette émission, on va vous emmener à la rencontre de la sculptrice iranienne Yosra Mojtahedi. Elle est exposée dans l'espace parisien de la Villa d'Atrice, l'espace Monte Cristo. Et on l'entendra dans le reportage de Fanny Imbert. Ce sont 21 sculptrices contemporaines qui présentent leurs travaux dans le cadre de cette exposition, les Diseuses de Silence.
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0: Alors quand on passe le portail de la Villa d'Atrice pour cette exposition Méditerranée Odyssée Contemporaine, on est accueilli immédiatement par une sculpture en fer, une pièce intitulée Migrante, signée Pietro Ruffo. Stéphane Baumet, le directeur de la Fondation.
5: Vous voulez qu'on commence par la pièce de Pietro ? Donc Pietro Ruffo est un artiste italien qui travaille en fait le dessin, qui réalise des cartes, des territoires, et il est vraiment très très intéressé par les déplacements de population. Ici, il a réalisé une sculpture en métal qui fait presque 4 mètres de haut. Alors c'est une œuvre qui est réalisée à partir d'un dessin, donc on sent bien les traits comme ça du crayon de l'artiste. C'est un homme que l'on voit à partir de la taille, et il porte à bout de bras un baluchon, quelques affaires, on peut distinguer des vêtements, une paire de chaussures. En fait, il a très très peu de choses, c'est tout ce qui lui reste, c'est tout ce qu'il a pu sauver, tout ce qu'il a pu épargner. On imagine après la traversée de la mer et en arrivant comme ça sur les plages. Donc c'est un homme qui vient certainement d'Afrique subsaharienne et il porte comme ça tout ce qu'il a pu sauver, c'est-à-dire pas grand-chose.
0: Cette question de la traversée de la Méditerranée, Daniel Marcovici, elle est vraiment au cœur de cette exposition, avec quelques messages distillés au cours du parcours à travers les œuvres. Il y a par exemple ce Black Cloud de Nermin Duraković, un artiste de Bosnie. Ce sont des ballons gonflés à l'hélium, et je crois que c'est 25 ballons qui sont donc collés au plafond avec des messages qui ressemblent à des slogans en réalité.
1: Oui, on est assez activiste par moment dans nos expositions. C'était la même chose l'année dernière dans Engagé, où nous avions les rubans à message de Andrea Bowers.
0: Ouais, donc lui, il appelle
1: cette année, ce sont les ballons qui lancent des messages.
0: Ouais, il appelle à la responsabilité sur le traitement des demandes d'asile. Il y a ces messages-là. À l'opposé, il y a cette pièce colorée, lumineuse, qui s'appelle Lampedusa 2019, d'un Camerounais, Pascal Martin Tayou. C'est dans un cadre de bois, des dizaines de billes de toutes les couleurs, au milieu desquelles sont incrustés des mini taxis brousse. Cette œuvre-là, elle figure quoi, Daniel Marcovici? Elle figure le mirage de l'émigration, le mirage du départ?
1: Alors, c'est vrai qu'on a beaucoup d'œuvres dans l'exposition qui évoquent le départ. le départ forcé, le départ contraint pour différentes sortes, et le trajet, le parcours difficile. Et effectivement, cette pièce évoque très bien, Pascal Martin Taillou, c'est un artiste africain, camerounais, et qu'on aime beaucoup, qu'on a déjà exposé.
0: Il y a un autre Camerounais, Barthélémy Togo, qui représente, lui, la pirogue, hein, une de ces nombreuses pirogues qui tentent de relier une rive à l'autre de la Méditerranée, et il la représente entourée de bouteilles de plastique vides, chargées de ballots de tissu, des wax colorés.
1: Tout à fait, oui, c'est dans la même veine. On évoque également les traversées. C'est vrai que moi, je suis un soutien avec ma fondation pour les femmes. Je soutiens le SOS Méditerranée. Je ne pouvais manquer de présenter cette pièce dans l'exposition, qui est très forte, très spectaculaire, et qui évoque sans aucune contestation ces traversées difficiles.
0: Ouais, il y a des moments saisissants quand même dans l'exposition, plusieurs. Notamment, je trouve cette vidéo du Croate Goran Skofić intitulé On the Beach, où l'on voit, je ne sais pas si vous voyez, Sana Yazid, de quelle œuvre je parle, à l'infini, des gens de dos qui avancent tout habillés vers la mer et qui s'éloignent jusqu'à devenir de plus en plus petits et finalement disparaître, se fondre dans la grandeur de la Méditerranée.
1: C'est très engageant, cette pièce, elle est très spectaculaire.
2: C'est une œuvre magnifique, et cette vidéo, justement, j'ai eu la chance de le rencontrer, l'artiste, pendant le vernissage. Et moi, je lui demandais surtout techniquement comment elle a réussi à bien capter ces moments pour qu'on voit la disparition, la réapparition des personnes. À un moment, je pensais que c'était les mêmes personnes qui faisaient l'aller-retour. Elle m'a dit non, ces gens, ils ne reviennent pas. C'est à chaque fois, c'est des personnes différentes. Et je trouvais ça magnifique, cette vidéo où on voit les gens traverser la mer, et on les imagine continuer sous l'eau pour sortir de l'autre côté.
0: Oui, c'est vrai,
2: et
0: que ça
2: crée un imaginaire incroyable.
0: Ça donne l'impression de ce continuum, et puis de cet effacement des vies dont on parle depuis plusieurs années avec les très nombreux naufrages en Méditerranée.
2: Oui, sauf que là, les gens, ils y vont d'eux-mêmes, et ils y vont pour chercher quelque chose pour vivre, et les dialogues aussi sont super, les dialogues des débuts de cette vidéo. Non, c'est une vidéo magnifique.
0: Juste parce qu'il faut citer l'œuvre de la grecque Maria Grigoriou, inspirée d'inscriptions sur les murs de Syrie, pour que tu saches, avant de partir, j'ai tout fait pour rester. Est-ce que vous pourriez nous la décrire, cette œuvre, Daniel Marcovici?
1: En fait, cette pièce, elle évoque surtout l'idée que les départs sont souvent contraints et forcés, qu'ils sont difficiles et qui sont des chemins de souffrance. Faut pas oublier que la Méditerranée, c'est de grandes civilisations, c'est une mer commerciale. Ça évoque les vacances, mais dans l'exposition, ça évoquerait plutôt des traversées difficiles. Il faut pas oublier que la Méditerranée, puis l'exposition Sculpture du Sud en 2014, c'est 30 000 morts qui sont au fond de la mer. Donc c'est un grand cimetière également.
0: Ouais. Et vous avez parlé effectivement de votre engagement. On le sent, on l'entend. Ça a évidemment un sens particulier, cette exposition-là, aujourd'hui en 2026 en France, alors que l'extrême droite est aux portes du pouvoir. Elle a clairement ce message politique-là, Daniel Marcovici. On
1: elle
0: va pas se mentir.
1: Clairement, ce message politique dans mes fondations, avec avant tout le droit des femmes et le droit des libertés et de vivre où on a envie. Je pense que c'est une défense de la démocratie.
0: Yazid Oulab, l'exil tel qu'il est décrit là, vous ne l'avez pas vécu. Mais après, le propos que tient Daniel Marcovici, le message,
3: exemple,
0: de cette exposition,
3: message,
0: vous y souscrivez?
3: Voilà, donc ça veut dire que je vais répondre un peu à la vidéo de ces personnes qui vont. Justement, c'est un hommage à ces personnes qui ont disparu. C'est vraiment parce que ils sont vraiment, c'est comme si ils font un baptême d'émerger et puis d'être plutôt de l'autre côté. Voilà, donc c'est très spirituel, c'est très vivant.
0: On va parler de refuge, ce qui reste, et du monolithe de Yazid Oulab dans quelques instants, mais d'abord une première pause en musique avec Swan Massie.

0: Voilà, Swad Massi qui nous a rendu visite récemment pour son nouvel album Sagat. Mais là, on écoutait un extrait d'un album plus ancien, Omnia, sur le pont des Arts à la Villa d'Atrice à Lille-sur-la-Sorgue avec Yazid Oulab, Sana Majadi et Daniel Marcovici. Yazid Oulab, parlez-nous de ce monolithe, la pièce que vous présentez dans les jardins de la Villa d'Atrice. Alors, j'ai essayé de la décrire, hein. Une pièce en acier recouverte d'inox, avec comme des coups de marteau. Sauf que, alors pour moi, un monolithe, c'est d'un bloc. Et là, il y en a deux.
1: Oui, en vérité, c'est parfois on dit un monolithe parce que de loin, ça ressemble à un monolithe. Mais
0: c'est pas le menhir d'Obélix.
1: Hein. C'est pas, non.
0: C'est plutôt un
1: bloc de silex coupé en deux. Et c'est pour ça qu'il y a des facettes, plusieurs facettes sur un côté. Et puis la partie intérieure, il y a l'écriture cuniforme. Il y a c'est un triangle qui est fait de trois triangles. Et cette pièce, enfin, comme je disais tout à l'heure, c'est ce qui m'intéresse, c'est l'outil du travail, le geste de l'ouvrier et la poésie et l'écriture, puisque je viens de là.
0: Et c'est représenter le travail plus que représenter le monde autour ou
1: non, c'est aussi l'histoire en fait, c'est à partir du silex et à partir de cette écriture que le monde est fait. Ça, ce micro, le livre, la casquette,
0: c'est l'origine du monde.
1: Les lunettes, c'est l'origine. C'est pour ça que je dis c'est quand même fruit et c'est le fruit de la connaissance et du savoir.
0: Mais alors qu'est-ce qu'il nous dit ce monolithe?
1: Il est en miroir, c'est parce que tout là où on le met, il est habité par ce qu'il a déjà inventé, parce que le silex c'est le premier outil de l'homme et l'écriture cuniforme c'est la première écriture où sur des tablettes d'argile qui en racontaient des histoires et des histoires jusqu'à présent.
0: C'est ça qui vous intéresse en fait, c'est raconter des histoires. Voilà. Plus que créer des objets de telle ou telle forme, dans tel ou tel matériau. Le fond de votre passion, c'est ça, c'est l'histoire.
1: Oui, c'est l'histoire, parce que j'étais un peu élevé dans les histoires.
0: Cette exposition à la Fondation d'Atrice explore la question de la mémoire, de l'héritage, des savoir-faire aussi. Il y en a pas mal d'illustrations, avec notamment une superbe pièce qui représente Perséphone par l'artiste Zoé Paul. On retrouve Stéphane Baumet, le directeur de la Fondation.
2: Zoé Paul est une artiste qui vit en Grèce, qui est très imprégnée de culture et notamment de mythologie grecque. Ici, elle a représenté Perséphone, déesse des enfers. Perséphone est constituée de petites boules de terre cuite, qu'elle enfile comme ça les unes après les autres sur des fils métalliques pour pouvoir donner naissance en fait à ces personnages. Donc, c'est une artiste qui a actuellement à Rhodes une très grande exposition aussi autour de la mythologie. Et c'est un très très beau travail, tout en subtilité, tout en couleurs extrêmement douces. Ce sont les formes rouges ou les formes noires qu'on retrouve sur les vases anciens grecs.
0: Voilà Zoé Paul qui va chercher son inspiration dans la mythologie, qui met en œuvre un savoir-faire d'aujourd'hui avec ses enfilades de pièces en terre cuite. Sana Medjadi, vous vous reconnaissez dans cette inspiration-là? Vous êtes la voisine de Zoé Paul dans cette section de l'exposition qui s'appelle « Tisser son histoire ».
3: Oui, j'ai beaucoup aimé cette pièce de Zoé Paul et je me reconnais dans la répétition du geste de Zoé Paul, dans cette répétition de perles faites l'une à une. Et justement, moi aussi, dans mon travail, il y a des perles qui sont, mais pas autant que Zoé, bien sûr, mais différemment. Et cette répétition qui construit après l'œuvre m'inspire beaucoup. Ouais. Mmh.
0: Alors, l'installation que vous présentez, il faut en parler et il faut la décrire. Hein. Ce sont des supports en bois hauts à peu près comme une porte.
3: Alors, ce sont quatre supports en bois qui font deux font 1,90 m par 1,60 m et les deux autres se font 1,90 m par 1,20 m qui ont été fabriqués par des jeunes apprentis de l'école Être. C'est une association qui forme les jeunes au métier de l'écologie. Ils étaient à côté de mon atelier, mais aussi il y avait de la transmission dans ce travail. On a fait un échange atelier tissage contre fabrication de cadres. Mm-hmm. Et donc ces cadres-là, ils m'ont été inspirés par le travail de Gordon Matta-Clark, l'architecte Gordon Matta-Clark, qui lui, il découpe des carrés dans les, des, enfin différentes formes. Mais j'ai été beaucoup inspirée par les carrés découpés dans des maisons qui ont été habitées et qui ont une histoire. Et puis ces murs découpés qu'il exposait racontent l'histoire des générations qui ont vécu dans cette dans ces maisons. Donc moi j'ai
0: ça c'est la structure globale et sur cette structure là
3: alors j'ai essayé de transposer ou de décrire la trace de la survie. J'ai parlé des refuges dans lesquels on arrive sans rien, en transportant juste ses émotions, et qu'on arrive quand même par y laisser beaucoup d'empreintes, y laisser beaucoup de choses de nous, et d'y laisser une trace et une transmission pour ceux qui viendront après. Et donc, ça a été pour moi difficile au début de transposer ce que pourrait vivre un exilé dans un refuge, parce que c'est de ça dont il s'agissait quand j'ai commencé à travailler cette œuvre. Mais j'ai trouvé la réponse en moi-même en disant, si moi j'étais dans cette situation, qu'est-ce que je porte en moi finalement et qu'est-ce que je pourrais y laisser? Et je me suis retrouvée en train de tisser, en train d'utiliser du fil, de tout type de fil, des tissus, du fil de fer, de la céramique.
0: La céramique aussi qui est glissée par endroits dans la structure tissée.
3: Voilà, ce sont des morceaux de céramique. C'est il y a de l'écriture aussi, il y a du dessin, il y a beaucoup de choses qui des tresses qui me rappellent ma grand-mère et qui me représentent aussi, qui représentent pour moi une présence féminine dans cet espace. Et donc j'espère que quand on arrive dans cet espace qui s'ouvre, qui peut s'ouvrir complètement et qui peut se fermer complètement comme deux sens aussi, pour laisser un espoir dans lequel il y a beaucoup d'ouverture, il n'est pas complètement fermé, pour laisser passer la lumière et laisser passer de la respiration, mais aussi parce que j'ai envie qu'on sache qu'on ne sait jamais être terminé. Je peux encore continuer à remplir et d'autres personnes pourront venir remplir et ça, on laisse toujours.
0: Et l'œuvre peut se perpétuer, se prolonger.
3: Voilà, le refuge.
0: Après vous.
3: Voilà, le refuge.
0: Ouais. Alors, ce qui est étonnant.
3: Et pour nous.
0: Ouais, on a parlé des débuts de Yazid Oulab, mais pas des vôtres, Sana. Vous avez fait une espèce de conversion parce que vous avez longtemps travaillé dans l'industrie du jeu vidéo en créant des environnements 3D. Comment ça s'est passé? Cette conversion, et est-ce que pour vous, pour le coup, il y a aussi une continuité entre imaginer des décors de jeux vidéo et créer une pièce comme refuge?
3: Alors je la considère pas du tout comme une conversion, c'est une continuité plutôt. Quand j'ai travaillé dans le jeu vidéo, j'étais artiste décor, sauf que c'était du virtuel. Donc je construisais des décors virtuels pour le jeu vidéo et c'était un rapport à l'espace et que j'ai toujours dans mon travail. Je fais de l'installation, je travaille par rapport à l'espace. Et à un moment, le jeu vidéo, au bout de 10 ans, j'ai fait un peu le tour et j'ai eu besoin d'aller chercher au fond de moi des choses qui m'appartiennent à moi. J'avais des choses à dire. Et donc j'ai commencé à dessiner, à chercher mon propre langage.
0: Voilà. Aller chercher au fond de soi, aller chercher aussi l'histoire. Daniel Marcovici, on parlait tout à l'heure de la mémoire. Il y a une pièce qui évoque le passé colonial de la France. C'est un tapis de l'artiste Laure Tixier qui veut, pour le coup, nous remettre en mémoire les déplacements forcés de paysans algériens entre le début de la guerre 1954. Et l'indépendance 1962, c'est comme un damier, hein, c'est ça. Et chaque carré représente l'emplacement d'un des camps de prisonniers.
4: Oui, ça représente des tentes dans un camp de prisonniers, mais ça peut représenter une mémoire des camps de l'Algérie, mais des camps, il en existe aussi partout aujourd'hui. C'est une œuvre très très actuelle. On sait très bien que beaucoup de migrants passent dans des camps libyens et qui restent des mois et des années et sont victimes de violences, de viols pour les femmes et qui sont dans des situations dramatiques.
0: Mmh. Je voudrais qu'on évoque aussi l'une des plus jeunes artistes exposées dans cette dans ce Méditerranée Odyssée contemporaine. Elle est franco-tunisienne, elle s'appelle Feriel Doulen Zouari et elle nous fait réfléchir, elle, sur la question de l'appropriation des terres, c'est ça? C'est-à-dire que son installation, ce sont deux rectangles de terre à l'intérieur desquels sont insérés des bouts de céramique, des bouts de verre.
4: L'appropriation des terres, c'est un problème partout. Moi, je connais beaucoup d'associations qui défendent des femmes qui ne peuvent pas être propriétaires de terres, en Afrique par exemple, ou dans d'autres endroits. Et c'est un sujet actuel et universel.
0: Daniel Marcovici, racontez-nous comment vous avez découvert l'art contemporain. Vous avez raconté ailleurs que chez vous, enfant, il y avait une attention particulière au design, au décor de la maison, au mobilier peut-être. Mais la révélation de l'art contemporain et de la sculpture, c'est venu à quel moment pour vous ?
4: Je pense que c'est venu avec la Fondation Villa d'Atrice. On a créé la Fondation Villa d'Atrice. C'était l'idée, l'envie d'un ancrage et puis de partager notre peu de connaissances. Parce que nous sommes toujours des autodidactes de l'art contemporain et nous avions envie nous-mêmes de découvrir davantage les artistes, les œuvres d'art contemporain et on peut dire qu'on a presque décidé de créer ce centre d'art contemporain pour découvrir les œuvres et les artistes.
0: Vous voulez dire que c'était une page blanche au départ?
4: Pas tout à fait, mais presque.
0: Et vous avez donc travaillé, recherché, parcouru
4: oui,
0: les galeries?
4: Oui, nous avons construit la première exposition en 2011. C'était une exposition un peu de copains avec des artistes que nous connaissions autour de nous. Et beaucoup d'artistes sont venus un peu de toute la France avec leurs sculptures dans le camion ou dans la camionnette. Et on a fait une première exposition qui s'appelait Sculpture plurielle en 2011. Et nous, ça nous a passionnés. Et ça a passionné aussi les visiteurs et les visiteuses. Donc, nous avons décidé de continuer. La deuxième année, on a fait une exposition pour se faire plaisir, parce que c'était Mouvement et Lumière. Et nous étions très attirés par l'abstraction, l'art contemporain, le cinétique, la lumière, les pièces mobiles, etc. Donc, on s'est fait plaisir avec Mouvement et Lumière et de faire redécouvrir l'art cinétique à un public qui ne le connaissait pas ou peu ou plus, parce qu'il y avait plus d'expositions d'art cinétique en France. Et la troisième, j'ai laissé exprimer mon féminisme avec sculptrice que des femmes et qui était absolument ravie d'exposer. Je suis allée les chercher, j'ai été chercher beaucoup d'artistes dans leur atelier comme Eva Jospin, Gabriel Van Bogue, etc. et qui était ravie de participer à cette exposition de sculptrice parce que m'ont-elles dit on est invisibilisée dans toutes les expositions et en particulier dans les expositions de sculpture qui est prévue, qui est organisée comme un art très masculin.
0: Très masculin et par les hommes, pour les hommes.
4: Absolument.
0: J'aurais voulu savoir comment vous allez vers ces artistes-là, comment vous dénichez par exemple la jeune génération comme Sana Medjadi ou d'autres même encore plus jeunes dans l'exposition. Comment est-ce que vous allez les dénicher ces talents? Parce que vous êtes par ailleurs, on l'a pas dit, une femme d'affaires à la tête d'une grande entreprise. À quel moment est-ce que vous trouvez ces nouveaux talents?
4: Alors d'abord, le thème, nous le choisissons au mois de juin, l'année qui précède l'exposition. Et à partir de ce moment-là, c'est comme c'est une grande aventure, comme une chasse au trésor. Nous cherchons les trésors que sont les œuvres et les artistes qui vont composer l'exposition autour de ce thème. Alors, ce sont des recherches multiples auprès des musées, auprès des galeries. On consulte beaucoup d'expositions ayant existé. C'est une longue recherche qui dure plusieurs mois. Et pour arriver en fait à composer cette exposition et à déterminer à l'intérieur plusieurs thématiques qui évoquent les sujets dont nous voulons parler.
0: On va découvrir dans quelques instants l'exposition Diseuse de silence à Paris, mais d'abord Méditerranée.

0: le trio français Junior avec ce titre Méditerranée. On va se transporter à présent à l'espace Monte Cristo, qui est le deuxième lieu de la Fondation Villa d'Atrice à Paris, dans le 20e arrondissement, parce qu'en ce moment, on y trouve les travaux, on en parlait hein, avant la pause, de 21 sculptrices contemporaines. C'est une exposition qui explore la parole, les luttes et les silences féminins. Elle s'intitule « Les diseuses de silence » et Fanny Imbert est allée la découvrir pour nous.
1: C'est une étrange armure aux yeux ébahis qui nous accueille d'abord au début du parcours. L'œuvre, une cotte de maille surplombée d'une plume, est signée Raymonde Arcier, spécialiste du tricotage au fil de fer. Cette armure, elle est hérissée de piquants comme pour se protéger du monde, mais elle abrite pourtant un corps somptueux et une peau dorée. Elle répond aux Vénus de prunes nourries, imaginées à partir d'entretiens réalisés à la Maison des Femmes de Saint-Denis, et aux cariatides de Céline Clairon, ployant sous le poids d'énormes sacs de course. Ici, les mythes sont réinventés au regard des oppressions que subissent les femmes, explique Pauline Ruiz, la commissaire de l'exposition.
2: Ces sculptrices regardent l'histoire avec leur vision contemporaine et puis essaient de réinventer certains archétypes, regarder de nouveau certaines figures de notre inconscient collectif pour y amener un peu plus de justesse et parfois de justice aussi. Et donc, ces artistes vont venir parler aussi de ce qui se passe derrière des portes closes. Et puis finalement, capturer les silences, c'est aussi les faire exister. Et c'est ce qu'on essaie de se dire à travers cette exposition. Quand on porte les mots et les œuvres, les messages des artistes, alors on fait avancer les choses dans le bon sens.
0: Alors la particularité de l'espace Monte Cristo, c'est son attention particulière, Fanny, à la scénographie.
1: Oui, il ne faut pas oublier que son cofondateur, Tristan Fourtine, était architecte. Alors ici, l'utilisation de l'espace est particulièrement soignée, comme le patio, par exemple, qui accueille l'étrange cabane de Katia Bourdarel, autour de laquelle une nature dense pousse. Jules Fourtine, également commissaire, nous raconte.
3: C'est une cabane au creux d'un bois, d'un petit bâtiment du quartier. C'est une sorte de cabane de sorcières, d'où sortent quelques voix de femmes et qui racontent un extrait du banquet de Platon. C'est un espace qui veut être intime, qui veut être protecteur aussi, et à la fois qui pousse à la curiosité.
0: Et Fanny, dans cette exposition, ce qui vous a particulièrement marqué, c'est la carte blanche accordée à la plasticienne iranienne Yosra Mojtahedi.
1: C'est une atmosphère hein, tout de suite qui vous attrape dans cette salle qui lui est consacrée. Pour y accéder, il faut traverser un rideau de cheveux et on découvre alors un corps paysage composé de pièces de machines métalliques, d'organes de verre soufflés qui s'activent en présence de spectateurs. C'est une manière d'explorer le féminin et la révolte pour Yosra Mojtahedi.
4: En fait, c'est comme une sorte de volcan, c'est comme un corps féminin un peu avec ses formes industrielles, mais aussi qui sort d'une sorte de l'eau, une source qui est en révolte, en mouvement. Donc en fait, on voit la brume qui sort de ses pieds, malgré sa noirceur. Ça parle de la vie, ça parle de la régénération, ça nous emporte à un espace paysage un peu poétique.
1: La plasticienne iranienne a nommé cette création isthme noir. Elle nous explique pourquoi.
4: L'isthme, c'est l'endroit où deux terres se rejoignent. C'est un petit et pas très large et très très étroit espace que deux terres se rejoignent ou deux mers se rejoignent, ou aussi l'endroit où dans le organe se rétrécit pour arriver à un autre organe. Pour moi, c'est très intéressant parce que ça parle pour moi de la frontière qui s'écroule. Donc c'est là où en fait des différents univers, des différentes espèces, différents mots pourront se rejoindre.
1: Une des matières centrales de son travail, c'est le cheveu. Elle, qui est originaire d'Iran, pays où Mahsa Amini est morte en 2022 pour avoir ôté son voile, ce n'est pas anodin.
4: Les cheveux, pour moi, c'est une matière politique. C'est une matière qui garde aussi notre histoire. C'est une matière qui parle de tous nos ancêtres, de la femme, ça parle de la vie. Je viens d'Iran, donc en fait, ces cheveux étaient toujours un objet de débat, quelque chose de très tabou. À tout prix, en fait, il fallait les effacer. Pas que, en fait, la matière, en fait, c'était. On parle de l'identité, on parle de la féminité. Donc en fait, cette source féminine a un pouvoir. de transformation qu'en fait dans toute l'histoire, dans les différentes époques, encore aujourd'hui, on essaye de l'écraser et le réprimer.
1: Ce qui est très saisissant dans le travail de Yoshra Mojtahedi, c'est qu'il fait appel à tous les sens, la vue, l'ouïe et même l'odorat.
4: La partie sonore, en fait, j'utilise la voix de ma tante, qui s'appelle Hani Mojtahedi. J'utilise la voix de ma tante parce qu'en fait, en Iran, la femme, par exemple, n'a pas le droit de chanter au public. La voix féminine est interdite. Donc, ici, je donne c'est une sorte d'hommage à la femme et sa voix et sa respiration. Donc, comme si sa voix et sa respiration s'insoufflent dans l'œuvre. Il y a une partie création lumineuse aussi. Il y a des lumières qui viennent, qui partent. Et aussi, la partie olfactive qui était créée par des parfumeuses qui nous révèle finalement une sorte de présence invisible du noir.
5: Ça sent quoi pour vous, le noir ?
4: Ce noir, je pense que ça vient de la profondeur. En fait, je pense que ça sent la profondeur. La profondeur de quoi ? La profondeur de la poésie, la profondeur de la blessure, la profondeur de la terre, la profondeur de la naissance. Tous ces mots, je pense que pourront se rejoindre dans un seul point noir.
1: Cette œuvre, c'est une manière pour l'artiste de lutter à sa façon.
4: Quand on est loin de sa patrie, finalement, c'est un choix pour pouvoir justement m'exprimer. Mais c'est vrai qu'il y a des différents événements qui se passent dans ton pays, fait penser qu'en fait, ça ramène des doutes. Pourquoi t'es là? Pourquoi t'es loin de ta terre? Et que finalement, je me sens impuissante. Mais par le biais de créer et de la création, en fait, j'ai retrouvé une force. Par le biais de créer, transformer des espaces, même des petits gestes, en fait, ça devient des actes très forts de résistance.
1: C'est une exposition gratuite à voir jusqu'au 13 décembre à Paris.
0: Voilà, un reportage signé Fanny Humbert. On parlait des femmes, il y en a une qui marque particulièrement dans l'exposition Méditerranée ici, c'est Mimiko Türkan, qui est une vidéaste turque qui présente un film qui s'appelle Earth Fight, le combat de la Terre. Sana, vous l'avez vu, cette œuvre, c'est sans doute celle qui exprime peut-être avec le plus de force la colère, la peur face aux dégradations de l'environnement.
6: Oui. Alors,
0: elle est boxeuse, je crois.
6: Elle est boxeuse, oui. Et elle aussi était avec nous pendant le vernissage et on a beaucoup discuté. Elle avait même des traces de blessures dans ses tellement elle s'entraîne tout le temps. Et après des feux de forêt, il a commencé à taper la terre avec ses poings et à creuser un trou avec acharnement. Et cette vidéo est incroyable parce qu'on voit juste une femme essayer de se battre contre la terre, contre le sol, ce qui est impossible.
0: Pour faire jaillir l'eau.
6: Pour faire jaillir l'eau et pour faire aussi exprimer la colère. Mmh. Il y a beaucoup de colère dans son geste. Et la vidéo est magnifique. Elle est vraiment à voir. Elle est...

0: L'art, c'est de la complexité. C'est très, très complexe. Et l'art, c'est un dialogue. Et c'est le dialogue quand le dialogue échoue.
1: Et il y a une très belle pièce dans cette exposition qui s'appelle Olive Smoke. Je ne sais pas si vous la voyez, de Rafram Shaddad, une bouteille en verre où se consume de l'huile d'olive par une espèce de cornet acoustique. Je crois que c'est un artiste qui travaille justement sur les moments dans l'histoire où juifs et musulmans cohabitaient dans cet espace du Maghreb.
2: Absolument. Donc après, c'est la politique qui a commencé à séparer les idées et les envies et voilà, tout simplement.
1: Merci à tous les trois d'avoir été avec nous. Sana Medjadi, Aziz Doulab, Daniel Markovici, Méditerranée, Odyssée contemporaine, et donc à voir entrée libre à la Fondation Villa d'Atrie jusqu'au 1er novembre prochain. Merci à la Villa pour son accueil sur le Pont des Arts avec Pierre Plantier à la réalisation, Clémence Delfort à la coordination et notre stagiaire Louise Lemoine. On démonte le studio et on se retrouve demain, bien sûr, 15h10, temps universel. Et demain, on mettra le cap sur Marseille, la Méditerranée, toujours, à la rencontre du jeune styliste Mossi Traoré, à qui le MUCEM a donné les clés de l'exposition La Mode aussi, où la création la plus pointue croise les cultures populaires, le foot, justement, on en parlait, le hip-hop, ou le cinéma de Bollywood. D'ici là, vous restez avec nous dans une minute sur RFI, c'est le journal En français facile. À demain.

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5: Il est 17h à Paris, 15h en temps universel. Et c'est l'heure du journal présenté par Karine Bellicha. Bonjour Karine.
6: Bonjour Anne-Cécile, bonjour à tous. À la une, nouvelle escalade dans la crise diplomatique entre Ouagadougou et Bruxelles. Deux responsables de la délégation européenne ont 72 heures pour quitter le Burkina Faso après une résolution adoptée au Parlement de Strasbourg dénonçant la répression dans le pays. Épilogue judiciaire d'un scandale au Népal dans une affaire de fraude aux réfugiés. Deux anciens ministres ont notamment été condamné. Et puis, qui affrontera l'Espagne en finale du mondial ? L'Argentine ou l'Angleterre ? Réponse ce soir, après un match qui oppose sur le terrain et en dehors deux rivaux historiques. Deux responsables de la délégation de l'Union européenne à Ouagadougou ont donc été déclarés persona non grata. Florence Maurice, selon nos informations, la décision leur a été notifiée hier.
7: 72 heures, c'est le délai donné à ces deux responsables de l'Union européenne pour quitter le Burkina Faso. Le chef adjoint de la délégation ainsi qu'une chargée de programme. Pour l'heure, pas d'explication officielle ni de réaction du côté de l'Union européenne. Mais cette décision s'inscrit dans un contexte de tensions croissantes avec Bruxelles et Paris. Depuis que le Parlement européen a adopté mi-juin une résolution jugée hostile par Ouagadougou, un texte porté par un eurodéputé français qui dénonçait la répression de l'espace civique et des libertés fondamentales au Burkina Faso et appelait à des enquêtes indépendantes sur les allégations de violation des droits humains. Quelques jours plus tard, le ministre burkinabé des Affaires étrangères convoquait le chef de la délégation de l'Union européenne pour protester. Dans la foulée, Ouagadougou annonçait aussi rompre ses

0: relations diplomatiques avec la France quant à l'envoyé spécial de l'Union européenne pour le Sahel, alors en visite dans le pays. Il avait vu ses rendez-vous avec les autorités burkinabées soudainement annulés.
1: Les frappes américaines se sont de nouveau enchaînées en Iran. Téhéran a visé des bases américaines à Bahreïn. En représailles, l'escalade se poursuit depuis plusieurs jours. Washington imposant de nouveau le blocus des ports iraniens et Téhéran promettant que le détroit d'Hormuz restera fermé jusqu'à nouvel ordre. Les discussions reprennent en revanche à Rome entre le Liban et Israël. Deuxième jour de pourparlers sous médiation américaine. Au cœur des négociations, la mise en place de zones pilotes dans le sud du Liban, comme le prévoit l'accord cadre signé fin juin. À Blajounaïti, derrière ce terme technique de zone pilote se cachent des désaccords majeurs.
2: Il s'agit de deux zones, cinq villages en tout. Selon le projet soutenu par les États-Unis, le Hezbollah s'en retirerait et serait désarmé pour laisser le contrôle à l'armée libanaise. Progressivement, Israël commencerait aussi son retrait de ces secteurs. Mais à Rome, les discussions butent sur une question centrale: qui fait le premier pas? Pour Israël, l'armée libanaise doit démanteler les infrastructures du Hezbollah, obtenir le retrait de ses combattants, puis attendre une validation israélienne. Pour Beyrouth, cela promet un processus beaucoup trop long et laissé au bon vouloir d'Israël, c'est inadmissible. L'armée libanaise veut au moins que les vérifications soient faites par les États-Unis et surtout un retrait préalable d'Israël. Autre point de blocage, Israël souhaite commencer par des secteurs où ses soldats ne sont même pas déployés. Le contexte régional, le regain de tension entre les États-Unis et l'Iran pèse aussi de tout son poids sur la mise en œuvre de l'accord. Face à la menace, l'Iran serait tenté de s'appuyer davantage sur le Hezbollah, un de ses leviers d'influence dans la région, et Israël serait tenté de maintenir sa présence militaire de façon plus durable dans le sud du Liban.
1: À Blajounaïdi, le réseau électrique cubain est rétabli, mais pour combien de temps? Un retour à la normale est annoncé dans l'île, même si les délestages restent quotidiens et que le rétablissement intervient après une troisième déconnexion totale en moins de 10 jours, mettant à rude épreuve le quotidien des Cubains, le pays étant toujours sous pression du blocus pétrolier américain depuis janvier. Le bilan du double séisme du 24 juin au Venezuela a été une nouvelle fois révisé à la hausse. Il dépasse désormais les 4700 morts. Les autorités n'évoquent pas le nombre des disparus, mais des milliers de Vénézuéliens manquent toujours à l'appel. Au Népal, 2 anciens ministres et 14 autres personnes ont été condamnées hier soir à des peines allant jusqu'à 4 ans de prison. Condamnation pour fraude aux réfugiés. L'escroquerie a débuté après la fermeture d'un programme de réinstallation à l'étranger de réfugiés expulsés du Bhoutan. Les explications de Yelena Tomic.
3: C'est l'épilogue judiciaire d'un scandale qui a éclaté en 2022. L'enquête de la police et du procureur de Katmandou avait révélé un système de fraude bien huilé impliquant ministres, administrateurs, fonctionnaires et intermédiaires qui avaient, selon les médias, extorqué des centaines de milliers de dollars à plus de 800 victimes, des ressortissants népalais à qui on avait promis une réinstallation à l'étranger. Le système consistait à les enregistrer frauduleusement comme des réfugiés du Bhoutan. Au début des années 90, plus de 100 000 Népalais victimes de discrimination ont été expulsés du Bhoutan. Jusqu'en 2016, la plupart ont été relocalisés aux États-Unis, mais plusieurs milliers vivent toujours dans des camps dans l'est du Népal. À la fermeture du programme, les escrocs ont exploité ce statut de réfugiés pour faire miroiter une vie meilleure à l'étranger aux citoyens népalais trompés. Ce scandale n'est pas isolé en Asie du Sud. Il révèle les vulnérabilités créées par les crises prolongées non résolues, l'échec des rapatriements ou l'interruption des campagnes de relocalisation dans un contexte de corruption endémique.
1: Le Premier ministre français est aujourd'hui et demain à Rabat pour consolider le rapprochement entre la France et le Maroc. Sébastien Lecornu est accompagné d'une douzaine de ministres. Un déplacement qui intervient au moment où le journaliste franco-marocain Ali Lamrabet, voix critique de la monarchie et des institutions du royaume, vient d'être mis en liberté. Il avait été arrêté dimanche soir à son arrivée au Maroc. L'enquête sur des publications en ligne jugées diffamatoires par le parquet se poursuit. En France, 800 pompiers sont toujours à pied d'œuvre à Fontainebleau pour éviter toute reprise du feu. L'incendie est désormais fixé dans cette forêt du sud-est de Paris, mais plus de 2000 hectares sont partis en fumée. Le droit à l'aide à mourir devrait être approuvé définitivement aujourd'hui en France. Après un long parcours parlementaire, la loi prévoit, c'est une première, d'autoriser l'assistance au suicide, voire l'euthanasie avec une série de conditions. Ce nouveau droit serait réservé aux patients majeurs, atteints d'une affection incurable, engageant le pronostic vital, et qui peuvent exprimer leur volonté de manière libre et éclairée. La France rejoindrait ainsi le cercle très restreint des pays ayant ouvert ce droit, de la Belgique aux Pays-Bas en passant par la Suisse, le Canada ou l'Uruguay. Peu m'importe le score de ce soir, tant qu'on gagne. Le Premier ministre britannique sortant, Keir Starmer, visiblement détendu, a plaisanté lors de sa dernière séance de questions au Parlement. L'Angleterre face à l'Argentine ce soir, seconde demi-finale du Mondial. Une affiche grand classique du football, marquée par la rivalité historique entre les deux pays, depuis la guerre des Malouines, depuis aussi la fameuse main de Dieu de Maradona. Reportage à Buenos Aires de notre correspondante Caroline Vic.
4: Cela faisait 24 ans que les Argentins attendaient un match contre l'Angleterre et depuis l'annonce de cette demi-finale, la tension est montée d'un cran. Dans les stades ou des salles de concert, des chants comme « Celui qui ne saute pas est un Anglais » ou encore « Je veux de nouveau voler un but au voleur ». Pour Jonathan, jouer contre l'Angleterre, c'est presque personnel.
5: La guerre. Ça représente la guerre. Les 600 gamins qui sont morts aux Malouines pour un sol qui nous avait été arraché 150 ans plus tôt, puis qui a été occupé. Ce match est presque une question de vie ou de mort. C'est le match du mondial qu'on veut le plus gagner.
4: En 1982, l'Angleterre de Margaret Thatcher gagne la guerre des Malouines. 629 Argentins y perdent la vie. Et 4 ans plus tard, à Mexico, Maradona rendra justice à ses jeunes soldats avec 2 buts légendaires contre les Anglais, dont celui mis avec la main. Diana.
6: La main de Dieu, ça a été vécu comme une revanche. Nous, les Argentins, on est très passionnels et cette mystique, on l'inculque à nos enfants, nos neveux, nos petits-enfants. Donc c'est un match particulièrement attendu.
4: Drapeau, chant patriotique et hymne des Malouines, le spectacle aura aussi lieu dans les tribunes ce soir pour ce match hautement symbolique pour les Argentins. À Buenos Aires, Caroline Vic, RFI.

0: Voilà, le match Angleterre-Argentine à Atlanta, c'est à 19h, temps universel. Tout de suite, sur le Pont des Arts, sur RFI, avec Nathalie Hamard. Restez à notre écoute.
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0: Bonjour à toutes et à tous, bienvenue dans ce nouvel épisode de nos quartiers d'été sur le Pont des Arts. Pose ses valises aujourd'hui dans le Vaucluse à Lille-sur-la-Sorgue et notre studio est installé à la Villa d'Atrice. Depuis 15 ans, cette belle bâtisse provençale est devenue un lieu dédié à l'art contemporain et à la sculpture en particulier. Le public peut accéder gratuitement à ses salles, à ses jardins pour découvrir chaque année une grande exposition. Pour 2026, c'est la Méditerranée qui est le dénominateur commun des 60 artistes présents, plasticiens, sculpteurs, vidéastes venus de 20 pays, d'une rive ou de l'autre de cette mer. Ils donnent à voir notamment les douleurs de la traversée et de l'exil, la mémoire des générations antérieures, une Méditerranée d'échange, de métissage, mais aussi de déchirement et de violence. C'est l'exposition Méditerranée, Odyssée contemporaine. Bonjour Daniel Marcovici.
1: Bonjour.
0: Vous présidez cette fondation Villa d'Atrice que vous aviez créée avec votre compagnon Tristan Fourtine. Vous nous raconterez évidemment comment est né ce lieu qui expose et qui soutient la création. Comment est née aussi votre passion à vous pour l'art contemporain. Mais d'abord, pourquoi mettre la Méditerranée au cœur de cette exposition? Que vous évoque ce mot, cet espace?
1: Alors d'abord, depuis la création de la Fondation Villa d'Atrice en 2011 et la première exposition, nous avons essayé de proposer des thèmes engagés, des thèmes qui parlent de la société. Celle d'aujourd'hui, c'est plus orientée, disons, pour parler d'une mer qui est d'évoquer les civilisations anciennes, mais on a voulu parler des évolutions contemporaines et des migrations, des raisons pour lesquelles ont lieu ces migrations, qui ont toujours eu lieu dans le monde, et d'évoquer les parcours d'exil également, qui sont souvent difficiles et contraints. Et également comment les migrants peuvent conquérir ou retrouver une identité dans les pays d'accueil.
0: Sana Medjadi, bonjour.
2: Bonjour.
0: Vous êtes née au Maroc. Votre parcours d'artiste, vous l'avez commencé là-bas avec la peinture. Aujourd'hui, dans vos créations, et vous êtes exposée ici à la Fondation Villa d'Atrice, vous mariez cette peinture au tissage comme un hommage au métier traditionnel?
2: Oui, j'ai fait une formation d'artiste plasticienne où la peinture, le dessin et la sculpture étaient des médiums les plus importants. Et en faisant ma recherche, au bout de quelques années de recherche, j'ai eu un jour l'idée d'intégrer dans mon travail d'atelier mon hobby de la maison, qui était un hobby qu'à rapport avec le fil, broderie et tricot et crochet. C'est des pratiques que j'ai héritées de ma grand-mère, de ma mère, de mes cousines et sœurs. C'était l'activité des vacances scolaires pour nous, les filles. Et donc, j'ai toujours eu ça avec moi. Et un jour, j'ai intégré cet hobby à mon activité de plasticienne. Et il y a eu une révélation. Le mélange était parfait. Et depuis, j'ose maintenant intégrer d'autres médiums que le tissage, que le fil à mon travail.
0: Ouais, on en parlera à propos de la pièce que vous présentez ici, qui s'appelle
2: Refuge ce qui reste.
0: Refuge ce qui reste. À vos côtés, Yazid Oulab, bonjour.
3: Bonjour.
0: Alors vous avez travaillé au cours de votre carrière sur plein de formes et de supports différents, dessins, vidéos, sculptures, installations. Vous avez été exposé au Grand Palais, au Centre Pompidou. Vous avez été aussi en résidence à l'atelier Calder en Touraine. Hein, j'ai découvert ça, on a consacré il y a pas longtemps une émission à Calder. Tout cela est venu, Yazid Oulab, d'un séjour chez votre oncle, le grand écrivain Kateb Yassine, qui vous a poussé vers l'école des Beaux-Arts d'Alger.
3: Oui, donc l'histoire, elle est extraordinaire. Je suis venu à l'art par hasard. Hein. Je vivais à l'est en Algérie, dans un petit village où j'ai raté mes études, parce que il fallait suivre le travail de la famille. Donc, j'avais un garage mécanique que je fais de la graisse, laver les engins. Et puis, l'été, quand mon père et ma mère se sont séparés, j'amenais mes deux frères et ma sœur en vacances chez ma mère. Et un jour, elle me dit, viens, on va faire un plat et on va l'amener à ton oncle. Et quand je suis arrivé chez mon oncle, j'ai trouvé une ambiance extraordinaire, entouré de jeunes étudiants, étudiantes. Et puis moi, je ne parlais même pas un mot français. Je viens de la campagne. Et j'écoutais, donc voilà, bon. Une fois, ma mère me dit, ben non, bon, allez, on rentre, on le laisse. J'ai dit, maman, je pense que mon oncle, il a besoin de moi.
0: J'ai bien envie de rester par ici.
3: Oui, je vais rester là un peu. Et mon oncle, il avait un ami filou qui a fait les Beaux-Arts, mais il était un peu malade et tout ça. Et un jour, je sais pas qu'est-ce qui s'est passé, il ramène une rame de papier blanc, énorme, j'ai jamais vu.
0: Un trésor, un trésor.
3: Et puis une boîte, il la pose sur la table. Il déroule le papier et il sort des pommades de ça. Il commence à barioler. Et j'ai dit, oh là là, le pauvre, il est vraiment malade. Je tapais à la porte de mon oncle. Je lui ai dit, t'entends, il y a notre ami Philou, il a pété les plombs, il est en train de salir un feuille avec ses médicaments. Et donc, il ouvre la porte, il regarde, et là, il éclate de rire. Il dit, quoi? Je lui ai dit, ben, la pommade, il salit le papier avec sa pommade. Il me dit, ben, on va te soigner. Et c'est là où je savais pas qu'on pouvait mettre
0: vous
3: de la couleur dans
0: ce qu'était la gouache.
3: De la gouache.
0: Mais oui.
3: Moi, j'ai grandi avec les pastilles. Jamais dans un petit bled, voilà. Et donc, il m'amène à l'école des Beaux-Arts. Oh là là, mon Dieu. Les jeunes filles avec une mini-jupe blanc qui fumaient de la cigarette, une liberté. Le choc de civilisation. J'ai dit à Philou, je ne partirai plus de là. Je reste là, c'est même pas la peine.
0: On est ici à Lille-sur-la-Sorgue, mais dans cette émission, on va vous emmener à la rencontre de la sculptrice iranienne Yosra Mojtahedi. Elle est exposée dans l'espace parisien de la Villa d'Atrice, l'espace Monte Cristo. Et on l'entendra dans le reportage de Fanny Imbert. Ce sont 21 sculptrices contemporaines qui présentent leurs travaux dans le cadre de cette exposition, les Diseuses de Silence.
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0: Alors quand on passe le portail de la Villa d'Atrice pour cette exposition Méditerranée Odyssée Contemporaine, on est accueilli immédiatement par une sculpture en fer, une pièce intitulée Migrante, signée Pietro Ruffo. Stéphane Baumet, le directeur de la Fondation.
5: Vous voulez qu'on commence par la pièce de Pietro ? Donc Pietro Ruffo est un artiste italien qui travaille en fait le dessin, qui réalise des cartes, des territoires, et il est vraiment très très intéressé par les déplacements de population. Ici, il a réalisé une sculpture en métal qui fait presque 4 mètres de haut. Alors donc, c'est une œuvre qui est réalisée à partir d'un dessin, donc on sent bien les traits comme ça du crayon de l'artiste. C'est un homme que l'on voit à partir de la taille, et il porte à bout de bras un baluchon, quelques affaires, on peut distinguer des vêtements, une paire de chaussures. En fait, il a très très peu de choses, c'est tout ce qui lui reste, c'est tout ce qu'il a pu sauver, tout ce qu'il a pu épargner. On imagine après la traversée de la mer et en arrivant comme ça sur les plages. Donc c'est un homme qui vient certainement d'Afrique subsaharienne et il porte comme ça tout ce qu'il a pu sauver, c'est-à-dire pas grand-chose.
0: Cette question de la traversée de la Méditerranée, Daniel Marcovici, elle est vraiment au cœur de cette exposition, avec quelques messages distillés au cours du parcours à travers les œuvres. Il y a par exemple ce Black Cloud de Nermin Duraković, un artiste de Bosnie. Ce sont des ballons gonflés à l'hélium, et je crois que c'est 25 ballons qui sont donc collés au plafond avec des messages qui ressemblent à des slogans en réalité.
1: Oui, on est assez activiste par moment dans nos expositions. C'était la même chose l'année dernière dans Engagé, où nous avions les rubans à message de Andrea Bowers.
0: Ouais, donc lui, il appelle
1: cette année, ce sont les ballons qui lancent des messages.
0: Ouais, il appelle à la responsabilité sur le traitement des demandes d'asile. Il y a ces messages-là. À l'opposé, il y a cette pièce colorée, lumineuse, qui s'appelle Lampedusa 2019, d'un Camerounais, Pascal Martin Tayou. C'est dans un cadre de bois, des dizaines de billes de toutes les couleurs, au milieu desquelles sont incrustées des mini taxis brousse. Hein. Cette œuvre-là, elle figure quoi, Daniel Marcovici? Elle figure le mirage de l'émigration, le mirage du départ?
1: Alors, c'est vrai qu'on a beaucoup d'œuvres dans l'exposition qui évoquent le départ. le départ forcé, le départ contraint pour différentes sortes, et le trajet, le parcours difficile. Et effectivement, cette pièce évoque très bien, Pascal Martin Taillou, c'est un artiste africain, camerounais, et qu'on aime beaucoup, qu'on a déjà exposé.
0: Il y a un autre Camerounais, Barthélémy Togo, qui représente, lui, la pirogue, hein, une de ces nombreuses pirogues qui tentent de relier une rive à l'autre de la Méditerranée, et il la représente entourée de bouteilles de plastique vides, chargées de ballots de tissu, des wax colorés.
1: Tout à fait, oui, c'est dans la même veine. On évoque également les traversées. C'est vrai que moi, je suis un soutien avec ma fondation pour les femmes. Je soutiens le SOS Méditerranée. Je ne pouvais manquer de présenter cette pièce dans l'exposition, qui est très forte, très spectaculaire, et qui évoque sans aucune contestation ces traversées difficiles.
0: Ouais, il y a des moments saisissants quand même dans l'exposition, plusieurs. Notamment, je trouve cette vidéo du Croate Goran Skofić intitulé On the Beach, où l'on voit, je sais pas si vous voyez, Sanaa Yazid, de quelle œuvre je parle, à l'infini, des gens de dos qui avancent tout habillés vers la mer et qui s'éloignent jusqu'à devenir de plus en plus petits et finalement disparaître, se fondre dans la grandeur de la Méditerranée.
1: C'est très engageant, cette pièce, elle est très spectaculaire.
2: C'est une œuvre magnifique, et cette vidéo, justement, j'ai eu la chance de le rencontrer, l'artiste, pendant le vernissage. Et moi, je lui ai demandé surtout techniquement comment elle a réussi à bien capter ces moments pour qu'on voit la disparition, la réapparition des personnes. À un moment, je pensais que c'était les mêmes personnes qui faisaient l'aller-retour. Elle m'a dit non, ces gens, ils ne reviennent pas. C'est à chaque fois, c'est des personnes différentes. Et je trouvais ça magnifique, cette vidéo où on voit les gens traverser la mer, on les imagine continuer sous l'eau pour sortir de l'autre côté.
0: Oui, c'est vrai,
2: et
0: que ça donne
2: crée un imaginaire incroyable.
0: Ça donne l'impression de ce continuum et puis de cet effacement des vies dont on parle depuis plusieurs années avec les très nombreux naufrages en Méditerranée.
2: Oui, sauf que là, les gens, ils y vont d'eux-mêmes, ils y vont pour chercher quelque chose pour vivre, et les dialogues aussi sont super, les dialogues des débuts de cette vidéo. Non, c'est une vidéo magnifique.
0: Juste parce qu'il faut citer l'œuvre de la grecque Maria Grigoriou, inspirée d'inscriptions sur les murs de Syrie, pour que tu saches, avant de partir, j'ai tout fait pour rester. Est-ce que vous pourriez nous la décrire, cette œuvre, Daniel Marcovici?
1: En fait, cette pièce, elle évoque surtout l'idée que les départs sont souvent contraints et forcés, qu'ils sont difficiles et qu'ils sont des chemins de souffrance. Faut pas oublier que la Méditerranée, c'est de grandes civilisations, c'est une mer commerciale. Ça évoque les vacances, mais dans l'exposition, ça évoquerait plutôt des traversées difficiles. Il faut pas oublier que la Méditerranée, puis l'exposition Sculpture du Sud en 2014, c'est 30 000 morts qui sont au fond de la mer. Donc c'est un grand cimetière également.
0: Ouais. Et vous avez parlé effectivement de votre engagement. On le sent, on l'entend. Ça a évidemment un sens particulier, cette exposition-là, aujourd'hui en 2026 en France, alors que l'extrême droite est aux portes du pouvoir. Elle a clairement ce message politique-là, Daniel Marcovici. On ne va pas se mentir.
1: Elle a clairement ce message politique dans mes fondations, avec avant tout le droit des femmes et le droit des libertés et de vivre où on a envie. Je pense que c'est une défense de la démocratie.
0: Yazid Oulab, l'exil tel qu'il est décrit là, vous ne l'avez pas vécu. Mais après, le propos que tient Daniel Marcovici, le message,
3: exemple,
0: de cette exposition,
3: message,
0: vous y souscrivez?
3: Voilà, donc ça veut dire que je vais répondre un peu à la vidéo de ces personnes qui vont. Justement, c'est un hommage à ces personnes qui ont disparu. C'est vraiment parce que ils sont vraiment, c'est comme si ils font un baptême d'émerger et puis d'être plutôt de l'autre côté. Voilà, donc c'est très spirituel, c'est très vivant.
0: On va parler de refuge, ce qui reste, et du monolithe de Yazid Oulab dans quelques instants, mais d'abord une première pause en musique avec Swan Massie.

0: Voilà, Swad Massy qui nous a rendu visite récemment pour son nouvel album Sagat. Mais là, on écoutait un extrait d'un album plus ancien, Omnia, sur le pont des Arts à la Villa d'Atrice à Lille-sur-la-Sorgue avec Yazid Oulab, Sana Majadi et Daniel Markovici. Yazid Oulab, parlez-nous de ce monolithe, la pièce que vous présentez dans les jardins de la Villa d'Atrice. Alors, j'ai essayé de la décrire, hein. Une pièce en acier recouverte d'inox, avec comme des coups de marteau. Sauf que, alors pour moi, un monolithe, c'est d'un bloc. Et là, il y en a deux.
1: Oui, en vérité, c'est parfois on dit un monolithe parce que de loin, ça ressemble à un monolithe, mais
0: c'est pas le menhir d'Obélix. Hein.
1: C'est pas non. C'est plutôt un bloc de silex coupé en deux. Et c'est pour ça qu'il y a des facettes, plusieurs facettes sur un côté. Et puis la partie intérieure, il y a l'écriture cunéiforme. Il y a c'est un triangle qui est fait de trois triangles. Et cette pièce, en fait, comme je disais tout à l'heure, c'est ce qui m'intéresse, c'est l'outil du travail, le geste de l'ouvrier et la poésie et l'écriture, puisque je viens de là.
0: Et c'est représenter le travail plus que représenter le monde autour ou
1: non, c'est aussi l'histoire en fait. C'est à partir du silex et à partir de cette écriture que le monde est fait. Ça, ce micro, le livre, la casquette.
0: C'est l'origine du monde.
1: Les lunettes, c'est l'origine. Mmh. C'est pour ça que je dis c'est quand même fruit et c'est le fruit de la connaissance et du savoir.
0: Mais alors qu'est-ce qu'il nous dit ce monolithe?
1: Il est en miroir, c'est parce que tout là où on le met, il est habité par ce qu'il a déjà inventé, parce que le silex c'est le premier outil de l'homme et l'écriture cunéiforme c'est la première écriture où sur des tablettes d'argile qui en racontaient des histoires jusqu'à présent.
0: C'est ça qui vous intéresse en fait, c'est raconter des histoires. Voilà. Plus que créer des objets de telle ou telle forme, dans tel ou tel matériau, le fond de votre passion, c'est ça, c'est l'histoire.
1: Oui, c'est l'histoire, parce que j'étais un peu élevé dans les histoires.
0: Cette exposition à la Fondation d'Atrice explore la question de la mémoire, de l'héritage, des savoir-faire aussi. Il y en a pas mal d'illustrations, avec notamment une superbe pièce qui représente Perséphone par l'artiste Zoé Paul. On retrouve Stéphane Baumet, le directeur de la Fondation.
2: Zoé Paul est une artiste qui vit en Grèce, qui est très imprégnée de culture et notamment de mythologie grecque. Ici, elle a représenté Perséphone, déesse des enfers. Perséphone est constituée de petites boules de terre cuite, qu'elle enfile comme ça les unes après les autres sur des fils métalliques pour pouvoir donner naissance en fait à ses personnages. Donc, c'est une artiste qui a actuellement à Rhodes une très grande exposition aussi autour de la mythologie. Et c'est un très très beau travail, tout en subtilité, tout en couleur extrêmement douce. Ce sont les formes rouges ou les formes noires qu'on retrouve sur les vases anciens grecs.
0: Voilà Zoé Paul qui va chercher son inspiration dans la mythologie, qui met en œuvre un savoir-faire d'aujourd'hui avec ses enfilades de pièces en terre cuite. Sana Medjadi, vous reconnaissez dans cette inspiration-là? Vous êtes la voisine de Zoé Paul dans cette section de l'exposition qui s'appelle « Tisser son histoire ».
3: Oui, j'ai beaucoup aimé cette pièce de Zoé Paul et je me reconnais dans la répétition du geste de Zoé Paul, dans cette répétition de perles faites l'une à une. Et justement, moi aussi, dans mon travail, il y a des perles qui sont, mais pas autant que Zoé, bien sûr, mais différemment. Et cette répétition qui construit après l'œuvre m'inspire beaucoup. Ouais. Mmh.
0: Alors, l'installation que vous présentez, il faut en parler et il faut la décrire. Hein. Ce sont des supports en bois, haut à peu près comme une porte.
3: Alors, ce sont quatre supports en bois qui font deux font 1,90 m par 1,60 m et les deux autres font 1,90 m par 1,20 m, qui ont été fabriqués par des jeunes apprentis de l'école Être. C'est une association qui forme les jeunes au métier de l'écologie. Ils étaient à côté de mon atelier, mais aussi il y avait de la transmission dans ce travail. On a fait un échange atelier tissage contre fabrication de cadres. Mm-hmm. Et donc ces cadres-là, ils m'ont été inspirés par le travail de Gordon Matta-Clark, l'architecte Gordon Matta-Clark, qui lui, il découpe des carrés dans les, différentes formes. Mais j'ai été beaucoup inspirée par les carrés découpés dans des maisons qui ont été habitées et qui ont une histoire. Et puis ces murs découpés qu'il exposait racontent l'histoire des générations qui ont vécu dans ces maisons. Donc moi j'ai
0: c'est la structure globale et sur cette structure là.
3: Et sur cette structure-là, alors j'ai essayé de transposer ou de décrire la trace de la survie. J'ai parlé des refuges dans lesquels on arrive sans rien, en transportant juste ses émotions, et qu'on arrive quand même par y laisser beaucoup d'empreintes, y laisser beaucoup de choses de nous, et d'y laisser une trace, une transmission pour ceux qui viendront après. Mmh. Et donc, ça a été pour moi difficile au début de transposer ce que pourrait vivre un exilé dans un refuge, parce que c'est de ça dont il s'agissait quand j'ai commencé à travailler cette œuvre. Mais j'ai trouvé la réponse en moi-même, en disant, si moi j'étais dans cette situation, qu'est-ce que je porte en moi finalement et qu'est-ce que je pourrais y laisser? Et je me suis retrouvée en train de tisser, en train d'utiliser du fil, de tout type de fil, des tissus, du fil de fer, de la céramique.
0: La céramique aussi qui est glissée par endroits dans la structure tissée.
3: Voilà, ce sont des morceaux de céramique. C'est il y a de l'écriture aussi, il y a du dessin, il y a beaucoup de choses des tresses qui me rappellent ma grand-mère et qui me représentent aussi, qui représentent pour moi une présence féminine dans cet espace. Et donc j'espère que quand on arrive dans cet espace qui s'ouvre, qui peut s'ouvrir complètement et qui peut se fermer complètement, comme deux sens aussi, pour laisser un espoir dans lequel il y a beaucoup d'ouverture, qui n'est pas complètement fermé, pour laisser passer la lumière et laisser passer de la respiration, mais aussi parce que j'ai envie qu'on sache qu'on ne s'est jamais terminé. Je peux encore continuer à remplir et d'autres personnes pourront venir remplir et ça, on laisse toujours.
0: Et l'œuvre peut se perpétuer, se prolonger.
3: Voilà, le refuge.
0: Après vous.
3: Voilà, le refuge.
0: Ouais. Alors, ce qui est étonnant. Pour nous. Ouais, on a parlé des débuts de Yazid Oulab, mais pas des vôtres, Sana. Vous avez fait une espèce de conversion parce que vous avez longtemps travaillé dans l'industrie du jeu vidéo en créant des environnements 3D. Comment ça s'est passé? Cette conversion, et est-ce que pour vous, pour le coup, il y a aussi une continuité entre imaginer des décors de jeux vidéo et créer une pièce comme refuge?
3: Alors, je la considère pas du tout comme une conversion, c'est une continuité plutôt. Quand j'ai travaillé dans le jeu vidéo, j'étais artiste décor, sauf que c'était du virtuel. Donc je construisais des décors virtuels pour le jeu vidéo et c'était un rapport à l'espace et que j'ai toujours dans mon travail. Je fais de l'installation, je travaille de par rapport à l'espace. Et à un moment, le jeu vidéo, au bout de 10 ans, j'ai fait un peu le tour et j'ai eu besoin d'aller chercher au fond de moi des choses qui m'appartiennent à moi. J'avais des choses à dire. Et donc j'ai commencé à dessiner, à chercher mon propre langage.
0: Voilà. Aller chercher au fond de soi, aller chercher aussi l'histoire. Daniel Marcovici, on parlait tout à l'heure de la mémoire. Il y a une pièce qui évoque le passé colonial de la France. C'est un tapis de l'artiste Laure Tixier qui veut, pour le coup, nous remettre en mémoire les déplacements forcés de paysans algériens entre le début de la guerre 1954 et l'indépendance 1962, c'est comme un damier, hein, c'est ça. Et chaque carré représente l'emplacement d'un des camps de prisonniers.
4: Oui, ça représente des tentes dans un camp de prisonniers, mais ça peut représenter une mémoire des camps de l'Algérie, mais des camps, il en existe aussi partout aujourd'hui. C'est une œuvre très très actuelle. On sait très bien que beaucoup de migrants passent dans des camps libyens et qui restent des mois et des années et sont victimes de violences, de viols pour les femmes et qui sont dans des situations dramatiques.
0: Mmh. Je voudrais qu'on évoque aussi l'une des plus jeunes artistes exposées dans cette dans ce Méditerranée Odyssée contemporaine. Elle est franco-tunisienne, elle s'appelle Feriel Doulen Zouari et elle nous fait réfléchir, elle, sur la question de l'appropriation des terres, c'est ça? C'est-à-dire que son installation, ce sont deux rectangles de terre à l'intérieur desquels sont insérés des bouts de céramique, des bouts de verre.
4: L'appropriation des terres, c'est un problème partout. Moi, je connais beaucoup d'associations qui défendent des femmes qui ne peuvent pas être propriétaires de terres, en Afrique par exemple, ou dans d'autres endroits. Et c'est un sujet actuel et universel.
0: Daniel Marcovici, racontez-nous comment vous avez découvert l'art contemporain. Vous avez raconté ailleurs que chez vous, enfant, il y avait une attention particulière au design, au décor de la maison, au mobilier peut-être. Mais la révélation de l'art contemporain et de la sculpture, c'est venu à quel moment pour vous ?
4: Je pense que c'est venu avec la Fondation Villa d'Atrice. On a créé la Fondation Villa d'Atrice. C'était l'idée, l'envie d'un ancrage et puis de partager notre peu de connaissances. Parce que nous sommes toujours des autodidactes de l'art contemporain, et nous avions envie nous-mêmes de découvrir davantage les artistes, les œuvres d'art contemporain, et on peut dire qu'on a presque décidé de créer ce centre d'art contemporain pour découvrir les œuvres et les artistes.
0: Vous voulez dire que c'était une page blanche au départ?
4: Pas tout à fait, mais presque.
0: Et vous avez donc travaillé, recherché, parcouru
4: oui,
0: les galeries.
4: Oui, nous avons construit la première exposition en 2011. C'était une exposition un peu de copains avec des artistes que nous connaissions autour de nous. Et beaucoup d'artistes sont venus un peu de toute la France avec leurs sculptures dans le camion ou dans la camionnette. Et on a fait une première exposition qui s'appelait Sculpture plurielle en 2011. Et nous, ça nous a passionnés. Et ça a passionné aussi les visiteurs et les visiteuses. Donc, nous avons décidé de continuer. La deuxième année, on a fait une exposition pour se faire plaisir, parce que c'était Mouvement et Lumière. Et nous étions très attirés par l'abstraction, l'art contemporain, le cinétique, la lumière, les pièces mobiles, etc. Donc, on s'est fait plaisir avec Mouvement et Lumière et de faire redécouvrir l'art cinétique à un public qui ne le connaissait pas. Pas ou peu ou plus, parce qu'il n'y avait plus d'exposition d'art cinétique en France. Et la troisième, j'ai laissé exprimer mon féminisme avec sculptrices, que des femmes, et qui étaient absolument ravies d'exposer. Je suis allée les chercher, j'ai été chercher beaucoup d'artistes dans leur atelier, comme Eva Jospin, Gabrielle Van Bogue, etc., et qui étaient ravies de participer à cette exposition de sculptrices, parce que, m'ont-elles dit, on est invisibilisées dans toutes les expositions, et en particulier dans les expositions de sculpture, qui est prévue, qui est organisée comme un art très masculin.
0: Très masculin et par les hommes, pour les hommes.
4: Absolument.
0: J'aurais voulu savoir comment vous allez vers ces artistes-là, comment vous dénichez, par exemple, la jeune génération, comme Sana Medjadi, ou d'autres, même encore plus jeunes dans l'exposition. Comment est-ce que vous allez les dénicher, ces talents? Parce que vous êtes, par ailleurs, on l'a pas dit, une femme d'affaires à la tête d'une grande entreprise. À quel moment est-ce que vous trouvez ces nouveaux talents?
4: Alors d'abord, le thème, nous le choisissons au mois de juin, l'année qui précède l'exposition. Et à partir de ce moment-là, c'est une grande aventure, comme une chasse au trésor. Nous cherchons les trésors que sont les œuvres et les artistes qui vont composer l'exposition autour de ce thème. Alors, ce sont des recherches multiples auprès des musées, auprès des galeries. On consulte beaucoup d'expositions ayant existé. C'est une longue recherche qui dure plusieurs mois. Et pour arriver en fait à composer cette exposition et à déterminer à l'intérieur plusieurs thématiques qui évoquent les sujets dont nous voulons parler.
0: On va découvrir dans quelques instants l'exposition Diseuse de silence à Paris, mais d'abord Méditerranée.

0: le trio français Junior avec ce titre Méditerranée. On va se transporter à présent à l'espace Monte Cristo, qui est le deuxième lieu de la Fondation Villa d'Atrice à Paris, dans le 20e arrondissement, parce qu'en ce moment, on y trouve les travaux, on en parlait hein, avant la pause, de 21 sculptrices contemporaines. C'est une exposition qui explore la parole, les luttes et les silences féminins. Elle s'intitule « Les diseuses de silence » et Fanny Imbert est allée la découvrir pour nous.
1: C'est une étrange armure aux yeux ébahis qui nous accueille d'abord au début du parcours. L'œuvre, une cotte de maille surplombée d'une plume, est signée Raymond Arcier, spécialiste du tricotage au fil de fer. Cette armure, elle est hérissée de piquants comme pour se protéger du monde, mais elle abrite pourtant un corps somptueux et une peau dorée. Elle répond aux Vénus de prunes nourries, imaginées à partir d'entretiens réalisés à la Maison des Femmes de Saint-Denis, et aux cariatides de Céline Clairon, ployant sous le poids d'énormes sacs de course. Ici, les mythes sont réinventés au regard des oppressions que subissent les femmes, explique Pauline Ruiz, la commissaire de l'exposition.
2: Ces sculptrices regardent l'histoire avec leur vision contemporaine et puis essaient de réinventer certains archétypes, regarder de nouveau certaines figures de notre inconscient collectif pour amener un peu plus de justesse et parfois de justice aussi. Et donc, ces artistes vont venir parler aussi de ce qui se passe derrière des portes closes. Et puis finalement, capturer les silences, c'est aussi les faire exister. Et c'est ce qu'on essaie de se dire à travers cette exposition. Quand on porte les mots et les œuvres, les messages des artistes, alors on fait avancer les choses dans le bon sens.
0: Alors la particularité de l'espace Monte Cristo, c'est son attention particulière, Fanny, à la scénographie.
1: Oui, il ne faut pas oublier que son cofondateur, Tristan Fourtine, était architecte. Alors ici, l'utilisation de l'espace est particulièrement soignée, comme le patio, par exemple, qui accueille l'étrange cabane de Katia Bourdarel, autour de laquelle une nature dense pousse. Jules Fourtine, également commissaire, nous raconte.
3: C'est une cabane au creux d'un bois, d'un petit bâtiment du quartier. C'est une sorte de cabane de sorcières, d'où sortent quelques voix de femmes et qui racontent un extrait du banquet de Platon. C'est un espace qui veut être intime, qui veut être protecteur aussi, et à la fois qui pousse à la curiosité.
0: Et Fanny, dans cette exposition, ce qui vous a particulièrement marqué, c'est la carte blanche accordée à la plasticienne iranienne Yosra Mojtahedi.
1: C'est une atmosphère hein, tout de suite qui vous attrape dans cette salle qui lui est consacrée. Pour y accéder, il faut traverser un rideau de cheveux et on découvre alors un corps paysage composé de pièces de machines métalliques, d'organes de verre soufflés qui s'activent en présence de spectateurs. C'est une manière d'explorer le féminin et la révolte pour Yosra Mojtahedi.
2: En fait, c'est comme une sorte de volcan, c'est comme un corps féminin un peu avec ses formes industrielles, mais aussi qui sort d'une sorte de l'eau, une source qui est en révolte, en mouvement. Donc en fait, on voit la brume qui sort de ses pieds, malgré sa noirceur. Ça parle de la vie, ça parle de la régénération. Ça nous emporte à un espace paysage un peu poétique.
1: La plasticienne iranienne a nommé cette création isthme noir. Elle nous explique pourquoi.
2: L'isthme, c'est l'endroit où deux terres se rejoignent. C'est un petit et pas très large et très très étroit espace que deux terres se rejoignent ou deux mers se rejoignent. Ou aussi l'endroit où, dans l'eau, organe se rétrécit pour arriver à un autre organe. Pour moi, c'est très intéressant parce que ça parle pour moi de la frontière qui s'écroule. Donc c'est là où en fait des différents univers, des différentes espèces, différents mots pourront se rejoindre.
1: Une des matières centrales de son travail, c'est le cheveu. Elle, qui est originaire d'Iran, pays où Mahsa Amini est morte en 2022 pour avoir ôté son voile, ce n'est pas anodin.
2: Les cheveux, pour moi, c'est une matière politique. C'est une matière qui garde aussi notre histoire. C'est une matière qui parle de tous nos, oui, nos ancêtres, de la femme, ça parle de la vie. Je viens d'Iran, donc en fait, ces cheveux étaient toujours un objet de débat, quelque chose de très tabou. À tout prix, en fait, il fallait les effacer. Pas que, en fait, la matière, en fait, c'était. On parle de l'identité, on parle de la féminité. Donc en fait, cette source féminine a un pouvoir histoire de transformation qu'en fait, dans toute l'histoire, dans les différentes époques, encore aujourd'hui, on essaye de l'écraser et la réprimer.
1: Ce qui est très saisissant dans le travail de Yoshra Mojtahedi, c'est qu'il fait appel à tous les sens, la vue, l'ouïe et même l'odorat.
2: La partie sonore, en fait, j'utilise la voix de ma tante, qui s'appelle Hani Mojtahedi. J'utilise la voix de ma tante parce qu'en fait, en Iran, la femme, par exemple, n'a pas le droit de chanter au public. La voix féminine est interdite. Donc, ici, je donne c'est une sorte d'hommage à la femme et sa voix et sa respiration. Donc, comme si sa voix et sa respiration s'insufflent dans l'œuvre. Il y a une partie création lumineuse aussi. Il y a des lumières qui viennent, qui partent. Et aussi, la partie olfactive qui était créée par des parfumeuses qui nous révèle finalement une sorte de présence invisible du noir.
4: Ça sent quoi pour vous, le noir ?
2: Ce noir, je pense que ça vient de la profondeur. En fait, je pense que ça sent la profondeur. La profondeur de quoi ? La profondeur de la poésie, la profondeur de la blessure, la profondeur de la terre, la profondeur de la naissance. Tous ces mots, je pense que pourront se rejoindre dans un seul point noir.
1: Cette œuvre, c'est une manière pour l'artiste de lutter à sa façon.
2: Quand on est loin de sa patrie, finalement, c'est un choix pour pouvoir justement m'exprimer. Mais c'est vrai qu'il y a des différents événements qui se passent dans ton pays, fait penser qu'en fait, ça ramène des doutes. Pourquoi t'es là? Pourquoi t'es loin de ta terre? Et que finalement, je me sens impuissante. Mais par le biais de créer et de la création, en fait, j'ai retrouvé une force. Par le biais de créer, transformer des espaces, même des petits gestes, en fait, ça devient des actes très forts de résistance.
1: C'est une exposition gratuite à voir jusqu'au 13 décembre à Paris.
0: Voilà, un reportage signé Fanny Imbert. On parlait des femmes, il y en a une qui marque particulièrement dans l'exposition Méditerranée ici, c'est Mimiko Türkan, qui est une vidéaste turque qui présente un film qui s'appelle Earth Fight, le combat de la Terre. Sana, vous l'avez vu, cette œuvre, c'est sans doute celle qui exprime peut-être avec le plus de force la colère, la peur face aux dégradations de l'environnement.
5: Oui. Alors,
0: elle est boxeuse, je crois.
5: Elle est boxeuse, oui. Et elle aussi était avec nous pendant le vernissage et on a beaucoup discuté. Elle avait même des traces de blessures dans ses tellement elle s'entraîne tout le temps. Et après des feux de forêt, il a commencé à taper la terre avec ses poings et à creuser un trou avec acharnement. Et cette vidéo est incroyable parce qu'on voit juste une femme essayer de se battre contre la terre, contre le sol, ce qui est impossible.
0: Pour faire jaillir l'eau.
5: Pour faire jaillir l'eau et pour faire aussi exprimer la colère. Mmh. Il y a beaucoup de colère dans son geste. Et la vidéo est magnifique. Elle est vraiment à voir, elle est à l'étage tout en haut.
0: Daniel Marcovici, cette exposition, elle a été inaugurée en mai, juste après la Biennale de Venise. Et elle n'a pas échappé aux polémiques du moment, liées à la guerre au Proche-Orient. Il y avait la présence annoncée d'une artiste israélienne, Sigalit Lando, qui a conduit d'autres artistes à appeler à boycotter ce rendez-vous. Finalement, elle a fini par renoncer elle-même. Que vous a inspiré cet épisode? C'est derrière nous, là, maintenant. Mais qu'est-ce que ça vous a inspiré? Vous qui essayez de réunir, justement.
6: Ça m'a inspiré beaucoup de frustration. Et nous devons et nous pouvons exposer les artistes que nous voulons. On a soigneusement choisi des artistes de tout le pourtour de la Méditerranée. Nous sommes hostiles à l'exclusion d'une artiste parce qu'elle est juive ou israélienne. Mmh. C'est l'artiste elle-même qui s'est retirée très vite, 48 heures après les posts, enfin les attaques
0: sur les réseaux sociaux.
6: Sur les réseaux sociaux.
0: Mais ça a été une déception pour vous de vous dire que même à des milliers de kilomètres de cette guerre, en fait, on n'arrive pas à se parler.
6: Ça n'est pas vraiment une surprise parce que c'est un phénomène qui est très global aujourd'hui. Ostracisé, divisé et opposé, au lieu d'essayer de comprendre, de réunir et de rassembler. Ça a été une décision difficile pour moi, mais j'ai effectivement exclu les artistes qui m'avaient fait du chantage.
0: Qui avaient appelé à l'exclusion.
6: Voilà, qui avaient appelé à l'exclusion, ce qui a été évidemment une frustration pour eux à ce moment-là. Et ils ont appelé d'autres artistes à sortir de l'exposition. Mm-hmm. Mais nous avions choisi 25 artistes d'origine arabe. On en a encore beaucoup, intelligents, tolérants. L'art devrait être le lieu de la tolérance et de la compréhension et de l'universel. Ce n'est plus le cas aujourd'hui.
5: Et du dialogue. Mm-hmm. Ce que j'ai envie de dire, Manon, que j'ai la parole, c'est que l'art, c'est de la complexité. C'est très, très complexe. Et l'art, c'est un dialogue. Et c'est le dialogue quand le dialogue échoue.
0: Et il y a une très belle pièce dans cette exposition qui s'appelle Olive Smoke, je ne sais pas si vous la voyez, de Rafram Shaddad, une bouteille en verre.
5: L'art, c'est de la complexité, c'est très très complexe, et l'art, c'est un dialogue, et c'est le dialogue quand le dialogue échoue.
0: Et il y a une très belle pièce dans cette exposition qui s'appelle Olive Smoke, je ne sais pas si vous la voyez, de Rafram Shaddad, une bouteille en verre où se consume de l'huile d'olive par un

0: Bélicha, bonjour Karine.
1: Bonjour Anne-Cécile, bonjour à tous. À la une, nouvelle escalade dans la crise diplomatique entre Ouagadougou et Bruxelles. Deux responsables de la délégation européenne ont 72 heures pour quitter le Burkina Faso après une résolution adoptée au Parlement de Strasbourg dénonçant la répression dans le pays. Épilogue judiciaire d'un scandale au Népal dans une affaire de fraude aux réfugiés. Deux anciens ministres ont notamment été condamnés. Et puis, qui affrontera l'Espagne en finale du mondial, l'Argentine ou l'Angleterre? Réponse ce soir, après un match qui oppose sur le terrain et en dehors deux rivaux historiques. Deux responsables de la délégation de l'Union européenne à Ouagadougou ont donc été déclarés persona non grata. Florence Maurice, selon nos informations, la décision leur a été notifiée hier.
2: 72 heures, c'est le délai donné à ces deux responsables de l'Union européenne pour quitter le Burkina Faso. Le chef adjoint de la délégation ainsi qu'une chargée de programme. Pour l'heure, pas d'explication officielle ni de réaction du côté de l'Union européenne. Mais cette décision s'inscrit dans un contexte de tensions croissantes avec Bruxelles et Paris. Depuis que le Parlement européen a adopté mi-juin une résolution jugée hostile par Ouagadougou, un texte porté par un eurodéputé français qui dénonçait la répression de l'espace civique et des libertés fondamentales au Burkina Faso et appelait à des enquêtes indépendantes sur les allégations de violation des droits humains. Quelques jours plus tard, le ministre burkinabé des Affaires étrangères convoquait le chef de la délégation de l'Union européenne pour protester. Dans la foulée, Ouagadougou annonçait aussi rompre ses relations diplomatiques avec la France. Quant à l'envoyé spécial de l'Union européenne pour le Sahel, alors en visite dans le pays, il avait vu ses rendez-vous avec les autorités burkinabées soudainement annulés.
1: Les frappes américaines se sont de nouveau enchaînées en Iran. Téhéran a visé des bases américaines à Bahreïn en représailles. L'escalade se poursuit depuis plusieurs jours. Washington imposant de nouveau le blocus des ports iraniens et Téhéran promettant que le détroit d'Hormuz restera fermé jusqu'à nouvel ordre. Les discussions reprennent en revanche à Rome entre le Liban et Israël. Deuxième jour de pourparlers sous médiation américaine. Au cœur des négociations, la mise en place de zones pilotes dans le sud du Liban, comme le prévoit l'accord cadre signé fin juin. Habla Junaïti, derrière ce terme technique de zone pilote se cachent des désaccords majeurs.
3: Il s'agit de deux zones, cinq villages en tout. Selon le projet soutenu par les États-Unis, le Hezbollah s'en retirerait et serait désarmé pour laisser le contrôle à l'armée libanaise. Progressivement, Israël commencerait aussi son retrait de ces secteurs. Mais à Rome, les discussions butent sur une question centrale. Qui fait le premier pas? Pour Israël, l'armée libanaise doit démanteler les infrastructures du Hezbollah, obtenir le retrait de ses combattants, puis attendre une validation israélienne. Pour Beyrouth, cela promet un processus beaucoup trop long et laissé au bon vouloir d'Israël, c'est inadmissible. L'armée libanaise veut au moins que les vérifications soient faites par les États-Unis et surtout un retrait préalable d'Israël. Autre point de blocage, Israël souhaite commencer par des secteurs où ses soldats ne sont même pas déployés. Le contexte régional, le regain de tension entre les États-Unis et l'Iran pèse aussi de tout son poids sur la mise en œuvre de l'accord. Face à la menace, l'Iran serait tenté de s'appuyer davantage sur le Hezbollah, un de ses leviers d'influence dans la région, et Israël serait tenté de maintenir sa présence militaire de façon plus durable dans le sud du Liban.
1: Habla Junaïdi, le réseau électrique cubain est rétabli, mais pour combien de temps? Un retour à la normale est annoncé dans l'île, même si les délestages restent quotidiens et que le rétablissement intervient après une troisième déconnexion totale en moins de 10 jours, mettant à rude épreuve le quotidien des Cubains, le pays étant toujours sous pression du blocus pétrolier américain depuis janvier. Le bilan du double séisme du 24 juin au Venezuela a été une nouvelle fois révisé à la hausse. Il dépasse désormais les 4700 morts. Les autorités n'évoquent pas le nombre des disparus, mais des milliers de Vénézuéliens manquent toujours à l'appel. Au Népal, deux anciens ministres et 14 autres personnes ont été condamnés hier soir à des peines allant jusqu'à 4 ans de prison. Condamnation pour fraude aux réfugiés. L'escroquerie a débuté après la fermeture d'un programme de réinstallation à l'étranger de réfugiés expulsés du Bhoutan. Les explications de Yelena Tomic.
4: C'est l'épilogue judiciaire d'un scandale qui a éclaté en 2022. L'enquête de la police et du procureur de Katmandou avait révélé un système de fraude bien huilé impliquant ministres, administrateurs,

0: acteurs, fonctionnaires et intermédiaires qui avaient, selon les médias, extorqué des centaines de milliers de dollars à plus de 800 victimes, des ressortissants népalais à qui on avait promis une réinstallation à l'étranger. Le système consistait à les enregistrer frauduleusement comme des réfugiés du Bhoutan. Au début des années 90, plus de 100 000 Népalais victimes de discrimination ont été expulsés du Bhoutan. Jusqu'en 2016, la plupart ont été relocalisés aux États-Unis, mais plusieurs milliers vivent toujours dans des camps dans l'est du Népal. À la fermeture du programme, les escrocs ont exploité ce statut de réfugié pour faire miroiter une vie meilleure à l'étranger aux citoyens népalais trompés. Ce scandale n'est pas isolé en Asie du Sud. Il révèle les vulnérabilités créées par les crises prolongées non résolues, l'échec des rapatriements ou l'interruption des campagnes de relocalisation dans un contexte de corruption endémique.
1: Le Premier ministre français est aujourd'hui et demain à Rabat pour consolider le rapprochement entre la France et le Maroc. Sébastien Lecornu est accompagné d'une douzaine de ministres. Un déplacement qui intervient au moment où le journaliste franco-marocain Ali Lamrabet, voix critique de la monarchie et des institutions du royaume, vient d'être mis en liberté. Il avait été arrêté dimanche soir à son arrivé au Maroc. L'enquête sur des publications en ligne jugées diffamatoires par le parquet se poursuit. En France, 800 pompiers sont toujours à pied d'œuvre à Fontainebleau pour éviter toute reprise du feu. L'incendie est désormais fixé dans cette forêt du sud-est de Paris, mais plus de 2000 hectares sont partis en fumée. Le droit à l'aide à mourir devrait être approuvé définitivement aujourd'hui en France. Après un long parcours parlementaire, la loi prévoit, c'est une première, d'autoriser l'assistance au suicide, voire l'euthanasie avec une série de conditions. Ce nouveau droit serait réservé aux patients majeurs atteints d'une affection incurable engageant le pronostic vital et qui peuvent exprimer leur volonté de manière libre et éclairée. La France rejoindrait ainsi le cercle très restreint des pays ayant ouvert ce droit, de la Belgique aux Pays-Bas en passant par la Suisse, le Canada ou l'Uruguay. Peu m'importe le score de ce soir, tant qu'on gagne. Le Premier ministre britannique sortant, Keir Starmer, visiblement détendu, a plaisanté lors de sa dernière séance de questions au Parlement. L'Angleterre face à l'Argentine ce soir, seconde demi-finale du Mondial. Une affiche grand classique du football, marquée par la rivalité historique entre les deux pays, depuis la guerre des Malouines, depuis aussi la fameuse main de Dieu de Maradona. Reportage à Buenos Aires de notre correspondante Caroline Vic.
2: Cela faisait 24 ans que les Argentins attendaient un match contre l'Angleterre et depuis l'annonce de cette demi-finale, la tension est montée d'un cran. Dans les stades ou des salles de concert, des chants comme « Celui qui ne saute pas est un Anglais » ou encore « Je veux de nouveau voler un but au voleur ». Pour Jonathan, jouer contre l'Angleterre, c'est presque personnel.
3: La guerre. Ça représente la guerre. Les 600 gamins qui sont morts aux Malouines pour un sol qui nous avait été arraché 150 ans plus tôt, puis qui a été occupé. Ce match est presque une question de vie ou de mort. C'est le match du mondial qu'on veut le plus gagner.
4: En 1982,
2: l'Angleterre de Margaret Thatcher gagne la guerre des Malouines. 629 Argentins y perdent la vie. Et 4 ans plus tard, à Mexico, Maradona rendra justice à ces jeunes soldats avec 2 buts légendaires contre les Anglais, dont celui mis avec la main. Diana.
5: La main de Dieu, ça a été vécu comme une revanche. Nous, les Argentins, on est très passionnels et cette mystique, on l'inculque à nos enfants, nos neveux, nos petits-enfants. Donc c'est un match particulièrement attendu.
2: Drapeau, chant patriotique et hymne des Malouines, le spectacle aura aussi lieu dans les tribunes ce soir pour ce match hautement symbolique pour les Argentins. À Buenos Aires, Caroline Vic, RFI.

0: Voilà, le match Angleterre-Argentine à Atlanta, c'est à 19h, temps universel, tout de suite sur le Pont des Arts sur RFI avec Nathalie Hamard. Restez à notre écoute.
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0: Bonjour à toutes et à tous, bienvenue dans ce nouvel épisode de nos quartiers d'été sur le Pont des Arts. Pose ses valises aujourd'hui dans le Vaucluse à Lille-sur-la-Sorgue et notre studio est installé à la Villa d'Atrice. Depuis 15 ans, cette belle bâtisse provençale est devenue un lieu dédié à l'art contemporain et à la sculpture en particulier. Le public peut accéder gratuitement à ses salles, à ses jardins pour découvrir chaque année une grande exposition. Pour 2026, c'est la Méditerranée qui est le dénominateur commun des 60 artistes présents, plasticiens, sculpteurs, vidéastes venus de 20 pays, d'une rive ou de l'autre de cette mer. Ils donnent à voir notamment les douleurs de la traversée et de l'exil, la mémoire des générations antérieures, une Méditerranée d'échanges, de métissage, mais aussi de déchirements et de violences. C'est l'exposition Méditerranée, Odyssée contemporaine. Bonjour Daniel Marcovici.
1: Bonjour.
0: Vous présidez cette fondation Villa d'Atrice que vous aviez créée avec votre compagnon Tristan Fourtine. Vous nous raconterez évidemment comment est né ce lieu qui expose et qui soutient la création. Comment est née aussi votre passion à vous pour l'art contemporain. Mais d'abord, pourquoi mettre la Méditerranée au cœur de cette exposition? Que vous évoque ce mot, cet espace?
1: Alors d'abord, depuis la création de la Fondation Villa d'Atrice en 2011 et la première exposition, nous avons essayé de proposer des thèmes engagés, des thèmes qui parlent de la société. Celle d'aujourd'hui, c'est plus orientée, disons, pour parler d'une mère qui est d'évoquer les civilisations anciennes, mais on a voulu parler des évolutions contemporaines et des migrations, des raisons pour lesquelles ont lieu ces migrations, qui ont toujours eu lieu dans le monde, et d'évoquer les parcours d'exil également, qui sont souvent difficiles et contraints. Et également comment les migrants peuvent conquérir ou retrouver une identité dans les pays d'accueil.
0: Sana Medjadi, bonjour.
2: Bonjour.
0: Vous êtes née au Maroc. Votre parcours d'artiste, vous l'avez commencé là-bas avec la peinture. Aujourd'hui, dans vos créations, et vous êtes exposée ici à la Fondation Villa d'Atrice, vous mariez cette peinture au tissage comme un hommage au métier traditionnel?
2: Oui, j'ai fait une formation d'artiste plasticienne où la peinture, le dessin et la sculpture étaient des médiums les plus importants. Et en faisant ma recherche, au bout de quelques années de recherche, j'ai eu un jour l'idée d'intégrer dans mon travail d'atelier mon hobby de la maison, qui était un hobby qu'à rapport avec le fil, broderie et tricot et crochet. C'est des pratiques que j'ai héritées de ma grand-mère, de ma mère, de mes cousines et sœurs. C'était l'activité des vacances scolaires pour nous, les filles. Et donc, j'ai toujours eu ça avec moi. Et un jour, j'ai intégré cet hobby à mon activité de plasticienne. Et il y a eu une révélation. Le mélange était parfait. Et depuis, j'ose maintenant intégrer d'autres médiums que le tissage, que le fil à mon travail.
0: Ouais. On en parlera à propos de la pièce que vous présentez ici, qui s'appelle
2: Refuge ce qui reste.
0: Refuge ce qui reste. À vos côtés, Yazid Oulab, bonjour.
3: Bonjour.
0: Alors vous avez travaillé au cours de votre carrière sur plein de formes et de supports différents, dessins, vidéos, sculptures, installations. Vous avez été exposé au Grand Palais, au Centre Pompidou. Vous avez été aussi en résidence à l'atelier Calder en Touraine. Hein, j'ai découvert ça. On a consacré il y a pas longtemps une émission à Calder. Tout cela est venu, Yazid Oulab, d'un séjour chez votre oncle, le grand écrivain Kateb Yassine, qui vous a poussé vers l'école des Beaux-Arts d'Alger.
3: Oui, donc l'histoire, elle est extraordinaire. Je suis venu à l'art par hasard. Hein. Je vivais à l'est en Algérie, dans un petit village où j'ai raté mes études parce que il fallait suivre le travail de la famille. Donc j'avais un garage mécanique que je fais de la graisse, laver les engins. Et puis l'été, quand mon père et ma mère se sont séparés, j'amenais mes deux frères et ma sœur en vacances chez ma mère. Et un jour, elle me dit, viens, on va faire un plat et on va l'amener à ton oncle. Et quand je suis arrivé chez mon oncle, j'ai trouvé une ambiance extraordinaire, entouré de jeunes étudiants, étudiantes. Et puis moi, je ne parlais même pas un mot français. Je viens de la campagne. Et j'écoutais, donc voilà, bon. Une fois, ma mère me dit, ben non, bon, allez, on rentre, on le laisse. J'ai dit, maman, je pense que mon oncle, il a besoin de moi.
0: J'ai bien envie de rester par ici.
3: Oui, je veux rester là un peu. Et mon oncle, il avait un ami filou qui a fait les Beaux-Arts, mais il était un peu malade et tout ça. Et un jour, je sais pas qu'est-ce qui s'est passé, il ramène une rame de papier blanc, énorme, j'ai jamais vu...
0: Un trésor.
3: Et puis une boîte, il la pose sur la table... Il déroule le papier et il sort des pommades de ça. Il commence à barioler. Et j'ai dit, oh là là, le pauvre, il est vraiment malade. Je tapais à la porte de mon oncle. Je lui ai dit, tonton, il y a notre ami Philo, il a pété les plombs, il est en train de salir un feu avec ses médicaments. Et donc, il ouvre la porte, il regarde, et là, il éclate de rire. Il dit, quoi? J'ai dit, ben, la pommade, il salit le papier avec sa pommade. Il me dit, ben, on va te soigner. Et c'est là où je savais pas qu'on pouvait mettre de la couleur dans
0: ce qu'était la gouache.
3: De la gouache.
0: Mais oui.
3: Moi, j'ai grandi avec les pastilles. Jamais dans un petit bled, voilà. Et donc, il m'amène à l'école des Beaux-Arts. Oh là là, mon Dieu. Les jeunes filles avec le mini-jupe blanc qui fumaient de la cigarette, une liberté. Le choc de civilisation. J'ai dit à Philou, je ne partirai plus de là. Je reste là, c'est même pas la peine.
0: On est ici à Lille-sur-la-Sorgue, mais dans cette émission, on va vous emmener à la rencontre de la sculptrice iranienne Yosra Mojtahedi. Elle est exposée dans l'espace parisien de la Villa d'Atris, l'espace Monte Cristo. Et on l'entendra dans le reportage de Fanny Imbert. Ce sont 21 sculptrices contemporaines qui présentent leurs travaux dans le cadre de cette exposition, les Diseuses de Silence.
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0: Alors quand on passe le portail de la Villa d'Atris pour cette exposition Méditerranée Odyssée Contemporaine, on est accueilli immédiatement par une sculpture en fer, une pièce intitulée Migrante, signée Pietro Ruffo. Stéphane Baumé, le directeur de la Fondation.
5: Vous voulez qu'on commence par la pièce de Pietro? Donc Pietro Ruffo est un artiste italien qui travaille en fait le dessin, qui réalise des cartes, des territoires, et il est vraiment très très intéressé par les déplacements de population. Ici, il a réalisé une sculpture en métal qui fait presque 4 mètres de haut. Alors donc, c'est une œuvre qui est réalisée à partir d'un dessin, donc on sent bien les traits comme ça du crayon de l'artiste. C'est un homme que l'on voit à partir de la taille, et il porte à bout de bras un baluchon, quelques affaires, on peut distinguer des vêtements, une paire de chaussures. En fait, il a très très peu de choses, c'est tout ce qui lui reste, c'est tout ce qu'il a pu sauver, tout ce qu'il a pu épargner. On imagine après la traversée de la mer et en arrivant comme ça sur les plages. Donc c'est un homme qui vient certainement d'Afrique subsaharienne et il porte comme ça tout ce qu'il a pu sauver, c'est-à-dire pas grand-chose.
0: Cette question de la traversée de la Méditerranée, Daniel Marcovici, elle est vraiment au cœur de cette exposition, avec quelques messages distillés au cours du parcours à travers les œuvres. Il y a par exemple ce Black Cloud de Nermin Duraković, un artiste de Bosnie. Ce sont des ballons gonflés à l'hélium, et je crois que c'est 25 ballons qui sont donc collés au plafond avec des messages qui ressemblent à des slogans en réalité.
1: Oui, on est assez activiste par moment dans nos expositions. C'était la même chose l'année dernière dans Engagé, où nous avions les rubans à message de Andrea Bowers.
0: Ouais, donc lui,
1: ce sont les ballons qui lancent des messages.
0: Ouais, il appelle à la responsabilité sur le traitement des demandes d'asile. Il y a ces messages-là. À l'opposé, il y a cette pièce colorée, lumineuse, qui s'appelle Lampedusa 2019, d'un Camerounais, Pascal Martin Tayou. C'est dans un cadre de bois, des dizaines de billes de toutes les couleurs, au milieu desquelles sont incrustés des mini taxis brousse. Hein. Cette œuvre-là, elle figure quoi, Daniel Marcovici? Elle figure le mirage de l'émigration, le mirage du départ?
1: Alors, c'est vrai qu'on a beaucoup d'œuvres dans l'exposition qui évoquent le départ. le départ forcé, le départ contraint pour différentes sortes, et le trajet, le parcours difficile. Et effectivement, cette pièce évoque très bien, Pascal Martin Taillou, c'est un artiste africain, camerounais, et qu'on aime beaucoup, qu'on a déjà exposé.
0: Il y a un autre Camerounais, Barthélémy Togo, qui représente, lui, la pirogue, hein, une de ces nombreuses pirogues qui tentent de relier une rive à l'autre de la Méditerranée, et il la représente entourée de bouteilles de plastique vides, chargées de ballots de tissu, des wax colorés.
1: Tout à fait, oui, c'est dans la même veine. On évoque également les traversées. C'est vrai que moi, je suis un soutien avec ma fondation pour les femmes. Je soutiens le SOS Méditerranée. Je ne pouvais manquer de présenter cette pièce dans l'exposition, qui est très forte, très spectaculaire, et qui évoque sans aucune contestation ces traversées difficiles.
0: Ouais, il y a des moments saisissants quand même dans l'exposition, plusieurs. Notamment, je trouve cette vidéo du Croate Goran Skofić intitulé On the Beach, où l'on voit, je sais pas si vous voyez, Sana Yazid, de quelle œuvre je parle, à l'infini, des gens de dos qui avancent tout habillés vers la mer et qui s'éloignent jusqu'à devenir de plus en plus petits et finalement disparaître, se fondre dans la grandeur de la Méditerranée.
1: C'est très engageant, cette pièce, elle est très spectaculaire.
2: C'est une œuvre magnifique, et cette vidéo, justement, j'ai eu la chance de le rencontrer, l'artiste, pendant le vernissage. Et moi, je lui demandais surtout techniquement comment elle a réussi à bien capter ces moments pour qu'on voit la disparition, la réapparition des personnes. À un moment, je pensais que c'était les mêmes personnes qui faisaient l'aller-retour. Elle m'a dit non, ces gens, ils ne reviennent pas. C'est à chaque fois, c'est des personnes différentes. Et je trouvais ça magnifique, cette vidéo où on voit les gens traverser la mer, et on les imagine continuer sous l'eau pour sortir de l'autre côté.
0: Oui, c'est vrai,
2: et
0: que ça donne
2: un imaginaire incroyable.
0: Ça donne l'impression de ce continuum, et puis de cet effacement des vies dont on parle depuis plusieurs années avec les très nombreux naufrages en Méditerranée.
2: Oui, sauf que là, les gens, ils y vont d'eux-mêmes, et ils y vont pour chercher quelque chose pour vivre, et les dialogues aussi sont super, les dialogues des débuts de cette vidéo. Non, c'est une vidéo magnifique.
0: Juste parce qu'il faut citer l'œuvre de la grecque Maria Grigoriou, inspirée d'inscriptions sur les murs de Syrie, pour que tu saches, avant de partir, j'ai tout fait pour rester. Est-ce que vous pourriez nous la décrire, cette œuvre, Daniel Marcovici?
1: En fait, cette pièce, elle évoque surtout l'idée que les départs sont souvent contraints et forcés, qu'ils sont difficiles et qu'ils sont des chemins de souffrance. Faut pas oublier que la Méditerranée, c'est de grandes civilisations, c'est une mer commerciale. Ça évoque les vacances, mais dans l'exposition, ça évoquerait plutôt des traversées difficiles. Il faut pas oublier que la Méditerranée, puis l'exposition Sculpture du Sud en 2014, c'est 30 000 morts qui sont au fond de la mer. Donc c'est un grand cimetière également.
0: Ouais. Et vous avez parlé effectivement de votre engagement. On le sent, on l'entend. Ça a évidemment un sens particulier, cette exposition-là, aujourd'hui en 2026 en France, alors que l'extrême droite est aux portes du pouvoir. Elle a clairement ce message politique-là, Daniel Marcovici. On ne va pas se mentir.
1: Elle a clairement ce message politique dans mes fondations, avec avant tout le droit des femmes et le droit des libertés, et de vivre où on a envie. Je pense que c'est une défense de la démocratie.
0: Yazid Oulab, l'exil tel qu'il est décrit là, vous ne l'avez pas vécu. Mais le propos que tient Daniel Marcovici, le message,
3: par exemple,
0: de cette exposition,
3: message,
0: vous y souscrivez?
3: Voilà, donc ça veut dire que je vais répondre un peu à la vidéo de ces personnes qui vont. Justement, c'est un hommage à ces personnes qui ont disparu. C'est vraiment parce que ils sont vraiment, c'est comme si ils font un baptême d'émerger et puis d'être plutôt de l'autre côté. Voilà, donc c'est très spirituel, c'est très c'est très vivant.
0: On va parler de refuge, ce qui reste, et du monolithe de Yazid Oulab dans quelques instants, mais d'abord une première pause en musique avec Swan Massie.

0: Voilà, Swad Massi qui nous a rendu visite récemment pour son nouvel album Sagat. Mais là, on écoutait un extrait d'un album plus ancien, Omnia, sur le Pont des Arts à la Villa d'Atrice à Lille-sur-la-Sorgue avec Yazid Oulab, Sana Majadi et Daniel Marcovici. Yazid Oulab, parlez-nous de ce monolithe, la pièce que vous présentez dans les jardins de la Villa d'Atrice. Alors, j'ai essayé de la décrire, hein. Une pièce en acier recouverte d'inox, avec comme des coups de marteau. Sauf que, alors pour moi, un monolithe, c'est d'un bloc. Et là, il y en a deux.
1: Oui, en vérité, c'est parfois on dit un monolithe parce que de loin, ça ressemble à un monolithe. Mais
0: c'est pas le menhir d'Obélix. Hein.
1: C'est pas, non.
0: C'est plutôt un
1: bloc de silex coupé en deux. Et c'est pour ça qu'il y a des facettes, plusieurs facettes sur un côté. Et puis la partie intérieure, il y a l'écriture cunéiforme. Il y a c'est un triangle qui est fait de trois triangles. Et cette pièce, enfin, comme je disais tout à l'heure, c'est ce qui m'intéresse, c'est l'outil du travail, le geste de l'ouvrier et la poésie et l'écriture, puisque je viens de là.
0: Et c'est représenter le travail plus que représenter le monde autour ou
1: non, c'est aussi l'histoire en fait, tout est c'est à partir du silex et à partir de cette écriture que le monde est fait. Ça, ce micro, le livre, la casquette,
0: c'est l'origine du monde.
1: Les lunettes, c'est l'origine. C'est pour ça que je dis c'est quand même fruit et c'est le fruit de la connaissance et du savoir.
0: Mais alors qu'est-ce qu'il nous dit ce monolithe?
1: Il est en miroir, c'est parce que tout là où on le met, il est habité par ce qu'il a déjà inventé, parce que le silex c'est le premier outil de l'homme et l'écriture cunéiforme c'est la première écriture sur des tablettes d'argile qui en racontaient des histoires jusqu'à présent.
0: C'est ça qui vous intéresse en fait, c'est raconter des histoires. Voilà. Plus que créer des objets de telle ou telle forme, dans tel ou tel matériau, le fond de votre passion, c'est ça, c'est l'histoire.
1: Oui, c'est l'histoire, parce que j'étais un peu élevé dans les histoires.
0: Cette exposition à la Fondation d'Atrice explore la question de la mémoire, de l'héritage, des savoir-faire aussi. Il y en a pas mal d'illustrations, avec notamment une superbe pièce qui représente Perséphone par l'artiste Zoé Paul. On retrouve Stéphane Baumet, le directeur de la Fondation.
2: Zoé Paul est une artiste qui vit en Grèce, qui est très imprégnée de culture et notamment de mythologie grecque. Ici, elle a représenté Perséphone, déesse des enfers. Perséphone est constituée de petites boules de terre cuite, qu'elle enfile comme ça les unes après les autres sur des fils métalliques pour pouvoir donner naissance en fait à ces personnages. Donc, c'est une artiste qui a actuellement à Rhodes une très grande exposition aussi autour de la mythologie. Et c'est un très très beau travail, tout en subtilité, tout en couleurs extrêmement douces. Ce sont les formes rouges ou les formes noires qu'on retrouve sur les vases anciens grecs.
0: Voilà Zoé Paul qui va chercher son inspiration dans la mythologie, qui met en œuvre un savoir-faire d'aujourd'hui avec ses enfilades de pièces en terre cuite. Sana Medjadi, vous vous reconnaissez dans cette inspiration-là? Vous êtes la voisine de Zoé Paul dans cette section de l'exposition qui s'appelle « Tisser son histoire ».
3: Oui, j'ai beaucoup aimé cette pièce de Zoé Paul et je me reconnais dans la répétition du geste de Zoé Paul, dans cette répétition de perles faites l'une à une. Et justement, moi aussi, dans mon travail, il y a des perles qui sont, mais pas autant que Zoé, bien sûr, mais différemment. Et cette répétition qui construit après l'œuvre m'inspire beaucoup. Ouais. Mmh.
0: Alors, l'installation que vous présentez, il faut en parler et il faut la décrire. Hein. Ce sont des supports en bois hauts à peu près comme une porte.
3: Alors, ce sont quatre supports en bois qui font deux font 1,90 m par 1,60 m et les deux autres se font 1,90 m par 1,20 m qui ont été fabriqués par des jeunes apprentis de l'école Être. C'est une association qui forme les jeunes au métier de l'écologie. Ils étaient à côté de mon atelier, mais aussi il y avait de la transmission dans ce travail. On a fait un échange atelier tissage contre fabrication de cadres. Mm-hmm. Et donc ces cadres-là, ils m'ont été inspirés par le travail de Gordon Matta-Clark, l'architecte Gordon Matta-Clark, qui lui, elle découpe des carrés dans les, des, enfin différentes formes. Mais j'ai été beaucoup inspirée par les carrés découpés dans des maisons qui ont été habitées et qui ont une histoire. Et puis ces murs découpés qu'il exposait racontent l'histoire des générations qui ont vécu dans cette dans ces maisons. Donc moi j'ai
0: ça c'est la structure globale et sur cette structure là
3: alors j'ai essayé de transposer ou de décrire la trace de la survie. J'ai parlé des refuges dans lesquels on arrive sans rien, en transportant juste ses émotions, et qu'on arrive quand même par y laisser beaucoup d'empreintes, y laisser beaucoup de choses de nous, et d'y laisser une trace et une transmission pour ceux qui viendront après. Et donc, ça a été pour moi difficile au début de transposer ce que pourrait vivre un exilé dans un refuge, parce que c'est de ça dont il s'agissait quand j'ai commencé à travailler cette œuvre. Mais j'ai trouvé la réponse en moi-même en disant, si moi j'étais dans cette situation, qu'est-ce que je porte en moi finalement et qu'est-ce que je pourrais y laisser? Et je me suis retrouvée en train de tisser, en train d'utiliser du fil, de tout type de fil, des tissus, du fil de fer, de la céramique.
0: La céramique aussi qui est glissée par endroits dans la structure tissée.
3: Voilà, ce sont des morceaux de céramique. C'est il y a de l'écriture aussi, il y a du dessin, il y a beaucoup de choses qui des tresses qui me rappellent ma grand-mère et qui me représentent aussi, qui représentent pour moi une présence féminine dans cet espace. Et donc j'espère que quand on arrive dans cet espace qui s'ouvre, qui peut s'ouvrir complètement et qui peut se fermer complètement comme deux sens aussi, pour laisser un espoir dans lequel il y a beaucoup d'ouverture. Il n'est pas complètement fermé, pour laisser passer la lumière et laisser passer de la respiration, mais aussi parce que j'ai envie qu'on sache qu'on ne s'est jamais terminé. Je peux encore continuer à remplir et d'autres personnes pourront venir remplir et ça, on laisse toujours.
0: Et l'œuvre peut se perpétuer, se prolonger.
3: Voilà, le refuge.
0: Après vous.
3: Voilà, le refuge.
0: Ouais. Alors, ce qui est étonnant. On a parlé des débuts de Yazid Oulab, mais pas des vôtres, Sana. Vous avez fait une espèce de conversion parce que vous avez longtemps travaillé dans l'industrie du jeu vidéo en créant des environnements 3D. Comment ça s'est passé? Cette conversion, et est-ce que pour vous, pour le coup, il y a aussi une continuité entre imaginer des décors de jeux vidéo et créer une pièce comme refuge?
3: Alors je la considère pas du tout comme une conversion, c'est une continuité plutôt. Quand j'ai travaillé dans le jeu vidéo, j'étais artiste décor, sauf que c'était du virtuel. Donc je construisais des décors virtuels pour le jeu vidéo et c'était un rapport à l'espace et que j'ai toujours dans mon travail. Je fais de l'installation, je travaille par rapport à l'espace. Et à un moment, le jeu vidéo, au bout de 10 ans, j'ai fait un peu le tour et j'ai eu besoin d'aller chercher au fond de moi des choses qui m'appartiennent à moi. J'avais des choses à dire. Et donc j'ai commencé à dessiner, à chercher mon propre langage.
0: Voilà. Aller chercher au fond de soi, aller chercher aussi l'histoire. Daniel Marcovici, on parlait tout à l'heure de la mémoire. Il y a une pièce qui évoque le passé colonial de la France. C'est un tapis de l'artiste Laure Tixier qui veut, pour le coup, nous remettre en mémoire les déplacements forcés de paysans algériens entre le début de la guerre 1954. Et l'indépendance 1962, c'est comme un damier, hein, c'est ça. Et chaque carré représente l'emplacement d'un des camps de prisonniers.
4: Oui, ça représente des tentes dans un camp de prisonniers, mais ça peut représenter une mémoire des camps de l'Algérie, mais des camps, il en existe aussi partout aujourd'hui. C'est une œuvre très très actuelle. On sait très bien que beaucoup de migrants passent dans des camps libyens et qui restent des mois et des années et sont victimes de violences, de viols pour les femmes et qui sont dans des situations dramatiques.
0: Mmh. Je voudrais qu'on évoque aussi l'une des plus jeunes artistes exposées dans cette dans ce Méditerranée Odyssée contemporaine. Elle est franco-tunisienne, elle s'appelle Feriel Doulen Zouari et elle nous fait réfléchir, elle, sur la question de l'appropriation des terres, c'est ça? C'est-à-dire que son installation, ce sont deux rectangles de terre à l'intérieur desquels sont insérés des bouts de céramique, des bouts de verre.
4: L'appropriation des terres, c'est un problème partout. Moi, je connais beaucoup d'associations qui défendent des femmes qui ne peuvent pas être propriétaires de terres, en Afrique par exemple, ou dans d'autres endroits. Et c'est un sujet actuel et universel.
0: Daniel Marcovici, racontez-nous comment vous avez découvert l'art contemporain. Vous avez raconté ailleurs que chez vous, enfant, il y avait une attention particulière au design, au décor de la maison, au mobilier peut-être. Mais la révélation de l'art contemporain et de la sculpture, c'est venu à quel moment pour vous ?
4: Je pense que c'est venu avec la Fondation Villa d'Atrice. On a créé la Fondation Villa d'Atrice. C'était l'idée, l'envie d'un ancrage et puis de partager notre peu de connaissances. Parce que nous sommes toujours des autodidactes de l'art contemporain et nous avions envie nous-mêmes de découvrir davantage les artistes, les œuvres d'art contemporain et on peut dire qu'on a presque décidé de créer ce centre d'art contemporain pour découvrir les œuvres et les artistes.
0: Vous voulez dire que c'était une page blanche au départ?
4: Pas tout à fait, mais presque.
0: Et vous avez donc travaillé, recherché, parcouru
4: oui,
0: les galeries?
4: Oui, nous avons construit la première exposition en 2011. C'était une exposition un peu de copains, avec des artistes que nous connaissions autour de nous. Et beaucoup d'artistes sont venus un peu de toute la France avec leurs sculptures dans le camion ou dans la camionnette. Et on a fait une première exposition qui s'appelait Sculpture plurielle en 2011. Et nous, ça nous a passionnés. Et ça a passionné aussi les visiteurs et les visiteuses. Donc, nous avons décidé de continuer. La deuxième année, on a fait une exposition pour se faire plaisir, parce que c'était Mouvement et Lumière. Et nous étions très attirés par l'abstraction, l'art contemporain, le cinétique, la lumière, les pièces mobiles, etc. Donc, on s'est fait plaisir avec Mouvement et Lumière et de faire redécouvrir l'art cinétique à un public qui ne le connaissait pas ou peu ou plus, parce qu'il y avait plus d'exposition d'art cinétique en France. Et la troisième, j'ai laissé exprimer mon féminisme avec sculptrice que des femmes et qui était absolument ravie d'exposer. Je suis allée les chercher, j'ai été chercher beaucoup d'artistes dans leur atelier comme Eva Jospin, Gabriel Van Boog, etc. et qui était ravie de participer à cette exposition de sculptrice parce que m'ont-elles dit on est invisibilisée dans toutes les expositions et en particulier dans les expositions de sculpture qui est prévue, qui est organisée comme un art très masculin.
0: Très masculin et par les hommes, pour les hommes.
4: Absolument.
0: J'aurais voulu savoir comment vous allez vers ces artistes-là, comment vous dénichez par exemple la jeune génération comme Sana Medjadi ou d'autres même encore plus jeunes dans l'exposition. Comment est-ce que vous allez les dénicher ces talents? Parce que vous êtes par ailleurs, on l'a pas dit, une femme d'affaires à la tête d'une grande entreprise. À quel moment est-ce que vous trouvez ces nouveaux talents?
4: Alors d'abord, le thème, nous le choisissons au mois de juin, l'année qui précède l'exposition. Et à partir de ce moment-là, c'est comme c'est une grande aventure, comme une chasse au trésor. Nous cherchons les trésors que sont les œuvres et les artistes qui vont composer l'exposition autour de ce thème. Alors, ce sont des recherches multiples auprès des musées, auprès des galeries. On consulte beaucoup d'expositions ayant existé. C'est une longue recherche qui dure plusieurs mois. Et pour arriver en fait à composer cette exposition et à déterminer à l'intérieur plusieurs thématiques qui évoquent les sujets dont nous voulons parler.
0: On va découvrir dans quelques instants l'exposition Diseuse de silence à Paris, mais d'abord Méditerranée.

0: le trio français Junior avec ce titre Méditerranée. On va se transporter à présent à l'espace Monte Cristo, qui est le deuxième lieu de la Fondation Villa d'Atrice à Paris, dans le 20e arrondissement, parce qu'en ce moment, on y trouve les travaux, on en parlait hein, avant la pause, de 21 sculptrices contemporaines. C'est une exposition qui explore la parole, les luttes et les silences féminins. Elle s'intitule « Les diseuses de silence » et Fanny Imbert est allée la découvrir pour nous.
1: C'est une étrange armure aux yeux ébahis qui nous accueille d'abord au début du parcours. L'œuvre, une cotte de maille surplombée d'une plume, est signée Raymonde Arcier, spécialiste du tricotage au fil de fer. Cette armure, elle est hérissée de piquants comme pour se protéger du monde, mais elle abrite pourtant un corps somptueux et une peau dorée. Elle répond aux Vénus de prunes nourries, imaginées à partir d'entretiens réalisés à la Maison des Femmes de Saint-Denis, et aux cariatides de Céline Clairon, ployant sous le poids d'énormes sacs de course. Ici, les mythes sont réinventés au regard des oppressions que subissent les femmes, explique Pauline Ruiz, la commissaire de l'exposition.
2: Ces sculptrices regardent l'histoire avec leur vision contemporaine et puis essaient de réinventer certains archétypes, regarder de nouveau certaines figures de notre inconscient collectif pour y amener un peu plus de justesse et parfois de justice aussi. Et donc, ces artistes vont venir parler aussi de ce qui se passe derrière des portes closes. Et puis finalement, capturer les silences, c'est aussi les faire exister. Et c'est ce qu'on essaie de se dire à travers cette exposition. Quand on porte les mots et les œuvres, les messages des artistes, alors on fait avancer les choses dans le bon sens.
0: Alors la particularité de l'espace Monte Cristo, c'est son attention particulière, Fanny, à la scénographie.
1: Oui, il ne faut pas oublier que son cofondateur, Tristan Fourtine, était architecte. Alors ici, l'utilisation de l'espace est particulièrement soignée, comme le patio, par exemple, qui accueille l'étrange cabane de Katia Bourdarel, autour de laquelle une nature dense pousse. Jules Fourtine, également commissaire, nous raconte.
3: C'est une cabane au creux d'un bois, d'un petit bâtiment du quartier. C'est une sorte de cabane de sorcières, d'où sortent quelques voix de femmes et qui racontent un extrait du banquet de Platon. C'est un espace qui veut être intime, qui veut être protecteur aussi, et à la fois qui pousse à la curiosité.
0: Et Fanny, dans cette exposition, ce qui vous a particulièrement marqué, c'est la carte blanche accordée à la plasticienne iranienne Yosra Mojtahedi.
1: C'est une atmosphère hein, tout de suite qui vous attrape dans cette salle qui lui est consacrée. Pour y accéder, il faut traverser un rideau de cheveux et on découvre alors un corps paysage composé de pièces de machines métalliques, d'organes de verre soufflés qui s'activent en présence de spectateurs. C'est une manière d'explorer le féminin et la révolte pour Yosra Mojtahedi.
2: En fait, c'est comme une sorte de volcan, c'est comme un corps féminin un peu avec ses formes industrielles, mais aussi qui sort d'une sorte de l'eau, une source qui est en révolte, en mouvement. Donc en fait, on voit la brume qui sort de ses pieds, malgré sa noirceur. Ça parle de la vie, ça parle de la régénération, ça nous emporte à un espace paysage un peu poétique.
1: La plasticienne iranienne a nommé cette création isthme noir. Elle nous explique pourquoi.
2: L'isthme, c'est l'endroit où deux terres se rejoignent. C'est un petit et pas très large et très très étroit espace que deux terres se rejoignent ou deux mers se rejoignent, ou aussi l'endroit où dans le organe se rétrécit pour arriver à un autre organe. Pour moi, c'est très intéressant parce que ça parle pour moi de la frontière qui s'écroule. Donc c'est là où en fait des différents univers, des différentes espèces, différents mots pourront se rejoindre.
1: Une des matières centrales de son travail, c'est le cheveu. Elle, qui est originaire d'Iran, pays où Mahsa Amini est morte en 2022 pour avoir ôté son voile, ce n'est pas anodin.
2: Les cheveux, pour moi, c'est une matière politique. C'est une matière qui garde aussi notre histoire. C'est une matière qui parle de tous nos ancêtres, de la femme, ça parle de la vie. Je viens d'Iran, donc en fait, ces cheveux étaient toujours un objet de débat, quelque chose de très tabou. À tout prix, en fait, il fallait les effacer. Pas que, en fait, la matière, en fait, c'était. On parle de l'identité, on parle de la féminité. Donc en fait, cette source féminine a un pouvoir. de transformation qu'en fait dans toute l'histoire, dans les différentes époques, encore aujourd'hui, on essaye de l'écraser et le réprimer.
1: Ce qui est très saisissant dans le travail de Yoshra Mojtahedi, c'est qu'il fait appel à tous les sens, la vue, l'ouïe et même l'odorat.
2: La partie sonore, en fait, je te lise la voix de ma tante, qui s'appelle Hani Mojtahedi. Je te lise la voix de ma tante parce qu'en fait, en Iran, la femme, par exemple, n'a pas le droit de chanter au public. La voix féminine est interdite. Donc, ici, je donne c'est une sorte d'hommage à la femme et sa voix et sa respiration. Donc, comme si sa voix et sa respiration s'insoufflent dans l'œuvre. Il y a une partie création lumineuse aussi. Il y a des lumières qui viennent, qui partent. Et aussi, la partie olfactive qui était créée par des parfumeuses qui nous révèle finalement une sorte de présence invisible du noir.
4: Ça sent quoi pour vous, le noir ?
2: Ce noir, je pense que ça vient de la profondeur. En fait, je pense que ça sent la profondeur. La profondeur de quoi ? La profondeur de la poésie, la profondeur de la blessure, la profondeur de la terre, la profondeur de la naissance. Tous ces mots, je pense que pourront se rejoindre dans un seul point noir.
1: Cette œuvre, c'est une manière pour l'artiste de lutter à sa façon.
2: Quand on est loin de sa patrie, finalement, c'est un choix pour pouvoir justement m'exprimer. Mais c'est vrai qu'il y a des différents événements qui se passent dans ton pays, fait penser qu'en fait, ça ramène des doutes. Pourquoi t'es là? Pourquoi t'es loin de ta terre? Et que finalement, je me sens impuissante. Mais par le biais de créer et de la création, en fait, j'ai retrouvé une force. Par le biais de créer, transformer des espaces, même des petits gestes, en fait, ça devient des actes très forts de résistance.
1: C'est une exposition gratuite à voir jusqu'au 13 décembre à Paris.
0: Voilà, un reportage signé Fanny Humbert. On parlait des femmes, il y en a une qui marque particulièrement dans l'exposition Méditerranée ici, c'est Mimiko Türkan, qui est une vidéaste turque qui présente un film qui s'appelle Earth Fight, le combat de la Terre. Sana, vous l'avez vu, cette œuvre, c'est sans doute celle qui exprime peut-être avec le plus de force la colère, la peur face aux dégradations de l'environnement.
5: Oui. Alors,
0: elle est boxeuse, je crois.
5: Elle est boxeuse, oui. Et elle aussi était avec nous pendant le vernissage et on a beaucoup discuté. Elle avait même des traces de blessures dans ses tellement elle s'entraîne tout le temps. Et après des feux de forêt, il a commencé à taper la terre avec ses poings et à creuser un trou avec acharnement. Et cette vidéo est incroyable parce qu'on voit juste une femme essayer de se battre contre la terre, contre le sol, ce qui est impossible.
0: Pour faire jaillir l'eau.
5: Pour faire jaillir l'eau et pour faire aussi exprimer la colère. Mmh. Il y a beaucoup de colère dans son geste. Et la vidéo est magnifique. Elle est vraiment à voir, elle est à l'étage tout en haut.
0: Daniel Marcovici, cette exposition, elle a été inaugurée en mai, juste après la Biennale de Venise. Et elle n'a pas échappé aux polémiques du moment, liées à la guerre au Proche-Orient. Il y avait la présence annoncée d'une artiste israélienne, Sigalit Lando, qui a conduit d'autres artistes à appeler à boycotter ce rendez-vous. Finalement, elle a fini par renoncer elle-même. Que vous a inspiré cet épisode? C'est derrière nous, là, maintenant. Mais qu'est-ce que ça vous a inspiré? Vous qui essayez de réunir, justement.
6: Ça m'a inspiré beaucoup de frustration. Et nous devons et nous pouvons exposer les artistes que nous voulons. On a soigneusement choisi des artistes de tout le pourtour de la Méditerranée. Nous sommes hostiles à l'exclusion d'une artiste parce que elle est juive ou israélienne. Mmh. C'est l'artiste elle-même qui s'est retirée très vite, 48 heures après les posts, enfin les attaques
0: sur les réseaux sociaux.
6: Sur les réseaux sociaux.
0: Mais ça a été une déception pour vous de vous dire que même à des milliers de kilomètres de cette guerre, en fait, on n'arrive pas à se parler?
6: Ça n'est pas vraiment une surprise parce que c'est un phénomène qui est très global aujourd'hui, ostracisé, divisé et opposé, au lieu d'essayer de comprendre, de réunir et de rassembler. Ça a été une décision difficile pour moi, mais j'ai effectivement exclu les artistes qui m'avaient fait du chantage.
0: Qui avaient appelé à l'exclusion.
6: Voilà, qui avaient appelé à l'exclusion, ce qui a été évidemment une frustration pour eux à ce moment-là. Et ils ont appelé d'autres artistes à sortir de l'exposition. Mm-hmm. Mais nous avions choisi 25 artistes d'origine arabe. On en a encore beaucoup, intelligents, tolérants. L'art devrait être le lieu de la tolérance et de la compréhension et de l'universel. Ce n'est plus le cas aujourd'hui.
5: Et du dialogue. Mm-hmm. Ce que j'ai envie de dire, maintenant que j'ai la parole, c'est que l'art, c'est de la complexité. C'est très, très complexe. Et l'art, c'est un dialogue. Et c'est le dialogue quand le dialogue échoue.
0: Et il y a une très belle pièce dans cette exposition qui s'appelle Olive Smoke, je ne sais pas si vous la voyez, de Rafram Shaddad, une bouteille en verre où se consume de l'huile d'olive par une espèce de cornet acoustique. Je crois que c'est un artiste qui travaille justement sur les moments dans l'histoire où juifs et musulmans cohabitaient dans cet espace du Maghreb.
7: Absolument. Donc après, c'est la politique qui a commencé à séparer les idées et les envies et les voilà, tout simplement.
0: Merci à tous les trois d'avoir été avec nous, Sana Medjadi, Yazid Oulab, Daniel Markovici. Merci. Méditerranée, Odyssée contemporaine, et donc à voir entrée libre à la Fondation Villa d'Atrice jusqu'au 1er novembre prochain. Merci à la Villa pour son accueil sur le Pont des Arts, avec Pierre Plantier à la réalisation, Clémence Delfort à la coordination et notre stagiaire Louise Lemoine. On démonte le studio et on se retrouve demain, bien sûr, 15h10, temps universel. Et demain, on mettra le cap sur Marseille, la Méditerranée, toujours, à la rencontre du jeune styliste Mossi Traoré, à qui le MUCEM a donné les clés de l'exposition La Mode Aussi, où la création la plus pointue croise les cultures populaires, le foot, justement, on en parlait, le hip-hop, ou le cinéma de Bollywood. D'ici là, vous restez avec nous, dans une minute sur RFI, c'est le journal en français facile. À demain.